0: pensez à ce qui vous attend une fois arrivé. Que faire alors avec les derniers 4%? Eh bien, 2% de ces 4% peuvent s'éliminer tout seuls. Lorsque l'avion a atterri, la peur disparaît. Si le calcul est bon, de toutes les angoisses, peurs et frayeurs qui nous paralysent, seulement 2% sont justifiés. Alors c'est peu. Encore trop, me direz-vous. Je ne suis pas d'accord. Si la peur se trouvait totalement bannie du cœur humain, avec elle, la sécurité, la rigueur, le progrès seraient aussi exclus. Imaginez nos voitures, nos trains, nos maisons, si ceux qui les construisent n'avaient pas un peu peur que tout s'écroule. Une pointe de peur qui ne paralyse pas, mais stimule et bienfaisante pour tous. Elle nous informe sur les risques à prendre pour réussir. N'oublie pas, notre peur, la plus profonde, est que nous sommes en capacité d'aller au-delà de nos limites. Libérer de notre peur, notre présence libère les autres. C'est une citation de Marianne Williamson. Notre prochaine chronique a pour titre « Tends la corde, papa ».
1: Cette chronique de John Graz est extraite de son livre « Réussir en 2 minutes chrono » aux éditions Vie et Santé.
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0: Jean-Pierre Lachise, vous êtes éducateur, formé à l'écoute et à l'accompagnement des personnes et des couples. Vous nous faites le plaisir de venir partager cela avec nous au micro. Bienvenue.
1: Merci pour cet accueil.
0: Vous osez aujourd'hui relever le défi de donner une définition objective de l'amour. Et cela à travers un livre, le Cantique des Cantiques, notamment à travers quatre mots. Ma sœur, mon amie, ma colombe, ma parfaite. Alors nous avons déjà avancé sur ce sujet puisque nous avons déjà abordé ma sœur, mon amie. Aujourd'hui, vous nous parlerez de ma colombe. Qu'est-ce que vous pouvez dire sur ce terme ?
1: Alors justement, quand je suis tombé sur ce terme, je me suis dit, bon, ma sœur, c'est la fraternité, c'est la tendresse, c'est solidaire, c'est facile. L'ami, c'est pas difficile à définir. Et pour ma colombe, j'ai dû creuser un peu. J'ai dit, mais qu'est-ce qu'il a voulu dire par colombe ? Et j'ai été chercher le mot dans l'hébreu. Donc j'ai cherché la traduction en hébreu. Et j'ai trouvé la racine du mot colombe, c'est le mot ivresse. Alors j'ai dit, qu'est-ce qu'a à voir la colombe avec l'ivresse ? Jusqu'à ce que je me souvienne d'avoir vu toute la cour que fait une colombe à sa promise. Alors le mâle va s'approcher, il va se gonfler, le mâle a toujours besoin de se gonfler les plumes, et puis il va roucouler, il va dire des poèmes, roucoutou, roucoutou, bibi, il va se gonfler en tournant autour d'elle. Et en fait, il crée à travers ce discours une certaine ivresse, mais il n'a qu'une intention, le mâle derrière ça, c'est pouvoir s'accoupler. Alors la femelle est très polie, c'est-à-dire qu'elle va refuser les avances du mâle, elle va faire comme si elle ne le voyait pas, elle va se détourner de lui. Et pour attiser le désir, alors, et à travers cette image hein, du mâle colombe qui fait la cour à sa promise, on a toutes

0: ce formidable appel à l'autre, ce besoin de l'autre différent. Les créatures ont été bien faites, on est différents, donc l'homme il a besoin de rondeurs consolantes, voilà, il va trouver des rondeurs consolantes chez son épouse, et donc c'est ce désir, c'est simplement qu'on a envie d'accomplir quelque chose qui est l'ordre de l'intérieur. On l'a vu, quand la tendresse est donnée, quand on est solidaire de l'autre, il y a une sécurité qui se produit. Quand on peut partager des choses intimes du cœur, le corps est très proche. En fait, le désir, dans le couple, le désir, il va être stimulé, activé par cette intimité des cœurs. Et une femme le dira, pour que je fasse l'amour, il faut que je me sente en sécurité, il faut que je me sente bien.
1: En général, ce sont plutôt les femmes qui disent ça, d'ailleurs, non ?
0: Oui, les hommes, eux, ils ont besoin de faire l'amour pour se sentir bien. C'est un peu différent. Je dirais que, voilà, s'il y a un climat d'affection, de sécurité, de tendresse, un climat d'intimité, puisqu'on partage l'intimité avec le cœur, le désir est tout de suite là. Les corps ont envie de se rejoindre. Et c'est presque naturel. Alors, je trouve que la Bible est très... Et Salomon, qui a écrit le Cantique des Cantiques, est très psychologique dans son approche, puisqu'il va donner les étapes préalables à la sexualité. Et je pense qu'on parle aujourd'hui beaucoup de sexualité. C'est affiché partout, d'une manière vulgaire, d'une manière pour faire la publicité pour n'importe quoi, une voiture, du commerce.
1: Un peu comme une performance, quelquefois.
0: Aussi, voilà, affiché avec des formes de beauté, alors qu'en fait on en parle beaucoup parce qu'il y a peu du préalable à cette sexualité. S'il y avait beaucoup plus d'intimité des cœurs et de tendresse, il y aurait, la sexualité serait normale, on en parlerait moins. Plus on en parle, moins il y en a, tout le monde le sait. Mmh. Voilà, donc en fait c'est ce désir, et bien souvent le désir peut être réactivé justement par cette création d'une ambiance d'intimité, c'est une création d'une complicité où vraiment parler avec le cœur, où il y a cette tendresse qui circule, cette intimité qui circule, et la sexualité vient comme un complément. Alors pour dire, deux êtres sont attirés physiquement, et c'est nécessaire, hein, il ne faut pas nier, c'est beau d'être attiré physiquement, mais cet attrait physique doit être toujours dans une paix profonde. S'il n'y a pas la paix, si deux personnes se disent « est-ce qu'on est fait l'un pour l'autre ?» et qu'ils voient qu'il y a de l'amitié, de la fraternité, et s'il n'y a pas cette paix des corps, c'est-à-dire des fois on est bien simplement pour le fait d'être bien ensemble corporellement, sans qu'il y ait acte sexuel, s'il n'y a pas cette paix, ça met en doute quelque chose de l'histoire d'amour. Hein, c'est comme un avertissement, et voilà, bah, quelque chose qu'on ne coïncide pas, on n'est pas en paix physiquement l'un avec l'autre, ça veut dire que voilà, l'amour n'aboutira pas.
1: Donc l'aspect physique est aussi important dans la relation
0: aussi
1: du couple.
0: Aussi important que la tendresse, que l'amitié. L'intimité des corps est aussi importante. Cet attrait des corps dans la paix est fondamental.
1: Jean-Pierre Lachise, merci beaucoup. Et je vous donne rendez-vous pour continuer notre partage.
0: Merci à vous.
1: À bientôt.
0: Au revoir.
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1: Nous voici dans la chronique surprise et Marilyn, je me réjouis de t'écouter parce que je sais que tu as préparé encore un partage où on va aborder encore un autre angle de cette thématique. Nous t'écoutons.
2: Et voilà, donc je lisais cette semaine une petite histoire qui se termine ainsi. Ceux qui veulent vivre bien et avec sens doivent aider à enrichir la vie des autres, car la valeur d'une vie se mesure à la vie qu'elle touche. Je ne sais pas si vous avez suivi. Ceux qui choisissent d'être heureux doivent aider les autres à trouver le bonheur.
1: Alors déjà, tu es synchro avec Eric, hein, ouais. Tu ne savais pas ce qu'il allait dire.
2: Exact.
1: Là, l'esprit est à l'œuvre.
3: Voilà, exactement.
2: Alors en tout cas, c'est par rapport à cette phrase, eh ben, je crois que c'est ce qu'avait au fond d'elle l'artiste dont je vais te parler aujourd'hui. Elle s'appelle Lilia Strother. Elle est née en 1853 à Londres et est décédée en 1928. C'était une artiste peintre très douée. Elle aurait pu marquer son époque. Elle a même été démarchée par des critiques d'art très connus, mais au fond d'elle commençait à brûler quelque chose de plus fort que son art. Le désir de partager l'amour qu'elle avait reçu de Dieu avec ceux qui ne le connaissaient pas ou qui vivaient dans des circonstances défavorisées. Alors, à Londres, déjà, à côté de son activité, elle sortait le soir dans la rue à la recherche des prostituées et elle les aidait à sortir de ce monde qu'elle ne voulait pas. Et puis, par la suite, il y a un appel pour rejoindre des peuples reculés d'Algérie qui est venu sur son cœur. Mais ça, c'était pas compatible avec sa carrière d'artiste. Alors après un combat difficile, elle a choisi d'abandonner son avenir prometteur.
1: Mais non !
2: Et de partir. Et ceci, en plus, malgré le fait que des associations missionnaires qui habituellement financent des personnes comme ça, qui partent partager leur foi, ces associations ont refusé de la soutenir. Donc elle partait en autonomie complète. Et puis elle est partie vivre dans des populations qui n'avaient pas encore entendu parler de Dieu, pour leur partager ce qu'elle avait à cœur. Et là, dans le désert, elle a cultivé et trouvé, je crois, une forme de bonheur très différent de celui qu'elle aurait eu en tant qu'artiste de renom. Elle donnait du sens non seulement à sa vie, mais elle partageait autour d'elle et permettait à d'autres de trouver un sens dans leur vie. Alors, cette expérience lui a inspiré un poème qui s'appelle « Focused », « Focalisé ». Et on va vous partager quelques extraits.
1: Que signifie cette focalisation? Étudiez la question et vous verrez que cela signifie deux choses. Rassemblez tout ce qui peut être rassemblé et laissez le reste tomber. Regardez les barreaux des fenêtres et au-delà n'est qu'une ombre. Regardez au loin et ce sont les barreaux qui se transforment en fantômes. Vous devez choisir sur quoi vous fixerez votre regard et laissez le reste partir.
2: Cette focalisation ne rendra pas la vie étroite. Dans un sens, cela le sera. Au fur et à mesure que le sentier de montagne se rétrécit, il est de plus en plus important de veiller au lieu où nous posons nos pieds. Mais il y a toujours, au fur et à mesure que le chemin se rétrécit, une perspective de plus en plus large et un air plus pur et plus clair. Étroit comme la vie du Christ qui était étroite, tel est notre but. Étroit en ce qui concerne l'égoïsme, mais large comme l'amour de Dieu tout autour.
1: Il vaut la peine de laisser voir à Dieu ce qu'il peut faire avec ses vies quand vivre est le Christ. Comment mettre les choses au centre du monde de l'optique? Non pas en regardant les choses à laisser tomber, mais en regardant le seul point qui doit être mis en évidence.
2: Bon, on voit qu'elle était peintre, cette madame. Hein. Vu son vocabulaire et sa manière de regarder les choses, perspective et compagnie.
1: Oui, oui, c'est un long poème, je vous en ai donné un petit bout, mais qui, je trouve, illustre bien avec plein d'exemples ce qui était important pour elle.
2: Et du coup, c'est donc un poème de Lilia Strother qui a quelqu'un qui a fait un choix impopulaire de tout centrer sur Jésus, en dépit de sa carrière prometteuse. Et est-ce que vous savez que ce poème a inspiré un chant qui est encore chanté dans les assemblées chrétiennes à travers le monde?
1: Mais oui, on l'a chanté il n'y a pas longtemps sur une de nos soirées avec mon mari. Et puis tu me l'as envoyé, je ne savais pas du tout que ça venait de ça en fait.
2: Voilà, donc c'est ce poème qui a inspiré une autre artiste du coup, qui a écrit les paroles « Turn your eyes upon Jesus », le chant « Fixe les yeux sur le maître ». Et d'ailleurs, vous pourrez du coup aller l'écouter, ou tu pourras l'écouter, auditeur en ligne, soit en anglais avec ce titre « Turn your eyes upon Jesus », ou alors avec un de ses titres en français « Fixe les yeux sur le maître ».
3: Ou dans les vieux recueils aussi, c'est « Quand écrasé ».
2: Voilà.
3: Qui est un titre bien moins
4: bon, moins sexy, voilà.
2: Mais qui nous rappelle comment commence ce chant, qui nous encourage à regarder à Jésus, que ce soit lorsque les malheurs s'amassent autour de nous, que la déception, la séparation, la douleur surviennent ou que la peur se pointe. Eh bien, dans ces situations, il nous dit de ne pas nous laisser écraser,
3: voilà.
2: Mais de regarder à Jésus qui redonne du courage et donne la vie. Comme on l'a vu, une vie dans laquelle il peut agir a souvent un impact bien au-delà de ce que nous pourrions imaginer. Vous voyez avec cette histoire de cette dame qui a fait un choix, qui a écrit un poème, qui a inspiré une autre personne. Et on se retrouve avec un chant qui est encore chanté aujourd'hui à travers le monde. De quoi reprendre courage et espoir pour trouver un bonheur à partager en regardant, en gardant les yeux sur Jésus, celui à qui on a confié notre vie.
3: Tu vois, ça m'interpelle, ben je me dis du coup que la recherche du bonheur, tu parlais de relation avec Dieu, et quand on est à l'écoute de Dieu et qu'on commence à cheminer et à suivre le plan qu'il a prévu tout spécialement pour nous, là il y a un épanouissement dont on ne s'attendait pas. Merci beaucoup.
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2: Bienvenue à notre post-it. Moi, je te pose une question aujourd'hui. Est-ce que tu as déjà fait quelque chose de regrettable? Est-ce que tu as déjà fait quelque chose dont tu te sens coupable? Alors, si tu as déjà passé par là, il faut vraiment écouter ce post-it jusqu'à la fin. Aujourd'hui, je te propose un texte qui se trouve en Psaume, chapitre 32, et le verset 1er et 2e. Il dit comme ça. « Heureux celui que Dieu décharge de sa faute et qui est pardonné du mal qu'il a commis. Heureux l'homme que le Seigneur ne traite pas en coupable et qui est exempt de toute mauvaise foi. » Quand on fait du mal à quelqu'un, quand on fait du tort à quelqu'un, quand on fait quelque chose de regrettable, il y a souvent un sentiment qui s'installe dans notre cœur qui n'est pas du tout positif. On sent une sorte de lourdeur dans le cœur, on se sent mal. Il y a souvent ces pensées qui viennent dans la tête, l'image des choses qu'on a fait. Et ça, ça nous bloque, ça ne nous laisse pas avancer. Il y a même des personnes qui ont déjà trouvé le pardon de la personne qu'ils ont offensée, mais qui en fait n'arrivent pas à se pardonner à soi-même. Et c'est vrai, la Bible à plusieurs reprises nous montre comme le pardon il est positif pour nous tous. Se pardonner les uns les autres, c'est déjà quelque chose d'excellent pour pouvoir avancer dans la vie. Mais des fois, c'est très difficile de se pardonner soi-même. Mais dans ce texte, on a l'exemple de quelqu'un qui en fait avait passé un peu par ça. David avait, oui, fait des choses très regrettables, mais a trouvé en Dieu une touche supprimée. La même touche que tu as peut-être sur ton ordinateur qui te permet d'effacer des choses, Dieu a aussi cette touche. Et si on fait appel à lui, il pourra appuyer sur cette touche et faire véritablement que notre coupabilité, qui est là dans le cœur, qu'on n'arrive pas à se pardonner, qu'il puisse partir. La question c'est, est-ce que tu veux vraiment que Dieu puisse intervenir dans ta vie? Est-ce que tu permets à Dieu de venir dans ton cœur et de le nettoyer? Le texte dit que la personne qui fait ça est une personne heureuse. Veux-tu vraiment être heureux?
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0: plaintes, c'est justement par rapport à des gens qui peuvent être très très révoltés contre l'Église, avoir plein de préjugés, d'idées très arrêtées, de voir qu'ils rient, et du coup après ils sont un peu interloqués parce qu'ils se rendent compte qu'il y a un fond chrétien. Et du coup, ils viennent me voir et comme pour se rassurer, ils me disent « Mais vous, quand même, vous n'êtes pas chrétien. » Et alors, c'est très drôle quand je leur réponds « Mais si. »
1: On sort ses crayons pour dessiner un sourire aujourd'hui dans C'est vous l'Histoire. Nous recevons Yves Guézou, dessinateur humoriste. Notre invité est breton, mais il habite dans le midi de la France. Il a une cinquantaine d'années. Il a travaillé pendant plusieurs années comme illustrateur pour des journaux comme Le Point, l'Auto-Journal ou Le Secours catholique. Il a aussi publié plusieurs albums. Si tu veux suivre Dieu, attache bien ton chameau. Faut pas prendre les enfants du bon Dieu pour des canards sauvages ou encore Quand un animal rit dans l'animalerie. Notre journaliste François Sergi l'a rencontré pour nous.
2: Yves Guézou, bonjour.
0: Bonjour.
2: Vous êtes dessinateur humoriste ou humoriste dessinateur?
0: Non, oui, les deux.
2: Les deux.
0: Les deux, c'est vrai. Je ne saurais pas dans quel ordre le mettre. Les deux, pour moi, ont autant d'importance. C'est comme une respiration pour moi. L'humour, le rire a autant d'importance que l'oxygène pour vivre.
2: L'humour, c'est toujours délicat, surtout sur des questions spirituelles ou religieuses. Vous dites que vous avez mis un certain temps avant de trouver le ton juste.
0: Oui, c'est cela. Ma quête, ça a toujours été l'humour. Bon, au départ, c'était trouver de l'humour là où ça paraissait le plus impossible. Ça, c'était ma première quête. Maintenant, c'est arriver à faire passer des idées très profondes qui me tiennent à cœur. Et pour ça, ne pas être trop caricatural, juste ce qu'il faut, et ne pas tomber dans la mièvrerie ou quelque chose d'insipide en essayant de trop gommer une personnalité. Il m'a fallu du temps pour trouver le ton juste, pour dessiner le Christ, notamment dans Enquête sur Jésus-Christ et les apôtres. Il m'a fallu prier beaucoup et ça m'a permis de bien méditer et de sentir qu'en fait, dans humour, il y a à la fois amour et humilité. Quand on garde cette ligne directrice, on trouve quoi.
2: Est-ce qu'il y a des limites que vous vous donnez? Est-ce qu'on peut rire de tout? Quelles sont les limites que vous vous donnez à votre humour dans le cadre justement de la transmission d'un message chrétien?
0: Je pense que retirer la méchanceté déjà, la méchanceté, la vulgarité, et puis attaquer une personne en particulier. J'attaque pas des personnes, j'attaque des comportements.
2: C'est, donc il y a toujours de l'amour en fait,
0: voilà,
2: derrière votre
0: dessin. C'est
2: ça. Comme ah ouais, vous disiez, c'est toujours lié.
0: Ouais. Ah ouais. Un de mes maîtres dans le dessin, c'est Sempé. Il n'y a jamais d'agressivité dans ses dessins.
2: Vous parlez de Chaval aussi comme maître.
0: Oui, Chaval.
2: Pourquoi
0: aussi. Chaval. Il y a une efficacité dans le dépouillement, à la fois dans le trait et dans l'idée. Alors, il dessinait dans Paris Match dans les années 70. Alors, je vais vous donner un exemple. Il y avait un dessin où on voyait un chimpanzé à côté d'un prélat. Alors, sous le chimpanzé, il y avait marqué Persona Grata. Vous voyez le chimpanzé qui se grattait sous les aisselles. Et à côté, le prélat très digne, il y avait Persona Non Grata.
2: Yves Guézou, vos dessins, vos albums sont pour un public chrétien d'abord, ou est-ce que n'importe quel public, des jeunes, des moins jeunes, peuvent lire avec intérêt?
0: Oui. Non, vraiment, je m'adresse à tous les publics, vraiment même les plus lointains, aux agnostiques, aux athées, tout le monde peut s'y retrouver.
2: D'autant que vous avez un regard très un peu critique et décalé par rapport à, voilà, justement à l'Église.
0: C'est cela. Et d'ailleurs, une des choses les plus marquantes, c'est justement par rapport à des gens qui peuvent être très très révoltés contre l'Église, avoir plein de préjugés, d'idées très arrêtées, de voir qu'ils rient, et du coup après ils sont un peu interloqués parce qu'ils se rendent compte qu'il y a un fond chrétien, et du coup ils viennent me voir et comme pour se rassurer ils me disent « Mais vous quand même, vous n'êtes pas chrétien. » Et alors c'est très drôle quand je leur réponds « Mais si. » C'est toujours un grand choc, parce que c'est assez étonnant, hein. Je constate qu'il y a énormément de préjugés, et pour la plupart des gens c'est impossible de concilier l'humour et l'Église, alors qu'en fait je pense vraiment que l'humour, on dit bien spirituel, spirituel, il y a bien les deux acceptions, la spiritualité
2: avoir
0: ou avoir de l'esprit. Mmh. Et je pense que justement l'Esprit Saint est le premier à avoir énormément d'esprit. Du coup, faire découvrir ça, le rire aidant, on peut après aller beaucoup plus loin dans l'échange, parler de tous les sujets qui fâcheraient d'habitude, mais comme il y a l'humour, il y a une connivence qui s'est installée et donc on peut avoir des conversations très agréables et très profondes.
2: Tous ces albums sont publiés aux éditions Salvator, mais le premier que vous avez cité, c'est Enquête justement sur Jésus-Christ.
0: Voilà, en deux mots.
2: Aux éditions des Béatitudes.
0: Oui, alors là, j'ai été obligé de me jeter à l'eau, et ça a été un grand bonheur, parce que ce livre, d'abord, je me suis vraiment régalé à sa lecture. C'est une vision de l'intérieur des évangiles. Tous les personnages qui ont côtoyé le Christ, ou de proche ou de loin, sont interviewés, et on voit les réactions de chacun. Certains complètement à côté de la plaque et d'autres qui ont senti quelque chose sans y toucher. C'est un livre qui va vraiment en profondeur, qui permet de faire le lien entre les différents personnages, les différents événements, de situer dans quel contexte le Christ a pu dire telle parabole. Ce qui est très très fort, c'est qu'il nous fait déboucher à la fin sur la miséricorde divine. Cette expérience de la miséricorde infinie que va vivre Saint-Pierre, j'ai vraiment été bouleversé. Et d'ailleurs, c'est le dernier dessin que j'ai fait où le Christ dit à Pierre, « Pierre, m'aimes-tu ?» Et on voit cet échange de regards entre le Christ et Pierre. Je pleurais en le dessinant, voilà. Donc c'était un grand moment pour moi.
2: Sur Jésus-Christ, des témoins racontent, c'est plutôt du texte illustré par des dessins, alors voilà. Que les albums, c'est du dessin avec dialogue. Quand vous parliez de ce dessin avec le regard de Simon-Pierre et de Jésus, quel avantage il y a à communiquer, et notamment l'évangile, par le dessin, par la bande dessinée?
0: En fait, le dessin, le trait lui-même, il est déjà énormément chargé. Il y a vraiment il y a une vibration déjà dans le trait lui-même qui est inexplicable, mais qui est mystérieux, mais qui parle.
2: Il y a des qui moments parle où je... d'abord au cœur, aux sentiments, au cœur, aux émotions,
0: ça,
2: plutôt
0: fait.
2: Que voilà, à la rationalité.
0: Ouais. Hein, oui. Et pour moi, c'est ça. C'est vraiment pour qu'un discours spirituel porte, il faut vraiment qu'il soit éclairé par le cœur au départ. D'ailleurs, je le sens bien quand mon dessin, si je ne suis pas vraiment réceptif à la prière, mon dessin n'a pas cette vie qu'il peut avoir quand vraiment cette expérience est vécue. Et c'est vrai qu'à travers le dessin, on peut dire énormément de choses. Quand on parle de dessin caricatural, par exemple, le sens de la caricature, pour moi, est très, très puissant. J'ai constaté qu'en fait, on commence à avoir des attitudes caricaturales quand on ne fonctionne plus avec le cœur, justement. C'est vraiment ce lien à Dieu, ce lien transcendant qui permet d'ouvrir le cœur et d'agir intelligemment, dans une véritable intelligence. Et du coup, mes personnages, dans leurs attitudes et dans leurs expressions, deviennent caricaturaux quand justement ils sont coupés de Dieu.
2: Caricatural, vous le prenez en mauvais terme, donc,
0: voilà.
2: Pour vous.
0: Oui. C'est cela, oui. Et donc, et là, on est vraiment tous susceptibles de tomber dans ces filets caricaturaux dès qu'on commence à être coupé du réel de Dieu et avoir le cœur un peu desséché.

0: C'était Benabar qui, lui aussi, dans son style, a joué avec ses couleurs. On ne terminera pas ce C'est vous l'histoire sans une petite histoire, justement, juste pour se laisser interpeller. Yves Guézou explique un dessin tiré de son album « Quand un animal rit dans l'animalerie et autres hommes rient ».
1: Je trouvais très très intéressant justement de travailler l'attitude du missionnaire désespéré, du lion qui va vivre une très forte conversion. Alors, donc on voit ce missionnaire qui marche et qui se retourne et qui voit au lointain ce lion furieux qui vient vers lui et qui dit « Dieu du ciel, un lion affamé ». Et du coup il s'agenouille dans la deuxième image et dit « Seigneur, daignez inspirer à cet animal des sentiments chrétiens ». On le voit profondément désespéré, le lion est à quelques mètres de lui. Et là, dans la troisième image, le lion s'est immobilisé. Le missionnaire, le ton un peu verdâtre, regarde interloqué vers le ciel. Et en ce temps-là, le lion s'est mis à prier. Dans sa prière, il est en train de dire « Daignez, Seigneur, bénir ce repas que je vais prendre ». Alors pour ajuster la morale de l'histoire qui pourrait être prise dans un mauvais sens, je rajoute « Heureusement que nous ne sommes pas exaucés comme ça au pied de la lettre ». Quelquefois, ce qu'on peut tirer de cette BD, c'est qu'on a très tendance à prier d'une façon complètement à côté de la plaque et ne pas se rendre compte que le Seigneur, lui, il est dans l'éternité, donc il connaît le présent, le passé, l'avenir, il connaît toutes nos limitations et tout ce qui est bon ou mauvais pour nous, mille fois mieux que nous-mêmes. Quelquefois, on est très très limité dans nos demandes par rapport à ce qu'on pourrait demander si on ne lui confie pas totalement notre avenir.
2: Merci beaucoup.
1: Avec grand plaisir.

Ce que n'a pas encore dit Yves Guézou, dessinateur humoriste de son propre parcours, c'est qu'il s'est engagé dans la foi chrétienne en entendant l'appel « I need you ». Bizarre, non? Vous vous demandez pourquoi? On lèvera le suspense dans notre prochaine émission. Et si vous piaffez trop, prenez votre mal en patience en allant écouter d'autres émissions, les émissions précédentes par exemple sur notre page parole.fm ou alors retrouvez-nous sur les réseaux sociaux où nous sommes présents. Les émissions sont toutes produites par Radio Réveil. Bye bye!

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2: Petit sujet psychologique avec Éléonore Tarlet, bonjour.
3: Bonjour Oscar.
2: Bienvenue.
3: Merci.
2: Je rappelle que vous êtes psychologue et psychothérapeute et aussi conférencière. Et vous nous proposez en ce moment de nous intéresser, de nous arrêter sur l'épigénétique en lien avec la psychologie. Et alors, un des éléments qui impacte beaucoup notre santé et mentale et physique, eh bien, c'est le stress dont on parle très souvent, un peu partout, aussi sur cette antenne. Pourquoi, en fait, Éléonore Tarlet, le stress nous embête à ce point ?
3: Alors, le stress, évidemment, on voudrait n'avoir que du fun dans la vie. Hein. D'ailleurs, il y a des petites gélules miracles qui existent quand on a trop de stress. D'ailleurs, je vais vous expliquer un petit peu comment ça fonctionne.
2: Oui.
3: Ce qui est très intéressant avec l'épigénétique, c'est qu'il y a beaucoup de travaux sur l'impact du stress sur notre organisme et notamment sur les marqueurs épigénétiques. Donc, on y voit de plus en plus clair.
2: Donc, en fait, c'est clair que le stress a un impact très important sur nous.
3: Et oui. Bon, ouais. On va voir que c'est réversible, mais si on peut l'éviter, c'est mieux.
2: Bon, et alors, comment ça fonctionne justement, l'impact du stress sur notre santé et physique et mentale?
3: Voilà, alors ce que les études montrent, c'est que, alors on a beaucoup étudié l'environnement, hein, le contexte de vie notamment, versus violence, maltraitance, adversité. Quand on parle d'adversité en psychologie, c'est les événements adverses, un peu comme des adversaires auxquels on doit s'adapter, on doit surmonter. Donc tout ça, ça montre que ça a un effet sur l'expression de nos gènes, l'expression, pas la réécriture de l'ADN. Mmh. C'est-à-dire que nos gènes qui contiennent les instructions pour le fonctionnement des récepteurs, un peu comme un mode d'emploi, hein, et notamment les récepteurs des hormones de stress, comme par exemple les glucocorticoïdes, dont le cortisol, hormone de stress bien connue. Du coup, plus ces gènes vont être empêchés de s'exprimer à cause du stress, le stress va bloquer les récepteurs.
2: Donc en fait, c'est ça, le stress, son action, c'est de bloquer l'expression des gènes.
3: Voilà.
2: De certains gènes.
3: De certains gènes. Et plus ces gènes vont être empêchés de s'exprimer, donc vont être bloqués, voilà. C'est un peu comme un interrupteur, si vous voulez, l'épigénétique. On a vu méthylation, acétylation. Soit j'allume et le courant passe.
2: Vous faites référence à l'émission précédente.
3: Soit j'allume l'interrupteur et le courant passe. Soit j'éteins l'interrupteur et le courant ne passe plus. Ça ne veut pas dire qu'on a désinstallé le courant dans toute la maison. Donc ça fonctionne un petit peu comme ça. Du coup, plus ces gènes vont être empêchés de s'exprimer, moins l'organisme sera capable de produire des récepteurs efficaces à ces mêmes hormones de stress. C'est-à-dire que c'est un peu le cercle vicieux, c'est un peu embêtant parce que finalement, moins ça fonctionne, moins on va produire de récepteurs efficaces. Et c'est en ça que c'est intéressant ces études, puisqu'on voit l'impact durable à terme sur notre épigénétique. Donc on parle de structures vraiment très petites qui permettent l'ajustement. Ce terme, il est important. Hein. Permettent l'ajustement des hormones de stress aux besoins de notre organisme, puisqu'évidemment, on va continuellement avoir des situations de stress et il faut que notre organisme soit capable de bien s'adapter, avoir une réponse proportionnelle et adaptée, si on peut dire, un peu comme il parlerait dans la police. Bon.
2: Quels sont ces effets durables, cet impact durable du stress?
3: Alors, comme il n'y a plus de contrôle, du coup, on continue à générer des hormones de stress, par exemple des glucocorticoïdes. Ça nous fait une espèce de soupe cérébrale qui n'est pas gérée, un petit peu, si on prend l'exemple d'une salle de classe où il n'y a plus d'enseignants.

0: Leur mode de fonctionnement, c'est justement ça, puisqu'on sait très bien qu'au niveau des connexions synaptiques, on a le récepteur. Ce qui pose problème, c'est quand le message, par exemple, de douleur passe, votre récepteur, il va décoder qu'il y a une douleur.
1: Oui.
0: Quand on est en dépression, les hormones qui génèrent la dépression, la souffrance psychique, vont passer et vont être reçues. Donc si on bloque, on parle notamment d'inhibiteurs sélectifs de recapture de sérotonine, cette sérotonine qui est une hormone du bonheur selon le récepteur sur lequel elle se fixe, ces inhibiteurs sélectifs de recapture sérotoninergique vont moduler l'efficacité de la transmission synaptique. Donc ça, on sait le faire quand on crée une chimie, en fait, hein, mais c'est ce qui se passe dans le cerveau. Notamment, alors je vous donne aussi un autre exemple, on est d'autant plus au fait de tout ça que ces derniers temps, le gouvernement a fait un programme prioritaire qui s'appelle le programme des 1000 premiers jours, qui commence déjà en phase fœtale quand on est enceinte, puisqu'on sait l'intérêt de ne pas stresser le fœtus et de faire attention aux 1000 premiers jours, à peu près jusqu'aux 2 ans et demi, 3 ans de l'enfant, qui sont essentiels pour l'organisme.
1: Et alors, Éléonore Tarlé, si on ne donne pas de réponse à l'expression des gènes dans le cadre d'un stress permanent, qu'est-ce qui se passe ?
0: Alors, c'est notre réponse au stress est dysfonctionnelle. Je vais vous donner un autre exemple d'une patiente que j'ai eue qui avait subi un inceste de la part de son grand-père pendant des années. Et elle s'est souvenue d'un souvenir quand elle était étudiante. Elle avait une vingtaine d'années et au sorti du tram, il y a un homme qui l'a draguée et elle a accepté de la suivre dans des quartiers pas très fréquentables. Et là, une personne normale se serait dit déjà, cet homme-là, il est un peu bizarre, ce quartier, je le sens pas trop. En fait, aurait reçu un stress, aurait perçu un stress de danger, qui aurait été un warning adapté. Sauf que cette personne, ayant eu sa réponse au stress complètement dérégulée dans son enfance et qui a duré tout son développement, finalement, là, n'a vraiment pas été capable de décoder le danger et malheureusement a subi à nouveau un viol.
1: Et alors donc, évidemment, tout ça, c'est pas très réjouissant quand on prend les choses telles que vous nous les expliquez maintenant, Éléonore Tarlé, mais cependant, on peut garder espoir.
0: Alors oui,
1: parce
0: surtout
1: que
0: les...
1: pas irrémédiable tout ça.
0: Non, c'est réversible en partie ou complètement. Mmh. Et on voit aussi que certaines psychothérapies qui sont aussi étudiées, notamment la méditation de pleine conscience et l'EMDR, permettent des réparations moléculaires.
1: Alors justement, eh bien, vous aurez l'occasion, Éléonore Tarlé, de nous parler de ce lien entre épigénétique et psychothérapie lors d'une prochaine émission dans lesquelles eh bien, vous pourrez nous parler de ces outils qui sont aussi à notre disposition pour inverser la tendance et rétablir un fonctionnement plus souhaitable.
0: Voilà, parce que comme je dis souvent, tout se répare.
1: Merci beaucoup Éléonore Tarlé, c'était Petit Sujet Psychologique et nous retrouvons très vite pour une prochaine émission. À bientôt, au revoir.
0: Au revoir.
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0: 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À Sommières dans le Gard, vendredi 22 mai, sous la direction de Joël Rino, le Sextet Gospel Soul Celebration sera en concert au Jazz Corner Café à 21h. À Cuverville, dans le Calvados, les 23 et 24 mai, Masterclass Gospel avec le P3 Trio, une expérience du gospel hors du commun avec Philippe Ekoka, Emmanuel Pidjob et Didier Petit-Liken. C'est à la salle des fêtes et de la culture à Cuverville. Inscription sur Hello Asso. À Aix-les-Bains, lundi 25 mai, au Centre culturel et des congrès André Grosjean, Mardoché Nelson conduira plus d'une centaine de choristes et musiciens pour vous faire vibrer, chanter et danser au son du gospel. Gospel au cœur des étoiles, lundi 25 mai à 19h à Aix-les-Bains. À Clermont-l'Hérault, vendredi 29 mai, le gospel et son histoire à partir de 19h et concert à 20h30 avec la chorale Cool and the Gosp, emmenée par la chef de chœur et coach vocal Émilie Limier-Gauthier. Cool and the Gosp au Château des Guilhems à 20h30, entrée libre. À Les Molières dans l'Essonne, samedi 30 mai, préparez-vous pour une soirée pleine d'émotions, de joie et d'énergie. L'association Les Amis de l'Église vous invite à un concert exceptionnel dans l'église Sainte-Marie-Madeleine avec la chorale Saint-Quentin Gospel. Saint-Quentin Gospel en concert aux Molières à 20h30. Entrée libre sur réservation. Contactez les amis Église des Molières @wahoo.com. À Paris, le samedi 30 mai également, la chorale Gospel pour 100 voix sera en concert au Dôme de Paris Palais des Sports avec son nouveau programme The Deliverance Tour. Des voix puissantes, des chorégraphies et un message d'espérance. Le samedi 30 mai à 20h30. À Toulouse, le 30 mai toujours, concert exceptionnel à 21h à l'église Saint-Exupère, emmené par le talentueux et charismatique Cyprien Zeny, candidat de The Voice en 2021, fondateur et directeur de la Chorale Academy et chef de chœur des Golden Gospel Singers. Ils chanteront le gospel et son histoire le samedi 30 mai à 20h30 à l'église Saint-Exupère de Toulouse. 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

0: Bienvenue à l'écoute de notre émission Rencontre. C'est avec plaisir que nous recevons à ce micro Roberto Badenas. Bienvenue.
1: Bonjour.
0: Vous nous recevez dans vos locaux à Madrid et nous entendons quelques oiseaux derrière.
1: Oui, nous avons des voisins qui aiment beaucoup la nature.
0: Alors Roberto Badenas, vous êtes auteur d'un ouvrage du même titre, c'est-à-dire Rencontre. Nous poursuivons ensemble ce chemin qui nous emmène au fil des rencontres que vous avez sélectionnées pour cet ouvrage. Aujourd'hui, de quelle rencontre est-ce que vous voulez nous parler ?
1: Aujourd'hui, c'est la rencontre au pied d'une montagne et qui a un sens symbolique tout d'abord puisque c'est quand nous nous trouvons au pied d'une montagne d'obstacles où j'arrive pas à m'en sortir, des problèmes insurmontables pour lesquels je n'ai pas la solution.
0: Et cette montagne-là, c'est celle d'un père avec un fils malade.
1: Voilà, ici c'est un père avec un fils malade, il a dépensé tout son argent, les médecins n'ont rien fait, il ne sait pas, est-il possédé, est-il épileptique, est-il sourd-muet, mais quelle maladie a-t-il ? Ils ne le savent pas, alors ils essayent les exorcismes, ils essayent tout. Et le pauvre père vient au bout de force et au bout de foi chez les apôtres, il cherche le Christ, mais le Christ n'est pas là. Il est sur la montagne, donc seulement quand le Christ descend, et il lui dit, écoute, fais ce que tu veux. Alors, il ne lui demande même pas de guérir son fils.
0: Il ne sait plus où il en est.
1: Non, il ne sait plus où il en est. Et alors, Jésus lui pose une question très bizarre, il lui dit, tu sais, pour celui qui croit, tout est possible. Il lui dit, est-ce que tu crois que je peux faire quelque chose? Et alors le père répond quelque chose, je m'identifie énormément avec cet homme, où il ne sait plus où il en est, et il est au bout de ressources, au bout de force. Je lui dis, Seigneur, je pense, si tu veux que je dise que je crois, ben je crois, mais si je suis honnête, je te dis, je ne sais pas si je crois, alors viens à l'aide de mon incrédulité, aide-moi à croire.
0: Il ne répond pas vraiment à la question.
1: Mais c'est formidable, cette sincérité, cette authenticité de cet homme qui dit, voilà, je cherche tout pour mon fils. Je cherche même quelque chose que je n'ai jamais essayé. J'essaie même Dieu. Eh bien, est-ce que j'ai la foi? Est-ce que je mérite d'être guéri? Est-ce que j'ai la foi pour qu'il m'écoute? Alors Jésus dit, mais c'est ça que la seule chose dont tu as besoin pour que tu laisses Dieu intervenir.
0: Cette rencontre se joue sur un mot, la foi, croire.
1: Bon, c'est beaucoup plus que sur un mot, c'est sur une démarche, sur une attitude profonde de l'être. Est-ce que mon petit univers a toutes les réponses, toutes les clés, toutes les solutions? Est-ce que j'ai fait vraiment tous les tours de tous les médecins et de toute la science? Ou je laisse la porte ouverte à quelque chose d'autre? Est-ce qu'il n'y a pas quelque chose d'autre? Alors ça, c'est la foi, c'est justement l'ouverture à que dans l'univers, il puisse avoir une force ou quelqu'un qui est au-delà de ce que je peux mesurer et que je peux vérifier avec mes analyses médicaux, etc. Et alors, je lui dis, bien, ça suffit pour que j'intervienne. Et quand il lui dit, pour celui qui croit, tout est possible, cette phrase était très profonde, parce que pour celui qui croit qu'il vit dans un univers qui a un sens, même s'il ne le voit pas. Et cette foi, c'est aussi la possibilité de tout est possible, même survivre si la guérison n'arrive pas. Cette foi n'est pas seulement pour que la guérison se produise, mais aussi pour être capable de surmonter.

0: qui est devenu célèbre, et avoir de la foi comme un grain de sénevé pour déplacer une montagne. Bien sûr, ce n'est pas pour déplacer des montagnes physiquement, nous ne voulons pas changer la géographie, mais c'est pour déplacer les montagnes des problèmes et peut-être rectifier un peu la géographie de notre cœur qui devient parfois un désert.
1: Et alors, dans cette rencontre, Roberto Badenas, comment est-ce que ça se termine?
0: Ça se termine par un happy end, c'est-à-dire l'enfant est guéri. L'enfant est guéri et le père retrouve la calme, mais aussi retrouve la confiance. Il y a une force, il y a un Dieu dans le ciel qui est plus fort que nous, que nous tous. Et quand la médecine, quand la science arrive à bout, eh bien, il y a encore une porte ouverte à l'espérance. Et cette espérance, c'est cette paix divine qui peut, ou bien cette force divine qui peut produire la guérison, mais aussi produire la paix, l'apaisement et la sérénité dans les situations les plus dures.
1: Roberto Badenas, merci pour cette belle conclusion. C'était Rencontre et on se retrouve bientôt pour une prochaine émission. À bientôt, au revoir.
0: À bientôt, au revoir.

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1: Bonjour à tous. Cet important coup de filet dans le cadre des enquêtes sur les violences dans le périscolaire à Paris. 16 personnes d'une même école ont été placées en garde à vue hier. Cet établissement est l'un des épicentres du scandale des violences sexuelles dans la capitale. Les personnes arrêtées sont soupçonnées de faits de nature et de gravité différentes, dont viol sur mineur et violence sur mineur. C'est une mesure qui divise la Nouvelle-Calédonie. L'Assemblée nationale a approuvé hier l'élargissement du corps électoral sur le territoire. Le projet de loi avait déjà été adopté par le Sénat. La question de l'ouverture de ce corps électoral a été l'étincelle des émeutes qui ont ravagé le Caillou il y a 2 ans, faisant 14 morts et 2 milliards d'euros de dégâts. L'indignation de la France après la vidéo diffusée par un ministre israélien. Elle montre des membres de la flottille pour Gaza après leur interpellation. Des militants qui sont agenouillés, les mains liées. Le ministre des Affaires étrangères Jean-Noël Barrot a condamné ces images hier. Il a indiqué avoir demandé la convocation de l'ambassadeur d'Israël en France afin d'obtenir des explications. Le gouvernement italien a lui aussi fait part de sa désapprobation. Les pourparlers avec l'Iran ne tiennent qu'à un fil, selon Donald Trump. Le président des États-Unis a dit espérer hier ne pas devoir prendre des mesures plus sévères contre Téhéran s'il ne trouvait pas d'accord. Le président iranien lui appelle au respect mutuel dans les négociations. L'Iran qui dit examiner une nouvelle proposition américaine après la visite d'un médiateur pakistanais. Et dans ce contexte, en France, le Premier ministre Sébastien Lecornu doit annoncer aujourd'hui de nouvelles mesures face à la hausse des prix des carburants. Parmi les premières pistes, un élargissement de la liste des professionnels concernés par le dispositif gros rouleur. Le gouvernement pourrait aussi inciter les entreprises à verser les primes Macron, des aides défiscalisées et exonérées de charges pour les employeurs. Et puis on termine avec un mot de sport, du football. Et Aston Villa a remporté hier soir la finale de la Ligue Europa. Les Anglais qui ont battu Fribourg 3-0. C'est la toute première fois que les Anglais remportent la compétition. Excellent début de journée à tous.
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1: Bienvenue, vous êtes maintenant à l'écoute de votre émission Sentez-vous bien. Nous sommes aujourd'hui en compagnie du docteur Jean Lincey. Bonjour.
2: Bonjour Oscar.
1: Alors, lors de notre émission précédente, vous nous avez parlé du programme ATOL, attentif à l'école, qui a la particularité de tenir compte des avancées neuroscientifiques, ceci dans le but d'améliorer l'apprentissage à l'école, notamment grâce à une plus grande attention de la part des élèves. Alors, est-ce que vous pouvez revenir sur ce programme et nous expliquer comment ça fonctionne exactement, docteur Jean Lincey?
2: Alors, monsieur Lachaud a imaginé qu'il y avait nous avions dans le cerveau des neurones maxi-moi. C'est-à-dire c'est des neurones qui comprennent ce qu'il faut faire. Mais eux, ils sont pas capables de faire. Et il y a des neurones qui sont les mini-moi, qui eux sont capables de faire, mais ils sont pas capables de savoir ce qu'il faut faire. Et c'est exactement comme ça qu'on fonctionne, nous, les humains. Les mini-moi, eux, sont capables de faire une seule chose à la fois. Alors que le maxi-moi, lui, il sait, il a la vision globale de ce qu'il faut faire. Donc il faut découper les tâches en petites tâches, pour arriver à faire la grande tâche. Il faut demander à chaque mini-moi de faire une petite tâche dans un temps limité et de le faire bien. Et alors, en découpant comme ça les grands objectifs en plus petites sous-tâches, eh bien on arrive à atteindre des objectifs importants.
1: Et c'est ce qui permet d'aider les enfants à gagner en concentration.
2: Vous comprenez bien qu'une émission de radio, on ne va pas épuiser le sujet. Si nos auditeurs veulent en savoir plus, ils peuvent acheter le livre de M. Lachaud qui s'appelle « Les petites bulles de l'attention » et puis regarder tout simplement sur Internet la méthode ATOL, attention à l'école. C'est très simple et c'est très pédagogique. Et les résultats, semble-t-il, d'après les retours de terrain que l'on a, semblent très bons.
1: Et donc, la question des neurosciences touche aussi le sujet de la lecture.
2: Alors oui, on en a déjà parlé plusieurs fois. C'est que M. Dehaene, qui a bien décodé le système de la lecture dans le cerveau, a bien montré que le cerveau travaille en graphème-phonème, c'est-à-dire que le cerveau voit des signes, des lettres, hein, pour faire simple, oui, qui correspondent à des sons, B-A, BA. Mm-hmm. Alors que dans la méthode globale, on prétendait photographier toutes les lettres dans leur ensemble. Bon, on sait maintenant, sans aucune hésitation, que la bonne méthode, c'est le B-A-BA, et après, à force

0: force de faire du béaba, on va accélérer la rapidité d'exécution, et comme on va arriver à une lecture rapide qui va vous donner une impression, quelquefois, quand on a la lecture rapide, de fluidité. Et il n'y a pas d'autre solution que de faire du béaba et de répéter inlassablement jusqu'à ce qu'on aille vite, quoi.
1: La meilleure connaissance des neurosciences a permis
0: ça a permis de trancher. Sinon, on serait encore en train de discuter.
1: Et aujourd'hui, on sait que la méthode globale doit être abandonnée au profit l'autre méthode.
0: Oui, parce que on a montré que quand on regarde fonctionner le cerveau avec de l'IRM fonctionnel, on voit que le circuit neuronal de la lecture relie la région dévolue à la reconnaissance de la forme des lettres et à celle vouée au son et à la production de langage. La lecture entraîne donc des correspondances entre graphèmes et phonèmes, graphophonologiques. La visualisation des lettres va de pair avec l'audition. On va se parler à l'intérieur, si vous voulez. Ça passe par le même réseau. Prononciation et méthode syllabique sont donc indispensables à l'apprentissage de la lecture.
1: Docteur Jean Lindsay, merci beaucoup de cet apport riche à ce micro. C'était Sentez-vous bien. Et nous prenons déjà rendez-vous pour la prochaine chronique, lors de laquelle vous reviendrez sur ce sujet, neurosciences et éducation. À bientôt. Au revoir.
0: Au revoir, Oscar.
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1: Bonjour à tous. Jean-Noël Barrot demande la convocation de l'ambassadeur d'Israël en France. Conséquence de la diffusion d'une vidéo par un ministre israélien. Elle montre des membres de la flottille pour Gaza après leur interpellation, des militants agenouillés et les mains liées. Le ministre français des Affaires étrangères a vivement condamné ces images. Le gouvernement italien a lui aussi fait part de sa désapprobation dans un communiqué. Les États-Unis inculpent l'ancien président cubain Raúl Castro. Ce dernier est accusé par la justice américaine du meurtre d'un américain. Une affaire remontant à 1996 lorsque deux avions civils pilotés par des opposants aux dirigeants cubains avaient été abattus, faisant 4 morts. La Havane, de son côté, a dénoncé une manœuvre politique. 16 personnes placées en garde à vue à Paris dans le cadre des enquêtes sur les violences dans le périscolaire à Paris. Elles font toutes partie de la même école, un établissement qui est l'un des épicentres du scandale des violences sexuelles dans la capitale. Depuis le début de l'année, 78 agents de la ville ont été suspendus dans les écoles parisiennes, dont 31 pour des suspicions de violences sexuelles. 228 familles de victimes dans l'attente. La cour d'appel de Paris rend aujourd'hui son verdict dans le procès du crash du vol AF-447 Rio-Paris. En 2009, l'avion s'est écrasé en mer après son décollage depuis le Brésil. 216 passagers, 12 membres d'équipage meurent. Le parquet général de la cour d'appel a requis la condamnation d'Air France et d'Airbus. Le jugement est attendu en début d'après-midi. De nouvelles preuves scientifiques démontrent la dangerosité des aliments ultra transformés. L'INSERM publie aujourd'hui 3 études dans plusieurs revues. Elles pointent le lien entre la consommation d'additifs chez plus de 100 000 personnes et divers problèmes de santé tels que le cancer ou encore le diabète. Les chercheurs soulignent la nécessité de privilégier les aliments pas ou peu transformés. Et puis en football, toujours pas d'Ousmane Dembélé à l'entraînement du Paris Saint-Germain. Le Ballon d'Or n'a pas participé à la séance hier après-midi. Rien d'inquiétant selon le joueur à un peu moins de 10 jours de la finale de la Ligue des Champions. Excellent début de journée à tous.
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0: bonjour chers amis, bienvenue pour une nouvelle matinale vécue ensemble. Nous commençons avec Samuel Cunha. Bienvenue Samuel. Vous nous parlez aujourd'hui dans le post-it d'avoir des regrets. Puis nous aurons John Littleton pour un grand standard, Nobody Knows, avant de retrouver la psychologie. Nous parlerons avec nos chroniqueurs, Eleonore Tardet et Oscar Miani, d'épigénétique.
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3: Bienvenue à notre post-it. Moi, je te pose une question aujourd'hui. Est-ce que tu as déjà fait quelque chose de regrettable? Est-ce que tu as déjà fait quelque chose dont tu te sens coupable? Alors, si tu as déjà passé par là, il faut vraiment écouter ce post-it jusqu'à la fin. Aujourd'hui, je te propose un texte qui se trouve en Psaume, chapitre 32, et le verset 1er et 2e. Il dit comme ça. « Heureux celui que Dieu décharge de sa faute et qui est pardonné du mal qu'il a commis. Heureux l'homme que le Seigneur ne traite pas en coupable et qui est exempt de toute mauvaise foi. » Quand on fait du mal à quelqu'un, quand on fait du tort à quelqu'un, quand on fait quelque chose de regrettable, il y a souvent un sentiment qui s'installe dans notre cœur qui n'est pas du tout positif. On sent une sorte de lourdeur dans le cœur, on se sent mal. Il y a souvent ces pensées qui viennent dans la tête, l'image des choses qu'on a fait. Et ça nous bloque, ça ne nous laisse pas avancer. Il y a même des personnes qui ont déjà trouvé le pardon de la personne qu'ils ont offensée, mais qui en fait n'arrivent pas à se pardonner à soi-même. Et c'est vrai, la Bible à plusieurs reprises nous montre comme le pardon il est positif pour nous tous. Se pardonner les uns les autres, c'est déjà quelque chose d'excellent pour pouvoir avancer dans la vie. Mais des fois, c'est très difficile de se pardonner soi-même. Mais dans ce texte, on a l'exemple de quelqu'un qui en fait avait passé un peu par ça. David avait, oui, fait des choses très regrettables, mais il a trouvé en Dieu une touche supprimée. La même touche que tu as peut-être sur ton ordinateur qui te permet d'effacer des choses, Dieu a aussi cette touche. Et si on fait appel à lui, il pourra appuyer sur cette touche et faire véritablement que notre coupabilité, qui est là dans le cœur, qu'on n'arrive pas à se pardonner, qu'il puisse partir. La question c'est, est-ce que tu veux vraiment que Dieu puisse intervenir dans ta vie? Est-ce que tu permets à Dieu de venir dans ton cœur et de le nettoyer? Le texte dit que la personne qui fait ça est une personne heureuse. Veux-tu vraiment être heureux?
2: C'était Post-it, petite note biblique proposée par Samuel.
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0: tous les ingrédients d'un gospel vintage, l'orgamant d'une voix qui résonne grave, qui nous touche en profondeur. C'était John Littleton pour Nobody Knows. Nous retrouvons la psychologie, nous avons une série autour de l'épigénétique, un thème passionnant, nous parlons notamment du stress. Puis, nous aurons une rencontre avec Roberto Badenas pour parler du fils malade.
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4: Petit sujet psychologique avec Eleonore Tarlet, bonjour.
5: Bonjour Oscar.
4: Bienvenue.
5: Merci.
4: Je rappelle que vous êtes psychologue et psychothérapeute et aussi conférencière. Et vous nous proposez en ce moment de nous intéresser, de nous arrêter sur l'épigénétique en lien avec la psychologie. Et alors, un des éléments qui impacte beaucoup notre santé et mentale et physique, eh bien c'est le stress dont on parle très souvent, un peu partout, aussi sur cette antenne. Pourquoi en fait, Eleonore Tarlet, le stress nous embête à ce point ?
5: Alors le stress, évidemment, on voudrait n'avoir que du fun dans la vie. Hein. D'ailleurs, il y a des petites gélules miracles qui existent quand on a trop de stress. D'ailleurs, je vais vous expliquer un petit peu comment ça fonctionne.
4: Oui.
5: Ce qui est très intéressant avec l'épigénétique, c'est qu'il y a beaucoup de travaux sur l'impact du stress sur notre organisme et notamment sur les marqueurs épigénétiques. Donc, on y voit de plus en plus clair.
4: Donc, en fait, c'est clair que le stress a un impact très important sur nous.
5: Et oui. Bon, ouais. On va voir que c'est réversible, mais si on peut l'éviter, c'est mieux.
4: Bon. Et alors, comment ça fonctionne justement, l'impact du stress sur notre santé et physique et mentale?
5: Voilà, alors ce que les études montrent, c'est que, alors on a beaucoup étudié l'environnement, hein, le contexte de vie notamment, versus violence, maltraitance, adversité. Quand on parle d'adversité en psychologie, c'est les événements adverses, un peu comme des adversaires auxquels on doit s'adapter, on doit surmonter. Donc tout ça, ça montre que ça a un effet sur l'expression de nos gènes, l'expression, pas la réécriture de l'ADN. Mmh. C'est-à-dire que nos gènes qui contiennent les instructions pour le fonctionnement des récepteurs, un peu comme un mode d'emploi, hein, et notamment les récepteurs des hormones de stress, comme par exemple les glucocorticoïdes, dont le cortisol, hormone de stress bien connue. Du coup, plus ces gènes vont être empêchés de s'exprimer à cause du stress, le stress va bloquer les récepteurs.
4: Donc en fait, c'est ça le stress, son action, c'est de bloquer l'expression des gènes.
5: Voilà.
4: De certains gènes.
5: Et plus ces gènes vont être empêchés de s'exprimer, donc bloqués, voilà. C'est un peu comme un interrupteur, si vous voulez, l'épigénétique. Ça, on a vu méthylation, acétylation. Soit j'allume et le courant passe.
4: Vous faites référence à l'émission précédente.
5: Soit j'allume l'interrupteur et le courant passe. Soit j'éteins l'interrupteur et le courant ne passe plus. Ça ne veut pas dire qu'on a désinstallé le courant dans toute la maison. Donc ça fonctionne un petit peu comme ça. Du coup, plus ces gènes vont être empêchés de s'exprimer, moins l'organisme sera capable de produire des récepteurs efficaces à ces mêmes hormones de stress. C'est-à-dire que c'est un peu le cercle vicieux, c'est un peu embêtant parce que finalement, moins ça fonctionne, moins on va produire de récepteurs efficaces. Et c'est en ça que c'est intéressant ces études, puisqu'on voit l'impact durable à terme sur notre épigénétique. Donc on parle de structures vraiment très petites qui permettent l'ajustement. Ce terme, il est important. Hein. Permettent l'ajustement des hormones de stress aux besoins de notre organisme, puisqu'évidemment, on va continuellement avoir des situations de stress et il faut que notre organisme soit capable de bien s'adapter, avoir une réponse proportionnel et adapté, si on peut dire, un peu comme il parlerait dans la police. Bon.
4: Quels sont ces effets durables, cet impact durable du stress?
5: Alors, comme il n'y a plus de contrôle, du coup, on continue à générer des hormones de stress, par exemple des glucocorticoïdes. Ça nous fait une espèce de soupe cérébrale qui n'est pas gérée, un petit peu, si on prend l'exemple d'une salle de classe où il n'y a plus d'enseignants, bon, vous imaginez...
4: Ça peut partir dans tous les sens. Hein.
5: Voilà, ils sont bien sympas, mais finalement, il n'y a rien pour réguler, il n'y a rien pour cadrer. Et c'est un petit peu ça. Le problème des glucocorticoïdes, c'est que finalement, ça devient très toxique si ça n'est pas régulé. Puisque les dispositifs de régulation ne seront plus fonctionnels. Voilà le problème. Alors, on a vu, on ne va plus détecter le récepteur. Et on peut faire un peu le parallèle, par exemple, avec les antidépresseurs ou les anxiolytiques, hein,
4: oui.
5: Les neuroleptiques.
4: Oui.
5: Leur mode de fonctionnement, c'est justement ça, puisqu'on sait très bien qu'au niveau des connexions synaptiques, on a le récepteur. Ce qui pose problème, c'est quand le message, par exemple, de douleur passe, votre récepteur, il va décoder qu'il y a une douleur.
4: Oui.
5: Quand on est en dépression, les hormones qui génèrent la dépression, la souffrance psychique, vont passer et vont être reçues. Donc si on bloque, on parle notamment d'inhibiteurs sélectifs de recapture de sérotonine, cette sérotonine qui est une hormone du bonheur selon le récepteur sur lequel elle se fixe, ces inhibiteurs sélectifs de recapture sérotoninergique vont moduler l'efficacité de la transmission synaptique. Donc ça, on sait le faire quand on crée une chimie, en fait, hein, mais c'est ce qui se passe dans le cerveau. Notamment, alors je vous donne aussi un autre exemple, on est d'autant plus au fait de tout ça que ces derniers temps, le gouvernement a fait un programme prioritaire qui s'appelle le programme des 1000 premiers jours, qui commence déjà en phase fœtale quand on est enceinte, puisqu'on sait l'intérêt de ne pas stresser le fœtus et de faire attention aux 1000 premiers jours, à peu près jusqu'aux 2 ans et demi, 3 ans de l'enfant, qui sont essentiels pour l'organisme.
4: Et alors, Éléonore Tarlé, si on ne donne pas de réponse à l'expression des gènes dans le cadre d'un stress permanent, qu'est-ce qui se passe ?
5: Alors, c'est notre réponse au stress est dysfonctionnelle. Je vais vous donner un autre exemple d'une patiente que j'ai eue qui avait subi un inceste de la part de son grand-père pendant des années et des années. Et elle s'est souvenue d'un souvenir quand elle était étudiante. Elle avait une vingtaine d'années et au sorti du tram, il y a un homme qui l'a draguée et elle a accepté de la suivre dans des quartiers pas très fréquentables. Et là, une personne normale se serait dit déjà, cet homme-là, il est un peu bizarre, ce quartier, je le sens pas trop. En fait, aurait reçu un stress, aurait perçu un stress de danger, qui aurait été un warning adapté. Sauf que cette personne, ayant eu sa réponse au stress complètement dérégulée dans son enfance et qui a duré tout son développement, finalement, là, n'a vraiment pas été capable de décoder le danger et malheureusement a subi à nouveau un viol.
4: Et alors donc, évidemment, tout ça, c'est pas très réjouissant quand on prend les choses telles que vous nous les expliquez maintenant, Éléonore Tarlé. Mais cependant, on peut garder espoir.
5: Alors oui,
4: parce
5: surtout
4: que
5: les...
4: c'est pas irrémédiable tout ça.
5: Non, c'est réversible en partie ou complètement. Mmh. Et on voit aussi que certaines psychothérapies qui sont aussi étudiées, notamment la méditation de pleine conscience et l'EMDR, permettent des réparations moléculaires.
4: Alors justement, vous aurez l'occasion, Éléonore Tarlé, de nous parler de ce lien entre épigénétique et psychothérapie lors d'une prochaine émission dans laquelle vous pourrez nous parler de ces outils qui sont aussi à notre disposition pour inverser la tendance et rétablir un fonctionnement plus souhaitable.
5: Voilà, parce que comme je dis souvent, tout se répare.
4: Merci beaucoup Éléonore Tarlé, c'était Petit Sujet Psychologique et nous nous retrouvons très vite pour une prochaine émission. À bientôt, au revoir.
5: Au revoir.
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0: Il était question de réparation avec LeAndrea Johnson. Nous retrouvons une rencontre nouvelle, celle bien sûr au micro d'Oscar Miani, de Roberto Badenas. Nous parlons d'une rencontre sur le chemin de Jésus qui est avec le fils malade. Nous aurons ensuite le thème de la grâce abordé par Kurt Kahn. Bonne écoute et à tout de suite.
1: Bienvenue à l'écoute de notre émission Rencontre. C'est avec plaisir que nous recevons à ce micro Roberto Badenas. Bienvenue.
2: Bonjour.
1: Vous nous recevez dans vos locaux à Madrid et nous entendons quelques oiseaux derrière.
2: Oui, nous avons des voisins qui aiment beaucoup la nature.
1: Alors Roberto Badenas, vous êtes auteur d'un ouvrage du même titre, c'est-à-dire Rencontres. Nous poursuivons ensemble ce chemin qui nous emmène au fil des rencontres que vous avez sélectionnées pour cet ouvrage. Aujourd'hui, de quelle rencontre est-ce que vous voulez nous parler ?
2: Aujourd'hui, c'est la rencontre au pied d'une montagne et qui a un sens symbolique tout d'abord puisque c'est quand nous nous trouvons au pied d'une montagne d'obstacles où j'arrive pas à m'en sortir, des problèmes insurmontables pour lesquels je n'ai pas la solution.
1: Et cette montagne, là, c'est celle d'un père avec un fils malade.
2: Voilà, ici, c'est un père avec un fils malade. Il a dépensé tout son argent. Les médecins n'ont rien fait. Il ne sait pas. Est-il possédé? Est-il épileptique? Est-il sourd-muet? Mais quelle maladie a-t-il? Ils ne le savent pas. Alors, ils essayent les exorcismes, ils essayent tout. Et le pauvre père vient au bout de force et au bout de foi chez les apôtres. Il cherche le Christ, mais le Christ n'est pas là. Il est sur la montagne. Donc seulement quand le Christ descend, il lui dit, écoute, fais ce que tu veux. Alors, il ne lui demande même pas de guérir son fils.
1: Il ne sait plus où il en est.
2: Non, il ne sait plus où il en est. Et alors, Jésus lui pose une question très bizarre. Il lui dit, tu sais, pour celui qui croit, tout est possible. Il lui dit, est-ce que tu crois que je peux faire quelque chose? Et alors le père répond quelque chose, je m'identifie énormément avec cet homme, où il ne sait plus où il en est, et il est au bout de ressources, au bout de force. Je lui dis, Seigneur, je pense, si tu veux que je dise que je crois, ben je crois, mais je suis honnête, je te dis, je ne sais pas si je crois, alors viens à l'aide de mon incrédulité, aide-moi à croire.
1: Il ne répond pas vraiment à la question.
2: Mais c'est formidable, cette sincérité, cette authenticité de cet homme qui dit, voilà, je cherche tout pour mon fils. Je cherche même quelque chose que je n'ai jamais essayé. J'essaie même Dieu. Eh bien, est-ce que j'ai la foi? Est-ce que je mérite d'être guéri? Est-ce que j'ai la foi pour qu'il m'écoute? Alors Jésus dit, mais c'est ça que la seule chose dont tu as besoin pour que tu laisses Dieu intervenir.
1: Cette rencontre se joue sur un mot, la foi, croire.
2: Bon, c'est beaucoup plus que sur un mot, c'est sur une démarche, sur une attitude profonde de l'être. Est-ce que mon petit univers a toutes les réponses, toutes les clés, toutes les solutions? Est-ce que j'ai fait vraiment tous les tours de tous les médecins et de toute la science? Ou je laisse la porte ouverte à quelque chose d'autre? Est-ce qu'il n'y a pas quelque chose d'autre? Alors ça, c'est la foi, c'est justement l'ouverture à que dans l'univers, il puisse avoir une force ou quelqu'un qui est au-delà de ce que je peux mesurer et que je peux vérifier avec mes analyses médicaux, etc. Et alors, je lui dis, bien, ça suffit pour que j'intervienne. Et quand il lui dit, pour celui qui croit, tout est possible, cette phrase était très profonde, parce que pour celui qui croit qu'il vit dans un univers qui a un sens, même s'il ne le voit pas. Et cette foi, c'est aussi la possibilité de tout est possible, même survivre si la guérison n'arrive pas. Cette foi n'est pas seulement pour que la guérison se produise,

0: mais aussi pour être capable de surmonter la réalité d'un enfant malade, même si la guérison n'a pas lieu.
1: D'accepter que ça ne se passe pas comme on le voudrait.
0: Absolument, c'est ça. Et je crois que ça, c'est la foi la plus difficile pour nous. Accepter ma réalité ou la réalité d'autres, même douloureuse, mais la réalité d'un enfant malade est terrible. Et je dis, la porte ouverte à ce Dieu que s'il est là quelque part, eh ben, et qu'il peut aussi nous donner sa force. Cette foi qui déplace des montagnes. Jésus utilisera là une phrase qui est devenue célèbre, et avoir de la foi comme un grain de sénevé pour déplacer une montagne. Bien sûr, ce n'est pas pour déplacer des montagnes physiquement, nous ne voulons pas changer la géographie, mais c'est pour déplacer les montagnes des problèmes et peut-être rectifier un peu la géographie de notre cœur qui devient parfois un désert.
1: Et alors, dans cette rencontre, Roberto Badenas, comment est-ce que ça se termine?
0: Ça se termine par un happy end, c'est-à-dire l'enfant est guéri. L'enfant est guéri et le père retrouve la calme, mais aussi retrouve la confiance. Il y a une force, il y a un Dieu dans le ciel qui est plus fort que nous tous. Et quand la médecine, quand la science arrive à bout, eh bien, il y a encore une porte ouverte à l'espérance. Et cette espérance, c'est cette paix divine qui peut, ou bien cette force divine qui peut produire la guérison, mais aussi produire la paix, l'apaisement et la sérénité dans les situations les plus dures.
1: Roberto Badenas, merci pour cette belle conclusion. C'était Rencontre et on se retrouve bientôt pour une prochaine émission. À bientôt, au revoir.
0: À bientôt, au revoir.

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0: qu'est-ce qu'il est bon d'entendre cet arpège de piano. C'était Bobby Mason, grande est ta fidélité, great is thy faithfulness. Nous avons vécu ce quart d'heure de gospel aussi en compagnie de Kurt Carr, qui a précédé Bobby Mason pour parler de la grâce. Nous retrouvons à 7h50 le temps de l'écoute de l'agenda culturel présenté par Ghislaine.
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2: Nous commençons à Marseille, où le Préau des Accoules, musée des enfants, propose jusqu'au 25 juillet l'art de grandir, visage d'enfant dans les collections des musées de Marseille. Un parcours qui associe objets et œuvres d'art de l'Antiquité à nos jours, questionnant la place accordée à l'enfant dans les sociétés à travers les siècles. La représentation des enfants dans l'histoire de l'art dit beaucoup des croyances, des religions et des idéaux culturels de chaque époque. Ateliers, jeux et tant d'observations enrichissent la visite, ponctuée de spectacles et de conférences. Un rendez-vous accessible à tous les âges, pensé pour apprendre en s'amusant. Au Broc, près de Nice, le Festival du Peu revient pour une nouvelle édition jusqu'au 21 juin au cœur du village. Né à Bozon en 2003, cet événement cultive depuis plus de 20 ans l'art contemporain comme un rendez-vous de proximité à la fois exigeant, accessible et profondément ancré dans le territoire. Porté par l'artiste Jean Mas et sa recherche plastique autour du peu et de la lettre P, le festival invite cette année des artistes à investir place, rue, lieu public et espace partagé sur le thème de la répétition dans l'art. Une idée simple et forte, faire du peu l'essentiel, moteur de création et de lien social. À Paris, où le musée de Montmartre ouvre exceptionnellement ses portes le samedi 23 mai de 19h à 22h30 dans le cadre de la Nuit des musées 2026. La soirée propose une plongée unique dans l'esprit bohème si caractéristique du quartier, rythmée par des performances artistiques d'exception. Raphaël Hubin interprétera la célèbre danse serpentine de Loï Fuller en trois passages au mouvement onirique inspiré du début du XXe siècle, tandis que des caricatures immortaliseront les visiteurs tout au long de la soirée. Un bar à vinyle assurera l'ambiance sonore et le public pourra découvrir à sa guise les collections permanentes du musée ainsi que l'exposition temporaire d'Adia et Otto van Ries au cœur des avant-gardes. À Lausanne, Photo Élysée sur la plateforme 10 accueille Sabotage, une exposition installation multimédia du photographe italien Salvatore Vitale, basée en Suisse. À travers films, photographies, archives et installations, il documente le quotidien de travailleurs ultra connectés et les contradictions du capitalisme numérique. L'exposition présente pour la première fois l'intégralité de son projet, dit by GPS, sous forme d'une expérience immersive allant d'un corridor évoquant un siège social à un paysage dit déchet. Témoignages audio de freelancers, sons de plateformes en ligne. Un regard critique sur les nouvelles formes de précarité dans le monde du travail ubérisé. Une exposition également inscrite dans la Cultural Olympiade Milano 2026.
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0: Vous savez, chers amis, que nous aimons faire des enchaînements qui ont du sens d'un titre de gospel à l'autre. Nous avons parlé de la fidélité de Dieu envers nous et aussi, ici, l'amitié. What a friend we have in Jesus. Quel ami nous avons dans la personne de Jésus, c'était Kirk Franklin. Nous retrouvons l'agenda gospel. L'agenda gospel, c'est aussi un rendez-vous fidèle qui vous est proposé pour noter les concerts à venir.
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2: À Sommières, dans le Gard, vendredi 22 mai, sous la direction de Joël Rino, le Sextet Gospel Soul Celebration sera en concert au Jazz Corner Café à 21h. À Cuverville, dans le Calvados, les 23 et 24 mai, Masterclass Gospel avec le P3 Trio, une expérience du gospel hors du commun avec Philippe Ekoka, Emmanuel Pidjob et Didier Petit-Liken. C'est à la salle des fêtes et de la culture à Cuverville. Inscription sur Hello Asso. À Aix-les-Bains, lundi 25 mai, au Centre culturel et des congrès André Grosjean, Mardoché Nelson conduira plus d'une centaine de choristes et musiciens pour vous faire vibrer, chanter et danser au son du gospel. Gospel au cœur des étoiles, lundi 25 mai à 19h à Aix-les-Bains. À Clermont-Lérault, vendredi 29 mai, le gospel et son histoire à partir de 19h et concert à 20h30 avec la chorale Cool and Gosp, emmenée par la chef de chœur et coach vocal Émilie Limier-Gauthier. Cool and Gosp au Château des Guilhems à 20h30, entrée libre. À Les Molières dans l'Essonne, samedi 30 mai, préparez-vous pour une soirée pleine d'émotions, de joie et d'énergie. L'association Les Amis de l'Église vous invite à un concert exceptionnel dans l'église Sainte-Marie-Madeleine avec la chorale Saint-Quentin Gospel. Saint-Quentin Gospel en concert aux Molières à 20h30. Entrée libre sur réservation. Contactez les amis Église des Molières @waou.com. À Paris, le samedi 30 mai également, la chorale Gospel pour 100 voix sera en concert au Dôme de Paris Palais des Sports avec son nouveau programme The Deliverance Tour. Des voix puissantes, des chorégraphies et un message d'espérance. Le samedi 30 mai à 20h30. À Toulouse, le 30 mai toujours, concert exceptionnel à 21h à l'église Saint-Exupère, emmené par le talentueux et charismatique Cyprien Zeny, candidat de The Voice en 2021, fondateur et directeur de la Chorale Academy et chef de chœur des Golden Gospel Singers. Ils chanteront le gospel et son histoire le samedi 30 mai à 20h30 à l'église Saint-Exupère de Toulouse. 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
1: Bonjour à tous. Sébastien Lecornu, face aux conséquences du conflit au Moyen-Orient, le Premier ministre doit annoncer aujourd'hui de nouvelles mesures après la hausse des prix des carburants. Parmi les premières pistes, un élargissement de la liste des professionnels concernés par le dispositif gros rouleur. Le gouvernement pourrait aussi inciter les entreprises à verser les primes Macron. Les images des militants de la flottille pour Gaza ne passent pas. Cette vidéo diffusée par un ministre israélien montre les militants agenouillés et les mains liées. Le ministre des Affaires étrangères, Jean-Noël Barrot, a condamné ces images hier. Il a indiqué avoir demandé la convocation de l'ambassadeur d'Israël en France afin d'obtenir des explications. Trois associations attaquent l'État en justice pour faire reconnaître sa responsabilité dans le scandale des PFAS. Génération Future, Notre Affaire à Tous et Bloom dénoncent son inaction dans le scandale de ces polluants éternels. Elles estiment que l'État a failli dans sa mission de protection des citoyens et elles demandent au tribunal de l'obliger à mettre en place des dispositifs pollueurs-payeurs pour couvrir les coûts environnementaux et sanitaires de cette pollution. Le Sénat vote l'allongement de la rétention administrative d'étrangers en situation irrégulière et jugés dangereux, une mesure déjà adoptée par l'Assemblée nationale. Cette proposition de loi étend jusqu'à 7 mois la durée maximale de la rétention administrative. Le périmètre de ce futur régime dérogatoire fait néanmoins l'objet d'un désaccord entre députés et sénateurs. Une commission mixte paritaire devrait donc être convoquée pour aboutir à un compromis. SpaceX va entrer en bourse. La société d'Elon Musk l'a annoncé officiellement hier. Elle a ainsi révélé avoir généré un chiffre d'affaires de plus de 18 milliards de dollars l'an dernier. La direction n'a pas précisé le montant qu'elle souhaite lever lors de cette entrée en bourse. Et puis le Pont Neuf transformé en caverne à Paris. Les équipes de l'artiste JR ont lancé cette nuit le gonflage d'une structure sur le plus vieux pont parisien. L'installation éphémère est une toile imprimée conçue pour reproduire en trompe-l'œil un aspect rocheux. Elle sera accessible au public du 6 au 28 juin prochain. Excellent début de matinée à tous.
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0: Un orchestre à cordes majestueux qui accompagne ce titre I Love the Lord, J'aime le Seigneur, de la grande artiste Whitney Houston. Nous avons écouté les Harlem Gospel Singers juste avant pour dire J'ai Jésus, et c'est assez. Nous avons maintenant le rendez-vous de la réussite en 2 minutes chrono avec John Graz. Nous parlons du tigre en papier. Restez avec nous pour des séquences inspirantes qui suivent.
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2: Ce qu'on ne connaît pas fait peur. Peur de l'échec, peur de l'inconnu, peur des critiques, de la maladie, des accidents, de la mort. La peur est un monstre à 1000 têtes. Et à tout moment, il peut surgir sur notre chemin et remettre en cause nos meilleures intentions. La plupart du temps, ce monstre est le produit de notre imagination. Et lorsqu'ils veulent montrer qu'un ennemi ne les impressionne pas, les Chinois utilisent l'expression « tigre en papier ». Un tigre en papier peut provoquer une belle frayeur pour celui qui n'est pas informé. Impressionnant, mais peu consistant. On admet généralement que moins de 40% de nos peurs sont dépourvues de fondement. Moins de 30% font partie du passé. Moins de 12% ne nous concernent pas. Moins de 10% sont insignifiantes. En fait, 8% de nos peurs sont légitimes. Mais pour 4% d'entre elles, nous ne pouvons rien y changer. Vous êtes dans un avion, votre angoisse n'aura aucune influence sur les vols des oiseaux au décollage, sur la fiabilité des réacteurs ou du système informatique. Autant penser à ce qui vous attend une fois arrivé. Que faire alors avec les derniers 4%? Eh bien, 2% de ces 4% peuvent s'éliminer tout seuls. Lorsque l'avion a atterri, la peur disparaît. Si le calcul est bon, de toutes les angoisses, peurs et frayeurs qui nous paralysent, seulement 2% sont justifiés. Alors c'est peu. Encore trop, me direz-vous. Je ne suis pas d'accord. Si la peur se trouvait totalement bannie du cœur humain, avec elle, la sécurité, la rigueur, le progrès seraient aussi exclus. Imaginez nos voitures, nos trains, nos maisons, si ceux qui les construisent n'avaient pas un peu peur que tout s'écroule. Une pointe de peur qui ne paralyse pas, mais stimule et bienfaisante pour tous. Elle nous informe sur les risques à prendre pour réussir. N'oublie pas, notre peur, la plus profonde, est que nous sommes en capacité d'aller au-delà de nos limites. Libérés de notre peur, notre présence libère les autres. C'est une citation de Marianne Williamson. Notre prochaine chronique a pour titre « Dans la corde, papa ».
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0: l'intensité, c'était Queen Latifah, Dolly Parton pour His Everything, il est tout. Nous retrouvons maintenant notre rendez-vous avec Johanna Chopin pour Diversité Nature. Aujourd'hui, Johanna, vous parlez du gîte à pipistrelles. Puis nous aurons un moment avec la chorale venue de Norvège, les Oslo Gospel Choir Operator, avant de retrouver à 8h25 Boost Espoir.
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6: Un gîte à pipistrelles. Alors, qu'est-ce que c'est que ça ? C'est une espèce de chauve-souris assez commune en France. Il y a bien sûr plein d'autres espèces de chauve-souris. On a les sérotines, on a les oreillas, on a les noctules. Ça va dépendre en fait de l'espèce accueillie, mais le gîte en lui-même est quasiment tout le temps identique. On va avoir deux plaques en bois qui vont être striées à l'intérieur. Ces plaques vont du coup apporter une profondeur différente en fonction de l'espèce accueillie, plus ou moins grande. La pipistrelle, c'est que quelques centimètres, alors que la noctule ou l'oreillard, il faut déjà une masse un petit peu plus imposante. Les chauves-souris vont venir à l'intérieur, donc elles vont passer par le dessous, monter grâce aux petites stries tel un escalier jusqu'en haut du gîte. Certains gîtes peuvent accueillir des dizaines, voire des centaines de ces animaux. N'oublions pas que la chauve-souris est le seul mammifère qui vole, en tout cas en France. Cette chauve-souris va donc pouvoir être accueillie. Et pour mettre en place ce gîte, on va plutôt privilégier un bâtiment. Directement sur la maison, le plus haut possible au niveau du faîtage, pour avoir également la protection de la retombée du toit. Ou directement sur une dépendance. Ce qui va être intéressant en accueillant les chauves-souris, c'est qu'elles vont vous être d'une grande utilité au niveau de la gestion des moustiques. Car vous êtes comme moi, vous en avez peut-être marre d'être piqué tous les étés pendant que vous faites un barbecue avec vos amis. Et bien là, elles vont venir vous tranquilliser à ce niveau-là. Imaginez, vous êtes dans votre lit, lumière allumée parce que vous bouquinez, et vous avez la fenêtre ouverte parce qu'il fait trop chaud. Le premier réflexe, ça va être « mais non, éteins la lumière, les moustiques vont rentrer ». Et bah là, la chauve-souris va être votre meilleure amie. Vous allez la voir qui passe, qui repasse, qui repasse et qui repasse encore devant votre fenêtre. Elle vous sert telle une moustiquaire vivante qui va assurer votre protection. Elle peut ingurgiter des centaines de moustiques en une seule nuit. Alors imaginez comment vous allez être tranquille grâce à elle. En plus de ça, si vous aimez les rosiers, elle va vous aider d'un atout beaucoup plus important. Le guano, c'est-à-dire ses excréments. Ils vont tomber directement au sol lorsque vous allez positionner le gîte. Vous les récupérez, vous faites une petite tambouille avec de l'eau et vous mettez ça directement sur vos pieds de rosier. Alors, pas trop, bien sûr, hein, c'est comme le marc de café. Mais vous allez voir que vos roses vont être sublimes car il n'y a rien de mieux en termes de protéines pour vos rosiers.
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0: Quelle intensité, quelle générosité vocale et instrumentale des All Slogans pour le Choir, c'était Operator. Nous retrouvons maintenant l'équipe de Boost Espoir pour une chronique surprise qui, je le sais, va vous mettre le cap sur l'espérance et sur l'espoir. Puis Kanye West, tout ce dont nous avons besoin, everything we need. Et ensuite un rendez-vous pour l'invité culturel avec l'ambassadrice du Costa Rica.
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2: Surprise, surprise! Comme je suis très curieuse, j'aimerais bien savoir ce qu'Alina nous a préparé pour la chronique surprise.
3: Alors, parce que le témoignage est un fort instrument pour convaincre, c'est ce qu'on a pu voir dans nos différents échanges. Alors, je souhaite vous parler d'un livre c'est un livre, mais c'est plutôt un livre formé de plusieurs lettres et d'écrits qui est intitulé « Résistance et soumission », qui a été écrite par Dietrich Bonhoeffer. J'espère que je prononce bien ce nom. Je ne parlerai pas mieux fait, simple. Alors, Bonhoeffer était un pasteur et un théologien allemand ayant vécu pendant la Seconde Guerre mondiale. Il a été incarcéré pour avoir participé à un réseau de résistance. Il écrit donc ses lettres pendant son emprisonnement à Berlin, où il sera finalement exécuté.
2: Wow.
3: Voilà, oui, c'est une histoire assez triste, mais aussi très riche. Un beau témoignage qu'il a laissé grâce à ce qu'il a vécu. Donc Bonhoeffer laisse un témoignage transparent, sans grands mots, sans volonté de convaincre. Ce qu'il donne, c'est sa vie et son intimité dans le silence de la prison, dans la fidélité du Christ, dans l'amour des siens. Ce qui me fait déduire qu'il a développé une grande relation, et une relation très très profonde et forte indépendance de Dieu, avec un esprit d'état extrêmement humble. Je voudrais vous citer une petite phrase qu'il a écrite. Donc, le chrétien n'est pas un homme religieux, mais un homme tout simplement. Mmh. Je trouve que c'est très très beau ce qu'il dit dans cette phrase.
2: Mmh. C'est très logique et beau.
3: Oui, sauf que c'est pas toujours simple de se rendre compte que nous sommes seulement des hommes, quoi.
2: C'est
3: seulement des hommes. Dans ses lettres, il ne cherche pas à convaincre. Il parle avec pudeur et sincérité de sa souffrance, de ses peurs, de son espérance. Il refuse les grands discours et sa prison devient un lieu de témoignage, pas de démonstration. Alors, depuis sa cellule de prison, il n'écrit pas pour persuader, mais pour partager une expérience de Dieu dans la nuit, une foi éprouvée et pourtant lumineuse. Nous avons parfois besoin nous-mêmes de nous retrouver isolés avec Dieu afin de comprendre quelle est notre place et accepter d'être guidés entièrement par son Saint-Esprit, dans toutes choses et d'autant plus dans cette honorable mission qui est le témoignage et qui a pour objectif de glorifier Dieu. Nous n'avons pas besoin de rentrer dans les débats sur des sujets de foi ou de sentir le besoin de convaincre les autres par des paroles ou par des écrits de la Bible, ce que nous chrétiens on a un peu l'habitude de faire des fois quand on veut pas mettre du poids à ce que l'on dit, mais du coup essayons seulement d'être des hommes et des femmes de Dieu, tout simplement, dans notre façon de vivre, dans notre façon de parler, de agir. Nous avons tous un témoignage qui a du poids et donc du coup partageons-le avec bonheur.
2: Ah, c'est super, merci beaucoup. Tu peux juste répéter s'il te plaît le nom du livre?
3: Oui, alors le nom du livre s'intitule « Résistance et soumission ». Il y en a plusieurs qu'on peut retrouver. Il y a récemment même un film qui est sorti qui est sur l'histoire de ce pasteur-là que j'ai pour l'instant pas visionné, mais du coup j'invite ceux qui souhaitent lire du coup les livres.

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0: Une belle générosité, celle de Kanye West et ses artistes pour Everything We Need, tout ce dont nous avons besoin. Nous retrouvons maintenant Gilles Soulac à son micro. Nous avons rendez-vous avec l'ambassadrice du Costa Rica. Puis nous aurons dans quelques minutes une autre chronique importante, celle de la santé. Nous parlerons des 5 choses à savoir sur la phlébite.
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2: Actuellement, c'est le lancement et l'entrée en vigueur d'un traité important des Nations Unies de la protection de la haute mer. Tout ça, ça s'est fait à Nice. Mais pas seulement à Nice, il y a eu une collaboration avec le Costa Rica. On est avec Ana Elena Pinto Linzano, ambassadrice du Costa Rica. Bonjour à vous.
3: Bonjour.
2: Alors, on est heureux que vous parliez français. Peut-être nous parler, parce que vous avez participé, vous, le président aussi du Costa Rica, de quelle manière vous avez accompagné cet événement, l'UNOC, déjà en 2025.
3: Merci beaucoup d'ailleurs pour votre question. Le Costa Rica et la France ont travaillé côte à côte pendant de longues années dans la préparation de l'UNOC 3. Ce sont deux pays qui sont profondément engagés avec l'océan. Le Costa Rica a une tradition de protection environnementale que vous connaissez et l'océan est un des sujets les plus importants parce que imaginez-vous que notre territoire maritime est 10 fois plus grand que notre territoire terrestre. Donc, on est profondément attaché à sa protection et à sa conservation. Donc, dans le chemin de l'UNOC, nous avons travaillé avec beaucoup d'acteurs du monde, et du monde scientifique, des organisations de toutes sortes liées à l'action océanique. Et l'aboutissement s'est concret dans le succès qu'il y a eu cette conférence.
2: Alors, Ana Elena, on peut imaginer que c'est assez global ce traité parce qu'il y a tellement de cas de figure. Vous avez deux océans, le Pacifique et l'Atlantique de chaque côté avec des populations très différentes. Dans les grandes lignes, qu'est-ce que va changer le traité aujourd'hui sur la haute mer?
3: Mais ce qui est le plus important, c'est qu'à partir d'aujourd'hui, la haute mer elle est accompagnée et elle est protégée par le droit international qui veille à protéger pas seulement sa biodiversité, sinon les fonds marins et tous ces eaux que nous avons en commun.

0: L'humanité entière.
1: Alors là, le Costa Rica est aussi connu. Nous, on a des idées comme ça toutes reçues d'un Costa Rica qui n'est pas militarisé, mais qui a mis tout son budget dans la santé, l'éducation et l'écologie. Est-ce une réalité pour l'écologie au Costa Rica ?
0: Vous connaissez bien mon pays et c'est une chose qui me fait réjouir. Et effectivement, ça fait plus de 77 ans que nous avons aboli l'armée et dédié le budget au développement de notre population. L'écologie est omniprésente au Costa Rica. On représente le 6% de la biodiversité mondiale dans un 0,03% du territoire terrestre. Donc oui, nous sommes très engagés et depuis des décennies, nous sommes un pays pionnier dans tout ce qui est la conservation et la protection.
1: Alors Madame Pinta Linzano, pour terminer, vous ne connaissiez peut-être pas Nice, vous ne connaissiez peut-être pas la France, je ne sais pas. Qu'avez-vous pensé de ce partenariat et de cette ville de Nice dans l'organisation d'un sommet ? Parce qu'on n'est pas dans une capitale, en général c'est une capitale. Comment est-ce que vous avez vécu aussi et regardé ou observé tout cela ?
0: Je ne peux dire que nous sommes très contents de ce partenariat, que ça a été un succès et que nous avons eu une communication et un travail intense comme une grande équipe. Et on peut que s'en réjouir de ça. Et alors merci Nice, merci la France. Vraiment, nous avons prouvé qu'ensemble, on allait réussir.
1: Merci, je sais que vous êtes très pressé. Merci de nous avoir accordé ces quelques minutes en tout cas. Et puis on vous retrouve peut-être pour d'autres rencontres parce que Nice risque d'être une ville importante pour les océans dans l'avenir.
0: Tout à fait, merci beaucoup.
1: Merci Anna Elena Pinto Linzano, ambassadrice du Costa Rica, pays co-organisateur de l'UNOC3.
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Quelqu'un écrit sur le mur, on voit une main qui écrit sur le mur, c'était les Golden Gate Quartet, un passage biblique évoqué ici. Nous retrouvons Destination Santé, nous parlons avec Emmanuel Ducrezet et Frédéric Salomon de 5 choses à savoir sur la phlébite.

0: encore un fil conducteur dans notre musique d'aujourd'hui. Le saxophone, nous l'avons retrouvé, magnifique, qui vole, qui plane, en compagnie de Maggie Blanchard pour une libération, car ce titre s'est libéré. Nous avons écouté tout à l'heure, je vous le disais, Swing Low Sweet Chariot. Il est déjà temps de se souhaiter une belle journée de jeudi. Chers amis, nous écoutons maintenant Ghislaine. À demain, 7h.
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2: Nous commençons à Marseille où le Préau des Accoules, musée des enfants, propose jusqu'au 25 juillet l'art de grandir, visage d'enfant dans les collections des musées de Marseille. Un parcours qui associe objets et œuvres d'art de l'Antiquité à nos jours, questionnant la place accordée à l'enfant dans les sociétés à travers les siècles. La représentation des enfants dans l'histoire de l'art dit beaucoup des croyances, des religions et des idéaux culturels de chaque époque. Ateliers, jeux et tant d'observations enrichissent la visite, ponctuée de spectacles et de conférences. Un rendez-vous accessible à tous les âges, pensé pour apprendre en s'amusant. Au Broc, près de Nice, le Festival du Peu revient pour une nouvelle édition jusqu'au 21 juin au cœur du village. Né à Bozon en 2003, cet événement cultive depuis plus de 20 ans l'art contemporain comme un rendez-vous de proximité à la fois exigeant, accessible et profondément ancré dans le territoire. Porté par l'artiste Jean Mas et sa recherche plastique autour du peu et de la lettre P, le festival invite cette année des artistes à investir place, rue, lieu public et espace partagé sur le thème de la répétition dans l'art. Une idée simple et forte, faire du peu l'essentiel, moteur de création et de lien social. À Paris, où le musée de Montmartre ouvre exceptionnellement ses portes le samedi 23 mai de 19h à 22h30, dans le cadre de la Nuit des musées 2026. La soirée propose une plongée unique dans l'esprit bohème si caractéristique du quartier, rythmée par des performances artistiques d'exception. Raphaël Hubin interprétera la célèbre danse serpentine de Loïc Fuller en trois passages au mouvement onirique inspiré du début du XXe siècle, tandis que des caricatures immortaliseront les visiteurs tout au long de la soirée. Un bar à vinyle assurera l'ambiance sonore et le public pourra découvrir à sa guise les collections permanentes du musée ainsi que l'exposition temporaire d'Adia et Otto van Ries, au cœur des avant-gardes. À Lausanne, Photo Élysée, sur la plateforme 10, accueille Sabotage, une exposition installation multimédia du photographe italien Salvatore Vitale, basée en Suisse. À travers films, photographies, archives et installations, il documente le quotidien de travailleurs ultra connectés et les contradictions du capitalisme numérique. L'exposition présente pour la première fois l'intégralité de son projet, dit by GPS, sous forme d'une expérience immersive allant d'un corridor évoquant un siège social à un paysage dit déchet. Témoignages audio de freelancers, sons de plateformes en ligne. Un regard critique sur les nouvelles formes de précarité dans le monde du travail ubérisé. Une exposition également inscrite dans la Culturelle Olympiade Milano 2026.
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1: Bonjour à tous. Quelles aides pour faire face à la hausse des prix du carburant? Sébastien Lecornu doit présenter aujourd'hui de nouvelles mesures de soutien. Il tiendra une conférence de presse à 17h, la première depuis sa prise de fonction à Matignon, consacrée aux conséquences de cette guerre. Parmi les premières pistes, un élargissement de la liste des professionnels concernés par le dispositif gros rouleur. En attendant, du côté du conflit entre l'Iran et les États-Unis, les pourparlers avec l'Iran tiennent à un fil, selon Donald Trump. Le président américain a dit espérer hier ne pas devoir prendre des mesures plus sévères contre Téhéran s'ils ne trouvaient pas d'accord. Les Iraniens, eux, disent examiner une nouvelle proposition américaine. Dernier acte pour la loi de simplification économique. Le Conseil constitutionnel doit annoncer aujourd'hui sa décision. Les sages sont particulièrement attendus sur la question de la suppression des ZFE, ces zones à faible émission contre les voitures polluantes. La France reste le pays le plus attractif en Europe pour les investissements étrangers. C'est le résultat du baromètre du cabinet d'audit financier EY. Le pays perd des projets, un chiffre en recul de 17% sur un an, mais l'Hexagone conserve donc sa première place pour la 7e année consécutive. La Grande-Bretagne et l'Allemagne complètent ce podium. L'INSERM publie 3 études aujourd'hui pour dénoncer la dangerosité des produits ultra transformés. L'organisme de recherche publique dénonce notamment la consommation d'additifs, de colorants alimentaires et de conservateurs et antioxydants. Ces études montrent le lien entre leur consommation chez plus de 100 000 personnes et divers problèmes de santé tels que le cancer ou encore le diabète. Un jeune homme de 19 ans a été mis en examen hier à Toulouse après la mort d'un étudiant. La victime, âgée de 18 ans, est morte le 14 mai dernier d'une overdose après avoir consommé de l'ecstasy lors d'une soirée dans la ville rose. Le suspect est accusé de lui avoir vendu la drogue. Et puis on termine avec un mot de football. Aston Villa remporte la Ligue Europa. Les Anglais ont soulevé le trophée après un large succès 3-0 contre Fribourg à Istanbul hier. Le coach espagnol Unai Emery lui s'offre un 5e trophée dans cette compétition. Excellente matinée à tous.
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2: Jean-Paul II, le pape voyageur, le pape réconciliateur, c'est une figure de la chrétienté incontournable. Son livre « Entrer dans l'espérance » est un succès. Et j'aime le titre « Entrer dans l'espérance ». Cela nous suggère une porte fermée qu'il faut ouvrir, ou alors une porte ouverte. Il faut tout simplement entrer, puisqu'elle est ouverte. Je pense à une autre histoire biblique où il est question d'un homme appelé Osée dont la femme a été infidèle, la femme s'est prostituée, il a été constamment abandonné. Et l'histoire nous raconte combien Osée ne se laisse pas faire. Osée a une détermination extraordinaire. Il continue à aimer malgré tout, jusqu'au jour où l'amour triomphe. C'est une histoire qui est une réplique de l'amour de Dieu, suivant les commentateurs et suivant le texte qui nous est donné. C'est une façon d'expliquer comment Dieu nous aime. Et j'aime la phrase où il est dit « Dans la vallée d'Accor, je mettrai devant toi une porte d'espérance ». Avoir dans la vallée de nos vies une porte d'espérance et pouvoir y entrer. Avoir les ressources nécessaires, philosophiques, religieuses, existentielles, peu importe, qui seraient pour les jours que nous avons, les moments que nous vivons, des portes d'espérance, très ouvertes ou même parfois entrouvertes.
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2: Quand les temps sont durs. J'ai déménagé il y a 3 ans. J'ai acheté une nouvelle maison et la folie des grandeurs m'est apparue et j'ai acheté quelque chose de très grand. Mais quand c'est comme ça, après il faut faire très très très attention parce qu'on ne sait pas de quoi demain est fait. Développons ce sujet avec Élise Lazarus. Comment vas-tu, Élise ?
3: Bonjour, ma fille, ça va très bien.
2: T'as passé une bonne semaine ?
3: Oui, j'ai pas eu de panier garni, mais ma semaine était bien quand même.
2: C'est bien déjà. Et toi, Gétro ?
4: Comment vas-tu ? Bonjour, ma fille. Bonjour tout le monde, je vais bien, merci.
2: Gétro va développer ça avec nous également. Alors, pour pouvoir développer tout ça, quand les temps sont durs, on va parler de Jean le Baptiste. Et pour ça, je vais demander à l'un d'entre vous de me lire Matthieu 14, versets 3 à 5.
5: Alors, voici l'histoire de la mort de Jean-Baptiste. Hérode a pris pour femme Hérodiade, la femme de son frère Philippe. Jean dit à Hérode, « Tu n'as pas le droit de prendre cette femme. » Alors Hérode fait arrêter Jean, il le fait attacher et le mettre en prison. Hérode veut faire mourir Jean, mais il a peur du peuple. En effet, les gens pensent que Jean est un prophète.
2: Merci. Alors par contre, j'ai besoin qu'on remette tout ça dans le contexte, parce que quand on prend ça de but en blanc, on ne sait pas forcément qui est Hérode, qu'est-ce qui se passe en ces temps-là. Ça me fait penser un petit peu à... J'aime pas quelqu'un, je le persécute, j'en fais ce que je veux. Qu'est-ce que vous en pensez ?
3: Bah écoute, moi je vais déjà te parler d'Hérode, parce qu'il y a deux personnages, on va commencer par lui. Donc Hérode, c'est un roi. On est à une époque, chez les Juifs, ils ont leur pays, et il y a les Romains qui sont passés par là et qui ont annexé le pays. D'accord. Mais la coutume des Romains, c'est quand on récupère un territoire, on met un roi du peuple, on le prend dans le peuple, mais qui est un peu de notre côté. Comme ça, ils s'auto-gouvernent, mais en fait, c'est nous qui gouvernons. Oui. Donc ils ont nommé ce gars-là, Hérode, qui faisait partie de l'aristocratie, si tu veux. Et du coup, Hérode, bah, il a un peu peur, parce qu'à chaque fois, il pense, si je fais des choses pas bien, le peuple va se révolter contre moi, parce qu'en douce, tout le monde dit, Hérode, c'est un collabo, il n'est pas très aimé.
2: D'accord.
3: Donc, il stresse. Et en plus, bah, comme des fois, les gens qui ont du pouvoir, il fait des choses pas très propres. Entre autres, il a récupéré la femme de son frère.
2: Ça se fait pas même de nos jours, ça se fait déjà pas. Alors à l'époque, je pense que ça devait pas se faire.
3: Déjà, si tu divorces et que ton frère ou ta sœur, il se ramène avec ton conjoint, et maintenant c'est moi. Bon non, c'est pas propre.
2: Oui, d'accord.
3: Voilà. Là, il sait que ça va lui poser des problèmes. Il fait passer ça un peu en douce et il y a une personne, Jean-Baptiste, qui lui dit alors non, t'as beau être le roi, non, ça t'a pas le droit. Peut-être que j'ai trop. Toi, tu veux expliquer qui est Jean-Baptiste ?
5: Jean le Baptiste, c'est quelqu'un qui est un prophète. Un prophète, c'est un porte-parole de Dieu, tout simplement. C'est quelqu'un qui parle de la part de Dieu. Il parle parfois avec des mots, parfois avec des symboles. Et celui-là, c'est un prophète vraiment spécial. Se balade dans le désert, il mange des sauterelles, il mange du miel sauvage. Enfin, il n'est pas vraiment regardant. Tout ce qui l'intéresse, c'est d'amener les gens à la repentance. Et à changer de vie et à faire mieux. Et il n'est pas lâche. Parce qu'il n'hésite pas à reprendre les chefs religieux de l'époque.
3: D'accord.
5: Qu'on appelle les pharisiens, les sadducéens, etc.
3: D'accord.
5: Et il va même jusqu'à leur dire, espèce de vipère, je suis dans Matthieu 3, pour ceux que ça intéresse, espèce de vipère, la colère de Dieu va venir, et vous croyez que vous pouvez l'éviter. Qui vous a dit cela ? Bon, voilà, c'est un prophète qui en a quoi dans...
2: Il y va, il passe pas par 4 chemins, il dit ce qu'il a à dire, que ça plaise ou que ça ne plaise pas.
3: C'est ça.
5: Pour le salut des gens.
2: Pour le salut des gens, voilà. Pour la bonne cause.
5: Pour la bonne cause.
3: Hein, il avait beaucoup de convictions. Et bon, disons que lui, c'était pas une main de fer dans un gant de velours, c'était une main de fer dans un gant en acier trempé. Il arrondissait pas beaucoup les angles. En même temps, il était à une époque où il y avait beaucoup de corruption, je pense, et que ça le rendait fou. Et il savait que Jésus allait venir peu de temps après, donc il voulait préparer les gens pour qu'ils soient prêts à être sauvés par Jésus. Donc il dit, là, il n'y a plus le temps d'aller à droite, à gauche, on fonce. D'accord, mais excuse-moi, juste, aujourd'hui, quelqu'un qui dit la vérité, c'est pas forcément quelqu'un qui est aimé, hein. On n'aime pas forcément ça. On aurait tendance à lui mettre, de lui bâillonner la bouche. Donc, à cette époque-là, quelqu'un qui dit la vérité à un roi, il n'aurait pas été persécuté, moi, je l'aurais jeté en prison.
5: Ça dépend qui dit la vérité et qui entend la vérité. Si par exemple, je suis employé dans une chaîne de fast-food et j'ai un manager qui est vraiment méchant, hein, qui me traite mal. Quelqu'un va venir, un supérieur va venir et va dire la vérité à ce manager en disant « Dis donc, tu te comportes mal, t'es méchant, t'es agressif, on ne fait pas de management par la terreur dans notre entreprise. » Moi qui suis l'employé maltraité, je serais heureux d'entendre la vérité.
3: Oui.
5: Et ben, c'est un petit peu la même chose à l'époque, la religion, c'est un petit peu le... l'opium du peuple, pour réinventer une expression. C'est-à-dire que la religion est devenue un esclavage pour plein de gens. Et il y a une petite minorité, une petite élite religieuse qui se sert de la religion pour dominer, opprimer le peuple. Et Dieu suscite un prophète pour dire, c'est pas ça la religion. C'est pas mettre les gens en prison, c'est pas les enfermer, c'est pas les opprimer, quoi.
3: Oui.
5: Et donc, évidemment, les responsables religieux sont pas contents d'entendre ça, mais le peuple est ravi d'entendre ça. Parce que finalement, quand tu vis une religion qui n'est pas saine, tu le sais. Au fond de toi, tu sais que ce que tu dis n'est pas bon.
3: Bien sûr.
5: N'est pas réel, quoi.
3: Bien sûr.
6: Et puis lui, ben, il y allait en prison. Il a dit au roi, c'est pas bien ce que tu fais. Le roi, il a fait, ah ouais. Et ben, prison.
3: D'accord.
6: Et ben, en fait, il va même en mourir.
5: Ah ouais, c'est pas dans la Bible.
6: Si. Ah bon. Je suis sûre qu'il a dit ça comme ça. Je sais pas comment on dit ça en grec, mais je suis sûre que ça se dit. Si tu continues un peu le texte, Hérode, il voulait pas tuer Jean-Baptiste, mais juste parce qu'il avait peur des conséquences. Le truc, c'est que ben, si Hérode, il a pris une femme qu'il devait pas prendre, elle a pas apprécié non plus que Jean-Baptiste dise qu'ils avaient pas le droit de se mettre ensemble. Et elle était mauvaise. Du coup, elle a fait tout un stratagème avec sa fille. Elle a envoyé sa fille danser, être toute jolie, pour que Hérode fasse « Oh, la mère est belle, mais la fille aussi. » Et donc, qu'il dise à la fille « Je te donnerai ce que tu veux. Tu peux demander ce que tu veux, je te le donne. » Et la fille a dit, poussée par sa mère, ben, je veux la tête de Jean-Baptiste. Et Hérode va le faire. Il va faire couper la tête de Jean-Baptiste et on va l'amener sur un plateau à cette fille-là. Donc il l'a payé de sa vie le fait de rester droit dans ses principes et de dire les choses.
2: Alors, d'accord, c'est quand même assez dur. Hein, mais aujourd'hui, il y a des chrétiens qui pourraient se dire persécutés. Et j'aimerais bien savoir comment on fait la différence entre une persécution et tout simplement les galères de la vie. Parce qu'il y a quand même une différence. Il y a des gens qui pensent qu'ils sont persécutés tout le temps. Je ne suis pas sûre qu'on soit persécutés tout le temps. Il y a nos choix, il y a ce qui se passe dans la vie et il y a une vraie persécution. À quel moment on peut faire la différence? Qui peut me l'expliquer?
5: C'est une question difficile. Un élément simple de réponse, c'est qu'une persécution, c'est quelque chose de systématique, d'organisé, de répétitif, de récurrent. Quelque chose qui revient, on s'acharne sur toi.
3: D'accord.
5: Parce qu'il y a, soit vous êtes face à quelqu'un qui est juste mauvais, soit vous êtes face à quelqu'un que vous dérangez, et c'est là où la question de la religion peut venir. Si par exemple vous avez, il n'y a pas besoin de religion pour ça en fait, hein. Supposons que vous soyez simplement droit, et que vous soyez dans une boîte, je n'aurai aucun nom, mais enfin, j'ai des boîtes dans la tête là, dans laquelle on fait les carabistouilles, on blanchit les comptes, on fait des jeux d'écriture comptable, etc., pour s'en mettre plein les fouilles. Je vois que tu as des boîtes dans la tête aussi, hein, avec ton petit...
3: Non, j'appréciais le carabistouille.
5: et que vous soyez droit. Vous allez déranger les gens qui sont autour de vous. Et les gens qui sont autour de vous, de deux choses l'une. Soit ils vont se remettre en perspective et en question, et changer de comportement. Soit ils vont faire ce qu'on appelle de l'identification projective. Autrement dit, tout ce qu'ils détestent chez eux-mêmes, tout ce qu'ils méprisent chez eux-mêmes, ils vont vous le projeter sur vous, ils vont vous détester, ils vont vous mépriser, et ils vont vous persécuter au lieu de se persécuter eux-mêmes. Donc c'est un mécanisme psychologique classique. Mais ça peut être simplement rien qu'en étant droit, je ne parle même pas de religion et de tous les principes,
3: etc. Mais
5: rien qu'en étant droit, en étant un peu honnête, on peut être la victime de persécution, tout simplement. Voilà.
2: Qu'est-ce qu'il faut faire dans ces cas-là? Il faut juste ignorer.
5: Qu'est-ce que tu en dis, Elisa? Moi, je ne sais pas.
3: Alors, pour moi, il faut faire la différence déjà. Des persécutions, dans le monde, il y en a.
2: Bien sûr.
3: Des chrétiens ou des pas chrétiens, il y a des musulmans qui sont persécutés, des athées qui sont persécutés, des bouddhistes, voilà. Mais des persécutions religieuse ou pour d'autres raisons, pour la couleur de peau, pour l'ethnie, pour... ça existe. Si on est occidental, dans des pays comme la France, bon, la persécution, faut se calmer. Je dis pas qu'il y en a pas du tout. Mais c'est très limité. Tu peux avoir de la... En effet, dans une boîte...
4: Tu parles de persécution religieuse, hein ?
3: Oui. Tu peux avoir des choses, des petits événements qui arrivent, qui te mettent en difficulté, qui t'empêchent de donner tout ton plein potentiel, etc. On le sait, c'est pas un secret. Dans les universités françaises, il n'est pas toujours bon de dire qu'on est chrétien. Parce qu'il peut y avoir derrière des notes plus sévères ou des professeurs qui ne tombent pas à la bonne. Parce que quand même, hein, voilà. Ça existe. Mais c'est tout petit par rapport à ce qu'ont pu vivre certains.
6: C'est une minorité.
3: Ce qu'il faut, c'est pas tomber dans la parano de dire, on ne recherche pas la persécution. Ce n'est pas un but dans la vie. Ça ne veut pas dire qu'on est un meilleur chrétien parce qu'on est persécuté. J'aime bien le fait que la Bible dise, soyez en paix avec tous les hommes tant que c'est possible, tant que ça dépend de vous. Donc non, on ne cherche pas la persécution. On cherche à vivre selon ses valeurs. Donc à partir de là, si tu es persécuté, pour n'importe quelle raison, pour les valeurs que tu as, tu as deux choix. Ou tu te dis, mes valeurs, c'est ce qu'il y a de plus important et j'accepte qu'il y aura peut-être des choses difficiles à vivre, mais au moins je me regarderai dans la glace et je sais ce que je vaux et Dieu sait ce que je vaux. Ou alors, je dis, tant pis, mes valeurs n'étaient pas si importantes que ça, je me fonds dans le moule, j'en pense pas moins, et j'attends que ça passe. Je ne me permettrai pas de juger les gens qui font ça, je ne suis pas à leur place, je ne suis pas dans leur vie, et je ne suis pas dans leur persécution.
6: Bien sûr.
3: J'espère que si je suis dans ce cas-là, je resterai sur mes valeurs, mais ça c'est un choix personnel.
6: Et Jethro, comment on peut tenir bon dans cette difficulté ? Y a-t-il des encouragements bibliques pour pouvoir nous aider à tenir bon en cas de réelle persécution? Parce que ça existe, on le sait. Enfin...
5: Je crois que Jean le Baptiste donne un bon exemple. Parce que Jean le Baptiste, il dit, moi, j'ai les regards portés vers celui qui arrive après moi et dont je ne suis pas digne de délier les lacets, pour le dire à notre manière à nous. Et donc il parle de Jésus. Jean le Baptiste, il a les yeux ailleurs. Ce qui fait que sa valeur... Son existence, son but est placé au-delà, quelque part, des ambitions normales de l'être humain. Moi, je m'occupe de mon corps, je fais un petit peu de sport, je lis, je me cultive, je prends soin de moi, je m'amuse, je vais au cinéma et tout. Bon, je profite de la vie, c'est bien. Mais si je ne vois qu'à cela, quand cela est remis en cause, je ne suis plus rien. Je n'existe plus, je suis dans la mouise. Alors que quand je regarde plus loin, quand je prends soin des autres, quand j'ai l'amour de Dieu dans le cœur, ce qui m'arrive à moi... Ça compte, mais ça n'est pas ce qui compte le plus. Et donc, un élément de réponse, c'est comme Jean-Baptiste, garder les yeux sur ce qu'il y a de beau, garder les yeux sur ce qu'il y a de bon et le pratiquer.
6: D'accord, merci beaucoup. Élise, une dernière question. En cas de persécution, moi j'ai beaucoup de personnes qui m'ont dit, moi le jour où je suis persécutée, je vais m'enfuir. Est-ce que c'est une solution ou est-ce que réellement, en la fin des temps, quand Jésus va revenir, de toute façon, la persécution sera partout? Donc, est-ce que c'est pas parce qu'on sera dans les montagnes que ça va changer quelque chose? Ou est-ce que réellement, fuir peut nous sauver, peut nous aider?
3: J'ai envie de te dire, ça dépend. Si je suis face à des gens qui arrivent armés de mitraillettes pour me tirer dessus parce qu'on est en train de vivre un culte, alors oui, on va s'enfuir, on va essayer d'aller se cacher. Y a des textes dans la Bible, des textes prophétiques qui te disent que dans la fin des temps, on ira dans les montagnes.
6: D'accord.
3: Mais, alors ça, je ne me permettrai pas de... je veux d'ennui avec personne.
4: On n'a pas de montagne en Île-de-France, c'est embêtant.
3: Voilà. Et puis, c'est aujourd'hui, tu vas te cacher dans les montagnes avec les satellites, les choses comme ça. Bon, oui. On est retrouvés. Je pense, ça c'est personnel, je pense que quand on, dans la Bible, prophétiquement, quand on parle d'aller dans les montagnes... En général, c'est se rapprocher de Dieu. Parce qu'il y a la montagne du Sinaï, c'était le lieu de la rencontre entre Dieu et les hommes. On dit de certains personnages qu'ils étaient, ils ont vécu dans la montagne de Dieu, pour parler d'endroits où il y a la présence physique de Dieu. Donc, pour moi, quand on nous dit « allez vous cacher dans les montagnes », c'est pas tant « allez vous planquer dans des caves », parce que ou dans des grottes, je suis pas sûre qu'on pourra le faire, mais plus... Accrochez-vous à ce qui va être vraiment important, c'est votre relation avec Dieu. Peut-être qu'on devra Il y a des endroits où on n'ira peut-être plus parce qu'on sera trop exposé. Après, aller se cacher dans les forêts, peut-être, j'en sais rien. C'est difficile à dire l'avenir sans se tromper. Donc, peut-être que ça arrivera. Moi, ce dont je suis sûre, c'est que je veux être 2 fois, 10 fois, 20 fois plus attachée à ma relation avec Dieu. Parce que quand ce sera difficile, c'est pas les grands principes qui me feront tenir. C'est la relation que j'ai avec Dieu, et si vraiment je l'aime, que je suis convaincue qu'il m'aime aussi, et que tout ce qui peut se passer sur cette terre et dans cette vie n'est rien comparé à ce qu'il y aura dans l'éternité. Là, ça me permet de tenir bon, même s'il y a une réelle persécution.
7: Merci beaucoup, Élise. La première des choses à faire, c'est comme Jean le Baptiste, ou comme Élise l'a dit, ou comme Jéthro l'a dit, garder les yeux fixés sur notre Sauveur. Cette relation... c'est la seule qui pourra vraiment, un, nous encourager et deux, nous guider. Et de toute façon, lui fera en sorte que votre fardeau sera beaucoup plus léger. Merci beaucoup, Jéthro, de m'avoir éclairé sur le sujet. Merci, Élise. Merci beaucoup de ta participation.
3: Avec plaisir.
7: On vous remercie tous. On vous donne rendez-vous la semaine prochaine. Et je vous souhaite de passer une excellente journée, une excellente semaine. À vous deux également.
3: Merci.
7: Merci.

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0: 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Il est 10h.
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3: Bienvenue pour notre émission Top Cuisine. Nous avons le plaisir aujourd'hui de retrouver Jesmilène Lopez. Bonjour.
4: Bonjour Oscar.
3: Alors aujourd'hui, vous allez nous proposer une nouvelle recette de cuisine.
4: Et oui.
3: Pour une alimentation bonne pour la santé. Et alors cette recette, c'est les poivrons farcis au riz et à la sauce tomate.
4: Et oui.
3: Qu'est-ce qu'il faut comme ingrédients pour préparer cette recette, Jesmilène?
4: Les ingrédients, on aura besoin de 5 poivrons, un oignon moyen, une gousse d'ail, 2 cuillères à soupe d'huile d'olive, 1 demi-cuillère à café de curry, 1 demi-cuillère à café du cumin, 1 quart du bouillon végétal, 150 g de riz, 50 g de raisin sec, 50 g de figues sèches, poivre, sel, persil et des olives coupées. Il faudra aussi 300 ml d'eau.
3: Qu'est-ce que c'est un quart de bouillon végétal? C'est un cube de bouillon végétal, Jasmine?
4: Oui, coupé en 4.
3: Alors, donc, une fois qu'on a cette première liste d'ingrédients, qu'est-ce que vous faites, Jasmine?
4: Dans un premier moment, vous réservez tous ces ingrédients, bien lavés, des côtés. Vous prenez une casserole, vous mettez l'oignon, ail haché, les deux hachés, et vous faites revenir à feu doux. Pendant 5 minutes.
3: Dans l'huile d'olive.
4: Après ces 5 minutes passées, il faut ajouter les bouillons, des curry et des cumin, des sels et une cuillère ou 2 cuillères à soupe d'eau.
3: D'accord. Et on mélange tout ça.
4: Et on laisse mijoter environ 5 minutes.
3: À feu doux donc. Hein,
4: à feu doux toujours. Mm-hmm. Donc on rajoute 300 ml d'eau au bout des 5 minutes. Une fois que la préparation commence à bouillir, vous mettez le riz. Vous mélangez bien et vous laissez ça pendant 3-4 minutes.
3: Et là, ça va venir à ébullition?
4: Oui.
3: Oui.
4: Et puis, on baisse le feu.
3: Et on laisse bouillonner pendant...
4: À feu doux, oui.
3: À feu doux,
4: oui.
3: Pendant combien de temps?
4: Environ 15-20 minutes. Mais avant, il faut mélanger de temps en temps.
3: De temps en temps, il faut mélanger.
4: De temps en temps, il faut mélanger.
3: Il faut mélanger de temps en temps.
4: À moins une ou deux fois.
3: Une fois que le riz est cuit, Jesmilène, il n'y a pas d'eau à égoutter. Le riz a absorbé toute la quantité d'eau qui a été mise dès le départ. Donc le riz est prêt.
4: Oui.
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3: Alors Jesmilène, une fois que le riz est cuit, qu'est-ce qu'on fait?
4: On va rajouter des choses frais, comme par exemple moitié des poivrons bien coupés, un petit morceau. Mm-hmm. On va mettre les raisins secs, on va mettre les figues sèches, et on va mettre des olives aussi coupées. On rajoute tout ça au riz et on mélange bien.
3: Avec le persil aussi?
4: Avec le persil aussi, oui.
3: D'accord. Et après, ça, on laisse de côté. Ensuite, on passe à la sauce tomate?
4: Là, on passe à la sauce tomate.
3: Alors, quels ingrédients il faut, Jesmilène, pour préparer la sauce tomate?
4: Pour la sauce tomate, on aura besoin de 4-5 tomates pelées et coupées, un oignon moyen, une gousse d'ail, une cuillère à soupe d'huile d'olive, basilic, poivre, sel, une cuillère à café du sucre,
3: d'accord,
4: sucre en poudre, et 5 ml d'eau.
3: D'accord. Et cette recette, Jesmilène, je crois qu'on ne l'a pas précisé au départ, c'est pour combien de personnes?
4: Pour 4 personnes.
3: Donc Jesmilène, une fois que nous avons tous ces ingrédients, par quoi est-ce qu'on commence pour préparer cette sauce tomate?
4: On commence à peler et couper les tomates, à couper aussi l'oignon.
3: Oui.
4: Et à couper l'ail. On hache l'ail.
3: L'oignon et l'ail?
4: Oui, on met de côté.
3: D'accord.
4: Et puis dans une casserole, on va mettre l'oignon, l'ail et une cuillère à soupe d'huile d'olive. Et vous laissez revenir pendant 5 minutes à feu très doux. Une fois ce temps est passé, vous rajoutez le reste des ingrédients. Donc les tomates pelées et coupées, la feuille basilic, 2-3 feuilles. Poivre, sel, une cuillère à café, du sucre.
3: De sucre.
4: On mélange tout ça et on laisse mijoter.
3: Pendant combien de temps à peu près?
4: Pendant 5-7 minutes. Une fois qu'on attend ce temps, on va mixer la sauce. Avec un mixeur, on va tout mixer.
3: D'accord.
4: Et on va avoir une sauce crémeuse. Et on la met de côté.
3: Donc on a le riz de côté, on a la sauce tomate de côté.
4: De côté, on va passer à une prochaine étape.
3: C'est laquelle?
4: C'est préparer les poivrons.
2: Top Cuisine.
3: D'accord. Alors, comment est-ce qu'on les prépare, ces poivrons?
4: Alors, on va bien laver les poivrons.
3: Oui.
4: Et on va les souiller. On va les couper en rond.
3: C'est
4: tout
3: ça.
4: En haut du poivron.
3: Oui.
4: Et puis, on va lever toutes les graines. Et on va garder cette partie en haut avec la queue.
3: D'accord.
4: Ça sera une sorte de chapeau pour couvrir après les
3: D'accord.
4: poivrons. Une fois le poivron vidé, on va le remplir avec le riz qu'on avait mis de côté. On le met à l'intérieur
3: Préparé.
4: De poivron
3: D'accord. Vidé.
4: Vidé.
3: Oui.
4: Et on va le...
3: Le refermer avec
4: refermer.
3: Le petit chapeau qu'on a gardé. Une fois cette étape réalisée, qu'est-ce qu'il reste à faire?
4: Alors, il nous reste prendre un plat avec
3: haut.
4: Les bords hauts.
3: Oui.
4: Verser la sauce tomate dedans et prendre les 4 poivrons
3: oui.
4: et mettre dans la sauce. J'ai oublié de dire qu'il fallait préchauffer le four à 200 degrés.
3: D'accord.
4: Et on va le mettre au four pendant 40 minutes.
3: Parce que les poivrons ne sont pas cuits.
4: Ils ne sont pas cuits, il faut que les poivrons soient cuits.
3: Et au bout de 40 minutes, on sort du four.
4: On sort du four, il est prêt à manger.
3: Et ça se suffit?
4: On le mange comme ça, parce que normalement, c'est déjà un plat complet.
3: Il y a tout ce qu'il faut.
4: Et puis, c'est un plat pour les gens qui aiment bien le riz. Et comme on sait que le riz, c'est pas très bien pour les gens qui ont des troubles digestifs, c'est pour ça que j'ai rajouté des ingrédients qui vont faciliter les transits intestinaux.
3: D'accord. Bon, bah, c'est parfait. Donc, il n'y a plus qu'à déguster. Voilà,
4: oui.
3: Merci beaucoup, Jesmylène. C'était donc la recette des poivrons farcis au riz et à la sauce tomate. C'était Top Cuisine. On se retrouve pour une prochaine émission et vous nous présenterez quelle recette la prochaine fois, Jesmylène.
4: Alors, pour la prochaine fois, pourquoi pas un gratin de courge au lait de coco.
3: Bon, eh bien, on a hâte alors d'y être. Merci beaucoup, à bientôt. Au revoir,
4: à bientôt,
3: Jesmylène.
4: Au revoir, Oscar.
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0: 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Alors déjà, je vais commencer par une première question.
1: D'accord.
0: L'artiste Marielle, elle n'a pas un nom de famille ? 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
1: Nous voici dans la chronique surprise et Marilyn, je me réjouis de t'écouter parce que je sais que tu as préparé encore un partage où on va aborder encore un autre angle de cette thématique. Nous t'écoutons.
2: Et voilà, donc je lisais cette semaine une petite histoire qui se termine ainsi. Ceux qui veulent vivre bien et avec sens doivent aider à enrichir la vie des autres, car la valeur d'une vie se mesure à la vie qu'elle touche. Je ne sais pas si vous avez suivi. Ceux qui choisissent d'être heureux doivent aider les autres à trouver le bonheur.
1: Bon, déjà, tu es synchro avec Eric, hein, ouais. Tu ne savais pas ce qu'il allait dire.
2: Exact.
1: Là, l'esprit est à l'œuvre.
3: Voilà, exactement.
2: Alors, en tout cas, c'est par rapport à cette phrase, eh ben, je crois que c'est ce qu'avait au fond d'elle l'artiste dont je vais te parler aujourd'hui. Elle s'appelle Lilia Strother. Elle est née en 1853 à Londres et est décédée en 1928. C'était une artiste peintre très douée. Elle aurait pu marquer son époque. Elle a même été démarchée par des critiques d'art très connues, mais au fond d'elle commençait à brûler quelque chose de plus fort que son art. Le désir de partager l'amour qu'elle avait reçu de Dieu avec ceux qui ne le connaissaient pas ou qui vivaient dans des circonstances défavorisées. Alors, à Londres déjà, à côté de son activité, elle sortait le soir dans la rue à la recherche des prostituées et elle les aidait à sortir de ce monde qu'elle ne voulait pas. Et puis par la suite, il y a un appel pour rejoindre des peuples reculés d'Algérie qui est venu sur son cœur. Mais ça, c'était pas compatible avec sa carrière d'artiste. Alors après un combat difficile, elle a choisi d'abandonner son avenir prometteur.
1: Mais non !
2: Et de partir. Et ceci, en plus, malgré le fait que des associations missionnaires qui habituellement financent des personnes comme ça, qui partent partager leur foi, ces associations ont refusé de la soutenir. Donc elle partait en autonomie complète. Et puis elle est partie vivre dans des populations qui n'avaient pas encore entendu parler de Dieu pour leur partager ce qu'elle avait à cœur. Et là, dans le désert, elle a cultivé et trouvé, je crois, une forme de bonheur très différent de celui qu'elle aurait eu en tant qu'artiste de renom. Elle donnait du sens non seulement à sa vie, mais elle partageait autour d'elle et permettait à d'autres de trouver un sens dans leur vie. Alors, cette expérience lui a inspiré un poème qui s'appelle Focused, focalisé.

0: Et on va vous partager quelques extraits.
1: Que signifie cette focalisation ? Étudiez la question et vous verrez que cela signifie deux choses. Rassembler tout ce qui peut être rassemblé et laisser le reste tomber. Regardez les barreaux des fenêtres et au-delà n'est qu'une ombre. Regardez au loin et ce sont les barreaux qui se transforment en fantômes. Vous devez choisir sur quoi vous fixerez votre regard et laisser le reste partir.
2: Cette focalisation ne rendra pas la vie étroite. Dans un sens, cela le sera. Au fur et à mesure que le sentier de montagne se rétrécit, il est de plus en plus important de veiller au lieu où nous posons nos pieds. Mais il y a toujours, au fur et à mesure que le chemin se rétrécit, une perspective de plus en plus large et un air plus pur et plus clair. Étroit comme la vie du Christ qui était étroite, tel est notre but. Étroit en ce qui concerne l'égoïsme, mais large comme l'amour de Dieu tout autour.
1: Il vaut la peine de laisser voir à Dieu ce qu'il peut faire avec ses vies quand vivre est le Christ. Comment mettre les choses au centre du monde de l'optique ? Non pas en regardant les choses à laisser tomber, mais en regardant le seul point qui doit être mis en évidence.
2: Bon, on voit qu'elle était peintre, cette madame. Hein. Vu son vocabulaire et sa manière de regarder les choses, perspective et compagnie.
0: Oui, oui, c'est un long poème, je vous en ai donné un petit bout, mais qui, je trouve, illustre bien avec plein d'exemples ce qui était important pour elle. Et du coup, bah, c'est donc un poème de Lilia Strother qui a, du coup, quelqu'un qui a fait un choix impopulaire de tout centrer sur Jésus en dépit de sa carrière prometteuse. Et est-ce que vous savez que ce poème a inspiré un chant qui est encore chanté dans les assemblées chrétiennes à travers le monde ?
3: Mais oui, on l'a chanté il n'y a pas longtemps sur une de nos soirées avec mon mari. Et puis tu me l'as envoyé, je ne savais pas du tout que ça venait de ça en fait.
0: Voilà, donc c'est ce poème qui a inspiré une autre artiste du coup, qui a écrit les paroles « Turn your eyes upon Jesus », le chant « Fixe les yeux sur le maître ». Et d'ailleurs, vous pourrez du coup aller l'écouter, ou tu pourras l'écouter, auditeur en ligne, soit en anglais avec ce titre « Turn your eyes upon Jesus » ou alors avec un de ses titres en français « Fixe les yeux sur le maître ».
3: Ou dans les vieux recueils aussi, c'est « Quand écrasé ».
0: Voilà,
3: qui est un titre bien moins
4: bon, moins sexy, voilà.
0: Mais qui nous rappelle comment commence ce chant, qui nous encourage à regarder à Jésus, que ce soit lorsque les malheurs s'amassent autour de nous, que la déception, la séparation, la douleur surviennent ou que la peur se pointe. Eh bien, dans ces situations, il nous dit de ne pas nous laisser écraser,
3: voilà.
0: Mais de regarder à Jésus qui redonne du courage et donne la vie. Comme on l'a vu, une vie dans laquelle il peut agir a souvent un impact bien au-delà de ce que nous pourrions imaginer. Vous voyez avec cette histoire de cette dame qui a fait un choix, qui a écrit un poème, qui a inspiré une autre personne. Et on se retrouve avec un chant qui est encore chanté aujourd'hui à travers le monde. De quoi reprendre courage et espoir pour trouver un bonheur à partager en regardant, en gardant les yeux sur Jésus, celui à qui on a confié notre vie.
3: Tu vois, ça m'interpelle, ben je me dis du coup que la recherche du bonheur, tu parlais de relation avec Dieu, et quand on est à l'écoute de Dieu et qu'on commence à cheminer et à suivre le plan qu'il a prévu tout spécialement pour nous, là il y a un épanouissement dont on ne s'attendait pas. Merci beaucoup.
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0: 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Il est 11h.
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0: Bonjour et bienvenue dans Histoire Inspirante. N'avez-vous jamais rêvé de descendre un long fleuve africain ? Ou peut-être de voyager en pirogue, ou de traverser une forêt vierge. Eh bien écoutez, c'est ce qu'on va faire aujourd'hui dans Histoire Inspirante avec Pierre, qui nous partage son histoire inspirante en Afrique, mais ailleurs aussi. Bonjour Pierre.
1: Bonjour Philippe.
0: Heureux de te retrouver dans cette émission d'Histoire Inspirante. Alors Pierre, je t'ai connu, c'était au tout début de mon ministère, tu étais pasteur dans la Fédération France Sud. On a été pasteur en pastoral ensemble. Et puis, ton ministère a évolué et on va y revenir dans quelques instants. Mais on va faire débuter cette Histoire Inspirante au tout début. À ta naissance, peut-être même avant ta naissance. Tu es né dans une famille adventiste un peu particulière.
1: Oui. Je sais pas si j'ai le temps de dire un peu ce qu'il y avait avant ma naissance.
0: Oh oui, vas-y, tu as le temps. C'est important pour nos éditeurs de comprendre d'où tu viens. Aujourd'hui, tu habites dans le Gard.
1: Oui.
0: Mais je pense que c'est le département où tu as vécu le moins longtemps, quoi, le Gard, presque.
1: J'ai quand même été avant pasteur 8 ans à Nîmes.
0: Ouais.
1: Mais c'est vrai que pour la retraite, là, maintenant, je suis dans le Gard. Oui. Pas à Nîmes, mais ailleurs. Oui. Effectivement, c'est peut-être important de préciser que mon père vient d'une famille adventiste qui est vraiment très particulière parce que ma grand-mère... ils étaient une famille de 8 enfants. Son père était un athée anarchiste et totalement anti-religieux. Par contre, sa mère, c'était, comme on dit, une grenouille de bénitier qui se levait à 5 heures du matin pour aller à la messe avant que le jour se lève, avant que son mari se réveille, parce que sinon son mari lui aurait interdit. Et elle a grandi mélangée entre ces deux, mais quand même du côté de sa maman, catholique. Elle est la seule des 8 enfants qui est morte de vieillesse dans la paix. Ses 7 frères et sœurs sont tous morts de façon violente. Soit assassinés, soit fusillés pendant la guerre, soit accidents violents. Mais c'était la seule qui avait... une foi, les autres étaient soit complètement anti, soit hyper catho. D'ailleurs, il y en a une qui était bonne sœur, et elle avait un caractère tellement exécrable que même les bonnes sœurs l'ont renvoyée. Elle pouvait plus rester bonne sœur, tellement elle était plus stricte que stricte, etc. Bon. Et finalement, ma grand-mère est la seule qui a été jusqu'à la fin de sa vie. Mais moi, ce que j'en retire, c'est que c'était la seule qui avait une foi tranquille, équilibrée, et on voit la bénédiction de Dieu.
0: Tu l'as connue, ta grand-mère ?
1: Oui, je l'ai connue, oui.
0: Et c'est comme ça que tu l'as perçue tout de suite, quand tu étais chez elle, tu l'as rencontrée, cette femme pleine de paix ?
1: Quand j'étais enfant, peut-être pas tout à fait, parce que moi, je voyais une vieille dame... Et comme on ne vivait pas avec elle, parce qu'on vivait en Afrique, on ne rentrait que tous les 3 ans pour un congé en France. Il fallait attendre 3 ans. Donc on ne la voyait pas très longtemps. Mais après, par la suite, oui, quand on réfléchit après avec le recul, on le voit bien. Son mari, qui était le fils d'un directeur d'usine textile, il avait reçu une éducation pour qu'il devienne le successeur de son père, éducation très stricte avec les meilleures écoles et tout ça. Et bon, lui, il n'était pas fait pour ça. À un moment donné, il a tout abandonné, il est parti aux États-Unis avant la Première Guerre mondiale. Et il a travaillé là-bas et finalement... La Première Guerre mondiale s'est déclenchée Et comme à l'époque l'Alsace était allemande, donc il était allemand, donc un ennemi, il a tout perdu, le travail et tout. Donc pour pouvoir survivre, mon grand-père, il s'est inscrit dans la Légion étrangère américaine. Et là, ils l'ont envoyé comme surveillant au canal de Panama, qui venait d'ouvrir, voilà. Et là, il a rencontré un autre Allemand qui était surveillant là aussi, là, au canal de Panama, sauf qu'il ne savait pas que c'était un espion envoyé par les Allemands. Donc, un jour, cet espion s'est fait découvrir. Mmh. Et mon grand-père, qui était influençable, l'autre lui a foutu la panique en disant « Oh là là, on veut m'arrêter, et comme t'es avec moi, ils vont t'arrêter aussi ». Du coup, lui, il a pris peur, alors qu'il n'avait rien fait, et il s'est enfui avec lui. Ils ont traversé toute l'Amérique centrale, mais finalement, ils se sont fait rattraper, on les a rattrapés à la frontière du Mexique. Mmh. Il s'est retrouvé en prison en Amérique, et c'est là qu'il a rencontré un aumônier adventiste en prison.
0: D'accord.
1: Et c'est comme ça qu'il est devenu adventiste. Et ma grand-mère, qui était très catholique, elle a une fois rencontré un pasteur qui s'appelait Monnier. Mmh. Et elle n'avait pas compris aumônier, elle avait compris aumônier. Donc elle pensait que c'était un catholique. Du coup, elle a accepté de prendre d'étudier la Bible avec lui. Et bon, elle est devenue adventiste aussi. Et c'est comme ça que les deux se sont rencontrés à l'église de Colmar, parce que par la suite, une fois que la guerre s'est finie, parce qu'il avait été, condamné à prison à vie. Mais quand la guerre s'est finie, bon, finalement, il a été libéré. Il est rentré en Alsace. Et bon, là, à l'église de Colmar, ils se sont rencontrés. Et puis voilà, donc ça a fait un couple.
0: Un couple qui a eu combien d'enfants? Tes grands-parents ont eu combien d'enfants?
1: Quatre enfants.
0: Quatre enfants. Et les quatre?
1: Et les deux garçons sont devenus pasteurs. Et les deux filles sont devenues femmes de pasteurs.
0: Alors, dans cette émission, on a rencontré il y a quelques temps une personne qui s'appelait Hilda.
1: Oui.
0: Tu peux nous dire ton lien de connexion avec Hilda?
1: Ben, c'est ma tante, c'est la femme du grand frère à mon père.
0: Ouais. Voilà, donc je vous invite, pour ceux qui n'ont pas vu cette interview avec Hilda, d'aller la voir. D'ailleurs, Hilda, dans quelques jours, elle fêtera ses 100 ans. On avait enregistré cette émission avec elle il y a un an, à peu près. Mmh. Et donc, elle va fêter ses 100 ans dans quelques jours. Mais on revient à toi, à tes parents.
1: Oui.
0: Tes parents, tu l'as dit, hein, ton père est pasteur, ton oncle est pasteur, tes tantes ont été mariées à des pasteurs. Quelque part, ils ont cet héritage, c'est pour ça que tu es remonté aussi loin de ton grand-père, de voyager à travers le monde déjà.
1: Mm-hmm.
0: Comment, petit à petit, finalement, vient cette idée d'être pasteur, et à cette époque-là, particulièrement pasteur missionnaire?
1: Alors, mon père, lui, il a eu envie de devenir... Il a senti cet appel missionnaire depuis qu'il était ado. Parce que, justement, son papa... Mmh. À l'époque, ça existait, ce qu'on appelait la collecte d'automne. Mmh. Donc, les membres d'église recevaient des petits prospectus, ils allaient en porte-à-porte ramasser de l'argent pour les missions. Mmh. Et à l'époque, ça marchait. Bon, aujourd'hui, c'est même plus la peine.
0: Ça n'a pas le temps.
1: Mais... Et alors, mon papa partait avec lui. Il était encore petit, donc il s'asseyait sur le guidon du vélo. Et son papa pédalait le vélo, là. Enfin, il y avait une petite chaise sur le guidon. Mmh. Et ils allaient comme ça en porte-à-porte. Et ce qui faisait que mon grand-père était motivé pour ça, c'était que justement l'aumônier qui il avait découvert la foi en prison aux États-Unis, il avait été envoyé comme missionnaire en Inde. Mmh. Donc, voilà. Donc, il récoltait de l'argent pour les missions, etc. Et donc, mon père a grandi là-dedans, ce qui fait que, bon, voilà, il était... Et donc, il avait demandé à faire son service militaire à l'époque, c'était dans les colonies françaises. Donc, il a été envoyé au Sénégal. Et dès qu'il est sorti du service militaire au Sénégal, il est resté sur place et il a commencé à faire de l'évangélisation là au Sénégal, au Mali, en Guinée, enfin dans toute la région là. Et il avait un petit peu commencé des études à Collonges, mais il n'avait pas eu le temps de finir parce que justement il devait partir au service militaire. Mais comme finalement il avait commencé directement, sur le chemin du retour, il s'est arrêté pour visiter une amie en Afrique du Nord. Et du coup, on lui a proposé directement, ben, allez, fais ton stage pastoral. Et puis, c'est comme ça qu'il a commencé à être pasteur en Afrique du Nord, en Algérie, puis au Maroc. Et c'est là que je suis né au Maroc.
0: Oui, donc finalement, on peut véritablement dire que tu es tombé dedans, comme Obélix, dans la marmite depuis tout petit, prêt à voyager, avec des parents qui sont prêts à répondre à l'appel, qui sont envoyés en mission, pas aux quatre coins du monde, mais en tout cas aux quatre coins de l'Afrique, pratiquement.
1: Oui, enfin peut-être pas les quatre coins de l'Afrique, mais en tout cas, effectivement, depuis le Maroc, on l'envoie à fin 59, on l'envoie en République centrafricaine où il devait être le premier missionnaire adventiste là-bas qui, ben, il arrive et il faut tout démarrer de zéro. Donc moi j'arrive là-bas, j'ai 3 ans et demi et j'y reste jusqu'à l'âge de 15 ans. Et je vois comment petit à petit ben, les choses se mettent en place là-bas. Bon, maintenant pour moi enfant, il faut reconnaître que pour mon père c'était très passionnant, très intéressant. Mais pour moi enfant c'était moins intéressant parce que il n'y avait pas encore d'église, c'était les tout premiers débuts. Et puis on était avec des Africains. Donc je veux dire, c'était, il n'y avait pas la même dynamique que celle qu'on trouve dans des églises ici, où il y a toute une jeunesse, etc. J'avais pas ça là-bas. Donc, j'avoue que j'étais pas super, super emballé. Et bon, par la...
0: Comment tu l'as vécu, justement? Alors, il y a le problème des relations avec... Tu es le fils de missionnaire, mais il n'y a pas, comme tu dis, il n'y a pas une relation avec plein d'enfants que tu vois régulièrement. Mais comment tu l'as vécu aussi spirituellement jusqu'à 15 ans? Tu as quand même déjà une vision de l'Église, de ce que c'est qu'être pasteur, de la foi, ou c'est quelque chose qui était au contraire étranger, tout ça?
1: Non, moi, je n'étais pas du tout là-dedans. Je dois avouer que peut-être depuis l'âge de 10 ans, 11 ans, à vrai dire... La religion, ça m'intéressait pas trop.
0: Tu subissais un peu le ministère de ton père?
1: Je sais pas si je subissais, je pense pas que je le sentais comme ça, c'est juste que ça m'intéressait pas trop. Bon, je suivais plus ou moins, mais bon, voilà. Et après, on annonce à mon père qu'on l'envoie au Congo-Brazzaville, l'ex-Congo français, où là, il devait recommencer à être le premier missionnaire adventiste dans ce Congo-là, à la différence de l'autre Congo ex-belge, où il y avait déjà des adventistes. Donc là aussi, il fallait tout recommencer de zéro. Mais entre les deux, on lui a offert une année de remise un peu à niveau à Collonges, au séminaire adventiste de Collonges.
0: Et donc, parce que comme tu le disais, il n'avait pas vraiment fini sa théologie, il avait été formé un peu sur le tas, alors même s'il connaissait bien évidemment sa Bible, mais il avait besoin un peu de revoir certaines bases finalement, c'est ça?
1: Alors, je pense pas qu'on l'ait envoyé pour ces raisons-là, mais quelque part, je pense qu'on lui a payé ça, c'était un peu en reconnaissance, parce qu'on trouvait qu'il avait vraiment fait de bonnes choses là-bas, et c'était un petit peu pour le soutenir, l'encourager, Bon. Et je sais qu'il a beaucoup apprécié, il a suivi des cours, tout ça, et il a beaucoup aimé. Pour moi, ça n'a pas été la même chose, parce que contrairement à beaucoup d'Européens qui vivent comme ça en Afrique, ils vivent un peu en vase clos, entre blancs, là, moi, je ne vivais qu'avec les Africains. Et quand j'arrive à Collonges, je me retrouve en France, et moi, je n'avais pas les codes... de la France.
0: Donc là, tu as 15 ans.
1: J'ai 15 ans.
0: Tu es en fin de collège.
1: En classe de 3e. Et j'étais le petit Africain qui débarquait là. Mais comme j'étais quand même un blanc, les autres attendaient de moi que je sois comme les autres Français, sauf que j'étais pas comme les autres. Et donc là, j'ai subi beaucoup, beaucoup quand même de moqueries, de rejets, etc. Et du coup, c'est vrai que ça m'a quand même marqué. Et quand on est au bout d'un an, on est parti à Brazzaville au Congo. Moi qui avais passé toute mon enfance uniquement avec des Africains, je me suis dit, bon ben finalement, faut que je me tourne du côté des Blancs. Donc à Brazzaville, j'ai passé mon adolescence avec les autres Blancs là-bas et pas avec les Africains.
0: Avec le recul, comment tu expliques ce changement de cap entre dire bah maintenant je dois être avec des Blancs et plus avec les Africains?
1: Ben, c'est que je l'ai pas pensé consciemment en me disant maintenant je dois aller avec les Blancs. C'est quelque chose qui s'est fait naturellement. Comme j'avais eu des problèmes, j'ai dit je l'ai pas pensé, mais je l'ai ressenti que peut-être il faut que je m'adapte un peu mieux avec les Blancs. Donc je suis allé fréquenter les Blancs là-bas et j'avais toute une bande de copains. Mais quelque part, même si c'était moins fort,
0: c'était
1: pas mon univers, c'était pas ça, parce que ben les Européens qui étaient là-bas, c'était des fils d'ambassadeurs, des fils de hauts fonctionnaires envoyés par la coopération française.
0: C'était des colons.
1: Mais surtout des gens qui avaient
0: des moyens
1: autrement plus importants que ce que nous on avait. Et quelque part, j'avais pas tout à fait les codes non plus. Et donc, même si j'étais accepté, il y avait quand même souvent des sous-entendus, des réflexions, des petites moqueries, des choses comme ça. Mais bon.
0: Au final, tu te sentais beaucoup mieux avec les Africains qu'avec ces Blancs expatriés.
1: Oui, c'est vrai.
0: Est-ce que tu en as voulu un peu à ton père, à l'église ou même à Dieu, de cette période à Collonges qui n'a pas été pour toi très épanouissante, si je peux le dire comme ça?
1: Je ne peux pas dire que j'en voulais. Bon, Dieu, ça ne m'intéressait pas.
0: Toujours pas.
1: J'avais rien contre lui. Moi, je croyais qu'il existait, mais bon, il est là-haut, moi, je suis en bas, je fais ma vie. Mais je n'avais rien contre lui. Pas de haine, pas de frustration. J'avais une petite frustration contre Collonges, oui. J'en voulais pas à mes parents, parce que je savais qu'eux, ils faisaient ce qu'ils devaient faire. Et je remercie mes parents, parce qu'ils n'ont pas cherché à me forcer. Quand j'étais ado, à un moment donné, j'ai même choisi de ne plus aller à l'église. Je suis même allé le sabbat à l'école. Ils ne m'ont pas bloqué, ils ne m'ont pas interdit. Ils m'ont laissé libre, tout en me faisant comprendre qu'ils n'étaient pas d'accord. Mais ils m'ont laissé libre quand même. Et ça, c'était très bien de leur part. Parce que, du coup, ça n'a pas posé de problème pour revenir après par la suite. En tout cas, pas de problème par rapport à mes parents.
0: Alors, on revient sur cette période du Congo, dans le contexte dans lequel tu arrives. Là, tu as donc 15 ans, 16 ans maintenant. Petit à petit dans l'âge adulte. Tu suis toujours de la même manière ton père dans cette œuvre missionnaire, où tu es toujours dans le même état d'esprit d'être là, de subir un peu la situation sans en vouloir, comme tu disais, à qui que ce soit finalement?
1: Bon, je ne subissais pas la situation. Comme j'ai dit, je faisais ma vie. Voilà, et mes parents, ils n'ont pas cherché à me cadrer trop fort, Donc, je faisais ma vie. Bon, après, j'arrive au bac, et bon, j'ai passé mon bac à Brazzaville, au Congo, et bon,
0: Dans une école française?
1: Alors, j'ai toujours toute ma scolarité, que ce soit école primaire, collège, lycée, j'ai toujours été dans les établissements locaux du pays.
0: Okay.
1: Uniquement pour la terminale, là j'ai fait ma terminale au lycée français. Mais Il faut dire aussi, c'est qu'avant, de toute façon, c'était même pas possible. Parce qu'il y a eu un lycée français qui est arrivé à Brazzaville et il ajoutait les classes au fur et à mesure. Et la terminale est arrivée au moment où moi j'y étais. Avant, il n'y avait pas la terminale. Mais cela dit, j'ai fait toute ma scolarité sauf la terminale. Donc j'ai passé le bac français, mais c'était Académie de Nice, centre de Brazzaville.
0: D'accord.
1: Et quand j'ai envoyé, parce que je ne savais pas trop ce que je voulais faire, à force de chercher, je me suis dit, tiens, je vais peut-être faire kiné. Mmh. Et j'ai envoyé mon inscription dans toutes les écoles qu'il y avait en France. C'était une quarantaine. Mmh. Et aucune ne m'a pris. Alors peut-être qu'effectivement, bac passé à Brazzaville, ça n'a pas donné confiance, je ne sais pas. Donc je me suis retrouvé en France, à Paris. Mmh. Je dois avouer que la grisaille parisienne, ça m'a tapé le sursystème.
0: Ouais.
1: Et quand on arrive d'Afrique, où c'est l'été toute l'année, Et alors j'ai essayé de faire des petits boulots, vendre des assurances en porte-à-porte, faire garçon de café, enfin j'ai fait plein de petits boulots.
0: Là t'es venu tout seul, hein? C'est quand
1: Oui, j'étais tout seul, oui. Et ces petits boulots, je gagnais pas grand-chose, et c'est là que, à un moment donné, je me suis dit je vais retourner en Afrique. J'en ai marre de la France, et c'est là que, avec mon frère, on a eu l'idée, on va organiser une expédition, on va traverser l'Afrique par les fleuves. Donc tout le continent africain. Ouais, donc ça m'a pris 3 ans pour pouvoir préparer cela, parce qu'il fallait trouver des sponsors et c'était pas évident. J'avais pas l'habitude, j'avais jamais fait ça avant. Mais finalement, j'ai fini par trouver assez de sponsors. J'ai fini même par obtenir le soutien officiel et financier du ministère des Affaires étrangères et de la coopération.
0: D'accord.
1: Donc, ces deux ministères-là.
0: Ouais.
1: Ce qui m'a ouvert les portes pour pouvoir aller dans toutes les ambassades des pays traversés, pour pouvoir demander des sauf-conduits, parce que je connaissais un peu la situation sur place, et ça nous a énormément servi, même si ça n'a pas évité des fois de se retrouver arrêté, même emprisonné, mais ça a toujours permis de trouver des solutions. Mais voilà.
0: Il faut dire peut-être que dans cette quête-là, tu me racontais qu'il n'y a aucune démarche spirituelle du tout.
1: Non, à ce moment-là, non.
0: C'est vraiment la connexion, la reconnexion à l'Afrique, le besoin ou l'envie de voyager, de voir du pays. Bon, tu es jeune encore, hein, et puis comme tu disais, tu tournes en rond un peu à Paris, à faire des petits métiers. C'est vraiment la démarche, c'est je pars à l'aventure, quoi.
1: Oui, c'était ça.
0: Ouais.
1: Alors, j'avais passé des annonces. J'ai recruté une équipe. On est parti. On était une équipe donc de 6 personnes avec 3 bateaux. C'était des genres de Zodiac, des bateaux pneumatiques. Mais bon, avec des moteurs hors bord, il fallait de l'essence et tout ça. Donc c'était quand même une grosse organisation pour organiser les dépôts d'essence à certains endroits, etc., au long du parcours, parce que souvent les fleuves, ils passent là où il n'y a pas de route. Mais bon, voilà. On a pu faire cette expédition-là. Il y avait donc un caméraman, il y avait un photographe, un preneur de son, parce qu'on avait plusieurs films commandés par Antenne 2 à l'époque. Maintenant, c'est France 2. Hein. Voilà. On avait aussi une émission sur Radio France Internationale. On avait une demi-heure tous les jeudis à 13h. Pendant une demi-heure, on racontait un peu nos aventures. Là. En revenant, après, j'ai appris que ça passait aussi sur France Inter.
0: Ouais.
1: Ça, je ne savais pas, parce que nous, on était avec RFI, Radio France Internationale.
0: Ouais.
1: Mais bon, et c'est à mi-chemin de cette expédition que tout d'un coup, un jour, j'entends une voix dans ma tête. Quand l'expédition sera finie, tu vas aller étudier théologie. Qu'est-ce que je vais étudier théologie, moi? Ça ne m'intéresse pas. Et je chasse la pensée. Le lendemain, ça revient. Et tous les jours, ça revient. Tous les jours, je chasse la pensée. Et tous les jours, quand l'expédition est finie, tu vas aller faire théologie. Et je comprenais pas comment je pouvais penser ça, parce que c'était vraiment pas ce que j'avais en tête.
0: Non seulement tu étais loin physiquement de la théologie, mais dans ta vie, tu n'étais pas un bandit, mais c'était pas du tout une de tes préoccupations.
1: C'était pas ma préoccupation. Alors comme j'ai dit, j'avais rien contre Dieu, mais voilà, ça m'attirait pas.
0: Et il n'y a pas eu une rencontre avec quelqu'un ou un épisode particulier qui tout d'un coup, pour toi, était le déclencheur? C'était vraiment juste cette voix dans la tête.
1: Ouais. Et cette voix qui venait pas de moi. Hein.
0: Il n'y a pas deux pierres, il y en a toujours qu'un.
1: et cette voix-là, elle insistait. Et quand on arrive, on avait démarré à Dakar au Sénégal, et on a terminé à Mombasa au Kenya. Ça nous a pris quasiment un an. Quand c'est fini, je reviens en France. Et moi qui avais galéré 3 ans pour trouver des sponsors et tout ça, mais maintenant que l'expédition était arrivée jusqu'au bout et que ça avait réussi, là c'était les gens eux-mêmes qui venaient me voir. « Waouh, on voit que tu gères bien les choses, on voit que voilà, si tu veux, si tu veux faire d'autres expéditions, on te finance, on est derrière toi, vas-y. » Alors tu parles la théologie... Et j'ai commencé à préparer une expédition pour aller faire la même chose en Chine. Donc, cette expédition, c'était l'année de mes 24 ans. Je passais à 25 ans. J'ai commencé à préparer cette expédition en Chine. Et là, on était en début 1982. Et à l'époque, en 82, la Chine, on n'y allait pas comme aujourd'hui. La Chine, à l'époque, c'était pareil que la Corée du Nord aujourd'hui. C'était très fermé. Et pour pouvoir aller faire quelque chose là-bas, il y avait un garde-chiurme qui nous accompagnait partout. Mais cela dit, il y avait une ouverture quand même pour pouvoir aller aussi traverser la Chine par les fleuves. Depuis l'Himalaya, en haut, là, et puis descendre tout le Yangtze-Kiang jusqu'à Shanghai. Enfin bon. Mais la voix, elle ne s'arrêtait pas. Elle continuait. Va faire théologie. Et ça finissait par m'énerver. Et à un moment donné, je me rappelle que j'ai pensé, de toute façon, pour aller là-bas, il y a un écolage à payer. Moi, je n'ai pas l'argent. Moi, je travaille. Là, je fais des trucs parce qu'il y a des sponsors, mais je n'ai pas de sponsor pour Collonges. Donc, si j'étais marié et qu'il y avait une femme qui travaille pendant que j'étudie, ça serait possible. Mais comme je connais personne avec qui je peux me marier, l'affaire est réglée. Donc, dans ma tête, ça y est, c'est définitivement réglé. Collonges, niette. 8 jours plus tard, pendant ce temps, la voix continuait tous les jours de nouveau. Mais 8 jours plus tard, il y a mes deux sœurs qui arrivent à la maison. J'étais chez mes parents, là, dans la région lyonnaise. Elles arrivent à la maison avec une copine. Et au moment où je vois la copine, il y a une voix dans la tête qui me dit « c'est elle ». Et sur le coup, je me suis senti coincé. Je pensais que 8 jours avant, j'avais justement pensé « puisque j'ai personne, Collonges, c'est même pas la peine d'y penser. J'ai pas l'argent pour ça ». Et 8 jours après, c'est elle.
0: Bon, on a bien compris que c'est elle, ce n'est pas juste c'est elle qui a travaillé. D'ailleurs, on va le voir après. Elle qui va travailler, mais c'est elle qui va devenir ta femme.
1: Oui, effectivement. Alors, ce qui s'est passé, c'est que on s'est mariés. Alors, sur le coup, j'ai rien dit, j'ai rien fait. Il s'est passé 2 mois sans qu'il se passe rien. Finalement, 2 mois plus tard, à un moment donné... parce que cette copine, ma sœur à l'époque était infirmière au Romarin.
0: À côté de
1: Montpellier. Et à la maison de retraite. Et ma copine, qui était une Allemande, sa copine, qui était une Allemande, était venue pour améliorer son français. Et elle travaillait comme aide-soignante au Romarin aussi. Donc une fois, je suis venu voir ma sœur, et sans penser à la copine. Je me suis retrouvé face à cette amie-là aussi de ma sœur. Bon, et puis là, il y a quelque chose dans ma tête qui m'a dit, mais bon, peut-être quand même, parce que j'avais jamais eu une conversation avec elle, peut-être quand même, parle-lui un petit peu, quoi. Alors bon, alors je lui dis, est-ce que tu serais d'accord qu'on discute un peu, qu'on se connaisse un peu mieux ? Et elle me dit, ah, c'est bien que tu me dises ça, parce que demain matin, je rentre définitivement en Allemagne. Et moi, je ne savais pas ça. Et il y avait quelque chose qui m'avait poussé à lui demander. Et elle me dit, bon, ben, puisque tu me demandes ça, bon, là, il faut que je parte demain, mais dans 15 jours, je reviens. Et on pourra faire connaissance. Et en fait, elle était contente parce qu'elle était pas, elle n'avait pas envie de quitter la France. Mais son rôle au Romarin était terminé et tout ça, donc en fait, elle était quelque part, elle était contente d'avoir une occasion de revenir en France parce qu'elle était amoureuse de la France. Bon, quand on est, alors pendant qu'elle est partie, j'ai fait une expérience de prière. C'était la première fois depuis que j'étais enfant que là j'ai fait une prière. Mais faut voir la prière que j'ai faite. Ça a été ça. Un soir, avant de dormir, j'ai dit, écoute, Dieu, je n'ai pas envie de te parler, mais vu que tu n'as pas l'air de vouloir me lâcher, si tu veux vraiment que j'aille faire théologie, tu fais que je le sente, parce que franchement, je ne le sens pas. Voilà, ça a été ça, ma prière. Et le lendemain matin, je me réveille, et la voix revient, va faire théologie. Et là, je me surprends à me dire, ouais, tiens, ce serait pas mal. Et tout d'un coup, je me dis, mais attends, depuis plus d'un an, ça m'énerve, et maintenant, je dis, c'est pas mal. Et je me suis rappelé la prière que j'avais faite la veille au soir. J'ai dit, bon, je vais y aller. Mais cela dit, alors c'est là que j'ai dit, bon, je vais y aller, mais à vrai dire, c'était quand même un peu à contre-cœur, parce que j'étais en train de préparer cette expédition en Chine. Et il fallait que j'annonce aux gens, bon, ça y est, j'arrête et tout ça. C'était une démarche difficile quand même. Alors, bon.
0: Tu étais en train de trouver ta voie.
1: 15 jours plus tard,
0: dans le monde de l'expédition, et finalement, Dieu était en train de te rattraper.
1: Oui. Et voilà, moi, j'étais tout content. Je me disais, ça y est, j'ai une carrière d'aventurier qui s'ouvre devant moi. Et Dieu me dit, non, non, tu vas ailleurs. Bon, alors, quand cet ami de ma sœur, cette Allemande, elle revient, ben, première discussion, j'ai dit, ben tiens, ben, puisque si c'est vraiment celle que Dieu il veut pour moi, direct, je lui dis, au fait, je vais aller étudier théologie à Collonges. Elle me dit, ouais, c'est très bien. Bon, c'était le 13 juillet au soir, 13 juillet 82.
0: Donc, deux mois après, à peine, c'était la rentrée à Collonges.
1: Oui, oui, oui. Et alors, à l'époque, on n'avait pas le droit de se marier en cours d'année scolaire. Hein. Ouais. C'était interdit à l'époque. Eh bien, je lui dis, bon, moi, j'ai prévu de partir là, de Montpellier, et de marcher jusqu'à Lyon. Elle me dit, ben, je t'accompagne. Donc, là, en toute vitesse, en deux jours, là, le 14, le 15 juillet, on prépare les choses pour le voyage, parce que c'était pas prévu qu'elle vienne avec moi. Et on démarre le 16 juillet, et on arrive dans un gîte d'étape. Et là, le 16 juillet au soir, alors qu'en fait, on n'avait pas encore eu vraiment une discussion. Je lui ai dit, tu veux m'épouser ? Elle me dit oui. Ça a été, voilà, direct comme ça. Et bon, on a marché, effectivement, pendant deux semaines. On a traversé toutes les Cévennes, toujours un peu en hauteur, à peu près vers 1000 mètres d'altitude, comme ça, les Cévennes, l'Ardèche,
0: les monts du Lyonnais.
1: Voilà, ouais. Bon. Et finalement, on est le 31 juillet à Lyon. On va directement voir la mairie. On fait les papiers pour le mariage et tout ça. Et le 20 août, on était mariés. Et le 26 août, j'étais à Collonges.
0: Comment tes parents ont vécu ça?

0: Comment tes parents ont vécu ce mariage express? J'ose même pas dire express, c'est fulgurant.
1: Eux, ils se sont réjouis. À l'époque, mon père, il faisait du rap, même qu'il était à la retraite. Il continuait à être en On était encore en 82. Lui, il était missionnaire en Afrique du Nord. Ouais. Parce que là, en ce moment, on l'avait envoyé en Algérie et au Maroc et tout ça. Il était sur toute l'Afrique du Nord. Donc, en fait, au moment où j'ai rencontré ma femme, ils étaient en Afrique du Nord.
0: T'as même pas eu le temps de la présenter.
1: Donc, ils sont arrivés pour les congés là au mois d'août. Et on leur a annoncé directement la date de mariage et tout. Et puis, Donc, comme ma femme est allemande, donc on a fait le mariage civil en France, mais le mariage à l'église, on a été en Allemagne le faire, et après de l'Allemagne, on est descendu sur Collonges. Et j'ai démarré à Collonges.
0: Alors, je vais m'arrêter là, un instant. Dans quel état d'esprit spirituel tu es à ce moment-là? Parce que, on est passé quand même de « je veux être missionnaire », j'ai pas vraiment de relation intime, en tout cas si je me trompe pas, avec Dieu.
1: J'ai jamais pensé je veux être missionnaire.
0: Explorateur.
1: Oui,
0: explorateur avec une relation pas vraiment intime avec Dieu, et puis tout d'un coup à t'inscrire en théologie et se destiner à être en tout cas minimum pasteur.
1: Franchement, à l'époque, je ne pensais pas être pasteur. J'étais en théologie parce qu'il y a cette voix qui me disait va faire théologie.
0: Faire taire la voix.
1: Et quelque part, c'était un peu pour faire taire la
0: voix.
1: J'avais pas. Disons que, en plus, comme j'avais une frustration par rapport à Collonges, quelque part, ça.
0: Allez, reculons.
1: Ça me restait un peu en travers de la gorge d'aller à Collonges.
0: Oui, bien sûr.
1: J'avais pas vraiment de démarche spirituelle, mais je me disais, théologie, ça pourrait être bien, parce que moi, ce qui m'avait quand même choqué, c'était que je voyais beaucoup de missionnaires européens ou américains en Afrique, et je voyais que leur manière de faire n'était pas du tout adaptée à l'Afrique et que ça posait beaucoup de problèmes. Donc moi, je me serais plutôt vu comme un professeur de mission pour apprendre aux gens à être des missionnaires corrects et à respecter la culture africaine. Moi, je me voyais plutôt comme ça, mais pas pasteur. Bon, et puis j'étais pas baptisé encore. Je me suis retrouvé en théologie, j'étais pas baptisé.
0: Ah oui.
1: Les premiers cours, franchement, je comprenais rien. Parce que quand j'étais enfant, mes parents, ils m'avaient raconté les histoires de la Bible, comme on raconte à tous les enfants, les écoles du sabbat pour les enfants, etc. Les belles histoires de la Bible. Mais j'avais jamais lu la Bible moi-même. Donc, au moment où j'arrive à Collonges, je suis au début où je commence à lire la Bible. Et pour moi, c'était une belle découverte, parce que je me rendais compte que lire la Bible, il y a quand même des choses dedans. Mais j'avais une connaissance très limitée. Je commençais à découvrir la Bible, et je me retrouve en théologie avec un langage très théologique et tout ça, et je voyais que tout le monde dans la classe avait l'air de comprendre, et moi je comprenais rien. Et j'étais là, alors je suis allé voir quelqu'un qui avait l'air sympa, il s'appelait Rémi Ballet. Je lui ai dit, tu peux pas m'expliquer, parce qu'il était étudiant aussi à l'époque, sauf qu'il avait un ou deux ans de plus que...

0: Finalement, toute ton enfance, tu baignes dans le milieu de l'Église, dans le milieu du témoignage, de la mission, même si c'est par procuration, par ton père, par tes parents, hein, qui sont plus qu'investis finalement. Quel regard tu portes sur cette partie de ta vie jusqu'à Coulanges, quelque part, en termes d'expérience spirituelle?
1: En fait, mon expérience spirituelle, elle a commencé à Coulanges. Avant, je ne peux pas vraiment dire que j'ai eu des expériences spirituelles. Par contre, ce que, avec le recul, je vois comment Dieu a dirigé les choses, a conduit les choses, même à l'époque où moi, je ne pensais pas à Dieu.
0: Même quand tu as été, par exemple, en prison, dans ces moments-là, il n'y a pas eu un moment donné où tu m'avais raconté cette histoire. Malheureusement, on n'a pas beaucoup de temps. Tu m'avais raconté cette histoire où tu as été emprisonné. Même à ces moments-là, tu t'es pas dit, tiens, bah, finalement, je vais tenter la carte Dieu pour en sortir peut-être de prison.
1: Alors bon, je me suis retrouvé en garde à vue. Mais en prison moi-même, non. Pendant l'expédition, c'est les coéquipiers qui se sont retrouvés arrêtés au moment donné où j'étais en train de faire des démarches à l'ambassade et à l'ambassade de France. Et quand, donc ça, c'est arrivé dans plusieurs pays. Mais là où ça a été le plus, c'était en Ouganda. Là, ils sont restés 48 heures emprisonnés et moi, j'étais dehors, je faisais les démarches pour les libérer. Alors, je me suis retrouvé en garde à vue, mais dans d'autres occasions. Mais j'ai pas été moi-même vraiment en prison.
0: Mais même quand tu es en garde à vue, il y a pas ces moments-là où tu t'es dit, tiens, là, j'ai peut-être spirituellement quelque chose à vivre. Ça n'a pas été ton réflexe.
1: Non.
0: Et c'est vraiment après coup.
1: C'est une fois à Coulanges, quand j'ai commencé à lire la Bible, que là, il y a quelque chose qui a commencé à venir en moi, des choses qui ont commencé à se transformer en moi. Et c'est là qu'il y a vraiment eu une ouverture à la foi. Avant, comme j'ai dit, j'avais rien contre Dieu. Je croyais qu'il y a un Dieu là-haut. Mais voilà, lui, il est là-haut. Moi, je fais ma vie en bas. Et puis voilà, chacun de son côté. Mais ce n'était pas du tout fâché contre Dieu. Mais ce n'était pas non plus intéressé. Mais par contre, une fois que j'ai commencé vraiment à me nourrir de la parole de Dieu, là, j'ai vraiment vu qu'il y avait des choses qui changeaient en moi, oui.
0: Alors, on veut savoir, est-ce que cette petite voix, elle s'est arrêtée?
1: Enfin, la voix qui parle comme ça, ça m'est arrivé 5 fois de l'entendre. Mais la dernière fois, c'était en mai 90, donc ça, il y a un moment quand même. Je pense que c'est 5 fois où Dieu...
0: C'était les aiguillages.
1: Voulait m'aiguiller. Et bon, comme je ne l'ai pas entendu depuis 1990, c'est soit je suis complètement perdu, ou alors c'est que je suis sur une voie pas trop mauvaise et qu'il n'a pas besoin de me réorienter. Mais je l'ai entendu 5 fois. Je ne sais pas si j'ai le temps de donner des détails.
0: On n'a plus beaucoup de temps, mais il y a eu un parcours très riche derrière. Dans le ministère pastoral, que ce soit dans le sud de la France, que ce soit... a une expérience particulière auprès des musulmans, au niveau de l'Union franco-belge. Il y a eu aussi une expérience américaine.
1: Oui, en Algérie, pasteur en Algérie. Puis après des études d'islamologie, j'étais envoyé dans une école missionnaire en Californie.
0: Donc il y a eu un ministère qui... Voilà, avec des orientations. Écoute, merci beaucoup. On arrive au terme de cette émission, donc un peu frustré, mais en tout cas, merci d'avoir partagé ça.
1: J'aimerais quand même dire une chose. Je pense qu'il y a une conclusion très importante à donner quand même. C'est que moi qui étais, qui aimais l'aventure, j'ai découvert par la suite que l'aventure intérieure avec Dieu... elle peut être beaucoup plus grande et beaucoup plus forte encore que celle que je pouvais vivre à être sur les rapides, sur les fleuves en Afrique, etc., où il y a beaucoup d'adrénaline et de joie et
0: d'expérience,
1: d'excitation, d'expérience, enfin voilà, de passion. J'ai vraiment vécu mon pastorat vraiment comme quelque chose de très passionné. Mmh. Et j'ai franchement vécu différentes situations, différentes expériences, parfois très dures, très compliquées, mais

0: et en même temps follement passionnante. Et je remercie Dieu parce que il m'a donné une vie encore plus intéressante que celle que j'aurais eue comme simple aventurier quelque part dans le monde.
1: Merci beaucoup, Pierre, de nous avoir partagé tout ce chemin d'exploration. Tu sais qu'on ne peut pas terminer l'émission sans avoir un texte qui pour toi a été marquant. Alors je sais que tu nous l'as préparé et on t'écoute.
0: Oui, alors c'est dans Philippiens chapitre 4, les versets 6 à 8. « Ne vous mettez en souci pour rien, mais en toute chose, exposez vos besoins à Dieu. » Adressez-lui vos prières et vos requêtes en lui disant aussi votre reconnaissance. Alors, la paix de Dieu qui surpasse tout ce qu'on peut concevoir gardera votre cœur et votre pensée sous la protection de Jésus-Christ. Enfin, nourrissez vos pensées de tout ce qui est vrai, noble, pur, juste, digne d'amour ou d'approbation, de tout ce qui mérite respect et louange.
1: Pourquoi ce texte ?
0: J'ai vraiment vécu ce passage-là parce que j'ai vraiment vu que quand on s'ancre vraiment en Jésus, on peut vraiment vivre cela dans le sens où il peut arriver n'importe quoi, on reste serein. Il n'y a pas besoin de paniquer, de s'inquiéter. On confie les choses à Dieu et Dieu, il met en nous une force intérieure plus forte que le problème qui nous agresse. Et c'est cette paix intérieure, quelles que soient les situations. Mais voilà, la chose à faire pour justement que Dieu puisse mettre en nous une force plus grande que les difficultés en face de nous, c'est déjà d'orienter nos pensées, de nourrir nos pensées de tout ce qui est vrai, noble, juste, pur, digne d'amour et d'approbation, etc. C'est avec quoi je me nourris. C'est sûr que si je passe ma vie à me nourrir de tout ce qu'on a sur les écrans et sur plein d'autres choses, là, j'ouvre des portes en moi qui ne vont pas aider. Voilà, donc j'essaye vraiment d'orienter mon esprit vers ce qui est à la gloire de Dieu et le reste, je laisse tomber.
1: Merci beaucoup, Pierre.
0: Alors, résultat, je ne suis pas fort en informatique parce que je suis très peu avec les écrans, mais bon, voilà. Mais j'ai cette paix en Christ.
1: Mais je peux le témoigner aussi, cette Bible qui est la tienne devant nous, elle est bien usée sur les côtés, ça veut dire qu'elle est utilisée. Merci Pierre, et puis je te propose d'aller écrire sur notre mur des témoignages, ici, dans ces locaux, dans ce studio, eh bien, ton parcours.

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1: Bonjour à tous. Le prix des carburants toujours au plus haut. Le Premier ministre Sébastien Lecornu doit prendre la parole ce soir et faire de nouvelles annonces. Le procès du crash Rio-Paris, la cour d'appel de Paris rend son verdict aujourd'hui. Airbus et Air France risquent la condamnation. Et puis les aliments ultra transformés à éviter. L'INSERM publie aujourd'hui 3 études qui attestent de leur dangerosité. La crise énergétique va durer. Sébastien Lecornu a été clair. Les guerres hybrides ou malheureusement les guerres plus directes vont se multiplier avec des conséquences sur les prix des énergies comme les carburants. Le chef du gouvernement qui doit prendre la parole aujourd'hui pour annoncer de nouvelles mesures d'aide, notamment pour les gros rouleurs. Mais pas question de baisser les taxes et les efforts seront partagés selon Bruno Cotteresse, politologue et chercheur au CEVIPOF.
2: Pour lui, c'est une crise qui est durable compte tenu de l'absence totale de visibilité que nous avons sur la durée de la crise. Il a, je crois, employé l'expression que la géopolitique était rentrée dans le réservoir des Français. Ça va être aux administrations, les efforts qui sont demandés. Moi, mon administration, qui est le CNRS, vient de se prendre un coup de rabot de 20 millions d'euros. Donc c'est plutôt par des économies sur certaines dépenses publiques et pas par des impôts ou des taxes. Mais c'est vrai que d'une certaine manière, donner des coups de rabot à des dépenses publiques, c'est indirectement demander des efforts aux Français.
1: Le gouvernement prévoyait déjà 6 milliards d'euros d'économies pour cette année 2026. Paris, Marseille, Brest ou encore Nancy, plusieurs maires appellent Patrick Bruel à renoncer à se produire dans leur ville. Le chanteur, visé, on le rappelle, par une douzaine de procédures pour viol et agression sexuelle, doit démarrer une tournée en France et à l'étranger à la mi-juin. 3 dates ont déjà été annulées au Canada. Ce matin, la ministre déléguée chargée de l'égalité femmes-hommes, Aurore Berger, a estimé que c'était à l'artiste de décider. Au Portugal, 2 enfants de nationalité française âgés de 3 et 5 ans ont été retrouvés seuls au bord d'une route mardi soir. On l'a appris ce matin. Leur mère est activement recherchée. Selon les premiers éléments de l'enquête, les enfants pourraient avoir été abandonnés. 228 familles de victimes dans l'attente. La cour d'appel de Paris rend aujourd'hui son verdict dans le procès du crash du vol AF447 Rio-Paris. En 2009, l'avion s'est écrasé en mer après son décollage depuis le Brésil. 216 passagers et 12 membres d'équipage meurent. L'image de la dérive bleue, blanc, rouge de l'avion repêché est devenue symbole de l'accident. Très vite, les sondes qui permettent de mesurer la vitesse de l'appareil sont pointées du doigt, complètement givrées. Elles n'ont pas fourni les informations correctement aux pilotes. D'abord relaxés, Airbus et Air France risquent cette fois la condamnation, Nicolas Gomez.
3: Le parquet général a en effet requis la condamnation des deux groupes pour homicide involontaire. Pour la justice, Airbus a sous-estimé la gravité du défaut de ces fameuses sondes Pitot. L'avionneur n'aurait pas non plus suffisamment informé les compagnies aériennes. Air France aussi est mis en cause pour défaut d'information sur les procédures en cas de gel des sondes. Des fautes qui ont concouru de façon certaine à la survenance du crash selon le parquet. Les deux entreprises françaises risquent 225 000 euros d'amende maximum en tant que personne morale. Une condamnation qui jettera l'opprobre et un discrédit sur ces deux compagnies et qui doit résonner comme un avertissement, affirmé en automne dernier l'avocat général.
1: Air France assure n'avoir pas commis de faute pénale à l'origine de cet accident. Airbus, de son côté, assure ne reconnaître aucune charge reprochée. Jugement attendu en début d'après-midi. Dernier acte pour la loi de simplification économique. Le Conseil constitutionnel doit annoncer aujourd'hui sa décision. Les sages sont particulièrement attendus sur la question de la suppression des ZFE, ces zones à faible émission, contre les voitures polluantes. De nouvelles preuves scientifiques démontrent la dangerosité des aliments ultra transformés. L'INSERM publie aujourd'hui 3 études dans plusieurs revues et l'organisme de recherche publique dénonce notamment la consommation d'additifs, de colorants alimentaires, conservateurs et antioxydants. Clémence Lobary.
4: Oui, il y en a beaucoup. Plus de 139 000 aliments et boissons sur les plus de 3 millions répertoriés en 2024 contiennent au moins un additif colorant alimentaire. Et les chercheurs dénoncent le lien entre la consommation de ces produits chez plus de 100 000 personnes et divers problèmes de santé. Ainsi, les colorants alimentaires pris dans leur globalité sont associés à une augmentation de 38% du risque de diabète de type 2 chez les plus forts consommateurs comparés aux plus faiblement exposés. Pour les conservateurs et le risque d'hypertension, ce chiffre atteint 24%. Les auteurs appellent donc à réévaluer les mesures de sécurité autour de ces additifs afin de mieux protéger la population.
1: Le ministère de l'Agriculture rappelle de son côté que les additifs alimentaires doivent disposer d'une autorisation européenne pour être utilisés. Attention, dernier jour pour effectuer votre déclaration d'impôt en ligne pour certains départements. Ce numéroté de 1 à 19 ont jusqu'à 23h59 ce soir. En cas de retard, le montant des impôts sera majoré de 10%. 10%. Et puis Roland Garros, c'est ce week-end. En attendant, rendez-vous à 14h pour le tirage au sort des tableaux principaux. Voilà pour les infos. Très bon après-midi à tous.
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0: Bienvenue à l'écoute de notre émission Rencontre. C'est avec plaisir que nous recevons à ce micro Roberto Badenas. Bienvenue.
1: Bonjour.
0: Vous nous recevez dans vos locaux à Madrid et nous entendons quelques oiseaux derrière.
1: Oui, nous avons des voisins qui aiment beaucoup la nature.
0: Alors Roberto Badenas, vous êtes auteur d'un ouvrage du même titre, c'est-à-dire Rencontre. Nous poursuivons ensemble ce chemin qui nous emmène au fil des rencontres que vous avez sélectionnées pour cet ouvrage. Aujourd'hui, de quelle rencontre est-ce que vous voulez nous parler ?
1: Aujourd'hui, c'est la rencontre au pied d'une montagne et qui a un sens symbolique tout d'abord puisque c'est quand nous nous trouvons au pied d'une montagne d'obstacles où j'arrive pas à m'en sortir de problèmes insurmontables pour lesquels je n'ai pas la solution.
0: Et cette montagne-là, c'est celle d'un père avec un fils malade.
1: Voilà, ici c'est un père avec un fils malade, il a dépensé tout son argent, les médecins n'ont rien fait, il ne sait pas, est-il possédé, est-il épileptique, est-il sourd-muet, mais quelle maladie a-t-il ? Ils ne le savent pas, alors ils essayent les exorcismes, ils essayent tout. Et le pauvre père vient au bout de force et au bout de foi, chez les apôtres, ils cherchent le Christ, mais le Christ n'est pas là. Il est sur la montagne. Donc, seulement quand le Christ descend, et il lui dit, écoute, fais ce que tu veux. Alors, il lui demande même pas de guérir son fils.
0: Il ne sait plus où il en est.
1: Non, il ne sait plus où il en est. Et alors, Jésus lui pose une question très bizarre. Il lui dit, tu sais, pour celui qui croit, tout est possible. Il lui dit, est-ce que tu crois ? Que je peux faire quelque chose. Et alors le père répond quelque chose. Je m'identifie énormément avec cet homme où il ne sait plus où il en est. Et il est au bout de ressources, au bout de force. Je lui dis, Seigneur, je pense, si tu veux que je dise que je crois, ben je crois. Mais si je suis honnête, je te dis, je ne sais pas si je crois. Alors viens à l'aide de mon incrédulité. Aide-moi à croire.
0: Il ne répond pas vraiment à la question.
1: Mais c'est formidable, cette sincérité, cette authenticité de cet homme qui dit, voilà, je cherche tout pour mon fils. Je cherche même quelque chose que je n'ai jamais essayé. J'essaie même Dieu. Eh bien, est-ce que j'ai la foi ? Est-ce que je mérite d'être guéri ? Est-ce que j'ai la foi pour qu'il m'écoute ? Alors Jésus dit, mais c'est ça que la seule chose dont tu as besoin pour que tu laisses Dieu intervenir.
0: Cette rencontre se joue sur un mot, la foi, croire.
1: Bon, c'est beaucoup plus que sur un mot, c'est sur une démarche, sur une attitude profonde de l'être. Est-ce que mon petit univers a toutes les réponses, toutes les clés, toutes les solutions ? Est-ce que j'ai fait vraiment tous les tours de tous les médecins et de toute la science ? Ou je laisse la porte ouverte à quelque chose d'autre ? Est-ce qu'il n'y a pas quelque chose d'autre ? Alors ça, c'est la foi, c'est justement l'ouverture à... que dans l'univers, il puisse avoir une force ou quelqu'un qui est au-delà de ce que je peux mesurer et que je peux vérifier avec mes analyses médicaux, etc. Et alors, je lui dis, bien, ça suffit pour que j'intervienne. Et quand il lui dit, pour celui qui croit, tout est possible, cette phrase était très profonde, parce que pour celui qui croit qu'il vit dans un univers qui a un sens, même s'il ne le voit pas. Et cette foi, c'est aussi la possibilité de tout est possible, même survivre si la guérison n'arrive pas. Cette foi n'est pas seulement pour que la guérison se produise, mais aussi pour être capable de surmonter la réalité d'un enfant malade, même si la guérison n'a pas lieu.
0: D'accepter que ça ne se passe pas comme on le voudrait.
1: Absolument, c'est ça. Et je crois que ça, c'est la foi la plus difficile pour nous. Accepter ma réalité ou la réalité d'autres, même douloureuse, mais la réalité d'un enfant malade est terrible. Et je dis, la porte ouverte à ce Dieu que s'il est là quelque part, eh ben, et qu'il peut aussi nous donner sa force. Cette foi qui déplace des montagnes, Jésus utilisera là une phrase qui est devenue célèbre, et avoir de la foi comme un grain de sénevé pour déplacer une montagne. Bien sûr, ce n'est pas pour déplacer des montagnes physiquement, nous ne voulons pas changer la géographie, mais c'est pour déplacer les montagnes des problèmes et peut-être rectifier un peu la géographie de notre cœur qui devient parfois un désert.
0: Et alors, dans cette rencontre, Roberto Badenas, Comment est-ce que ça se termine?
1: Ça se termine par un happy end, c'est-à-dire l'enfant est guéri. L'enfant est guéri et le père retrouve la calme, mais aussi retrouve la confiance. Il y a une force, il y a un Dieu dans le ciel qui est plus fort que nous tous. Et quand la médecine, quand la science arrive à bout, eh bien, il y a encore une porte ouverte à l'espérance. Et cette espérance, c'est cette paix divine qui peut, ou bien cette force divine qui peut produire la guérison, mais aussi produire la paix, l'apaisement et la sérénité dans les situations les plus dures.
0: Roberto Badenas, merci pour cette belle conclusion. C'était Rencontre et on se retrouve bientôt pour une prochaine émission. À bientôt, au revoir.
1: À bientôt, au revoir.

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0: à Sommières dans le Gard, vendredi 22 mai, sous la direction de Joël Rino, le Sextet Gospel Soul Celebration sera en concert au Jazz Corner Café à 21h. À Cuverville, dans le Calvados, les 23 et 24 mai, Masterclass Gospel avec le P3 Trio, une expérience du gospel hors du commun avec Philippe Ekoka, Emmanuel Pidjob et Didier Petit-Liken. C'est à la salle des fêtes et de la culture à Cuverville. Inscription sur Hello Asso. À Aix-les-Bains, lundi 25 mai, au Centre culturel et des congrès André Grosjean, Mardoché Nelson conduira plus d'une centaine de choristes et musiciens pour vous faire vibrer, chanter et danser au son du gospel. Gospel au cœur des étoiles, lundi 25 mai à 19h à Aix-les-Bains. À Clermont-Lérault, vendredi 29 mai, le gospel et son histoire, à partir de 19h et concert à 20h30 avec la chorale Cool and the Gosp, emmenée par la chef de chœur et coach vocal Émilie Limier-Gauthier. Cool and the Gosp, au Château des Guilhem à 20h30, entrée libre. À Les Molières, dans l'Essonne, samedi 30 mai, préparez-vous pour une soirée pleine d'émotions, de joie et d'énergie. L'association Les Amis de l'Église vous invite à un concert exceptionnel dans l'église Sainte-Marie-Madeleine avec la chorale Saint-Quentin Gospel. Saint-Quentin Gospel en concert aux Molières à 20h30. Entrée libre sur réservation. Contactez les amis Église des Molières @waou.com. À Paris, le samedi 30 mai également, la chorale Gospel pour 100 voix sera en concert au Dôme de Paris Palais des Sports avec son nouveau programme The Deliverance Tour. Des voix puissantes, des chorégraphies et un message d'espérance. Le samedi 30 mai à 20h30. À Toulouse, le 30 mai toujours, concert exceptionnel à 21h à l'église Saint-Exupère, emmené par le talentueux et charismatique Cyprien Zeny, candidat de The Voice en 2021, fondateur et directeur de la Choral Academy et chef de chœur des Golden Gospel Singers. Ils chanteront le gospel et son histoire le samedi 30 mai à 20h30 à l'église Saint-Exupère de Toulouse. 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
1: Bonjour à tous. Après les taxis, les ambulanciers ou encore les professionnels du BTP, les dépanneurs réclament aussi des aides face à la hausse des prix du carburant. Ils manifestent depuis ce matin à Paris, alors que Sébastien Lecornu doit tenir une conférence de presse à partir de 17h pour annoncer de nouvelles mesures de soutien. Le gouvernement les veut toujours ciblées et non généralisées. La grande distribution pointée du doigt par les sénateurs. Une commission d'enquête sénatoriale dénonce les pratiques abusives des distributeurs qui n'hésitent pas, selon ce rapport, à recourir à l'intimidation et à la contrainte pour obtenir des baisses de prix, des menaces de baisse de commandes, voire de retrait des rayons. Le Sénat propose 24 mesures pour rééquilibrer le rapport de force, comme un renforcement des contrôles ou encore un affichage obligatoire des marges sur les fruits et les légumes dans les grandes surfaces. La pression s'accentue sur Patrick Bruel. Plusieurs maires, comme ceux de Paris, Marseille, Lille ou encore Forêt en Belgique, appellent le chanteur à annuler ses concerts prévus dans leur ville. C'est une décision qui lui appartient, estime de son côté la ministre déléguée chargée de l'égalité femmes-hommes, Aurore Berger. Patrick Bruel est visé par au moins 12 plaintes pour viol, tentative de viol et agression sexuelle. 5 000 euros d'amende pour l'organisateur d'une messe en hommage à Pétain. Le président de l'association de défense de la mémoire du maréchal a été condamné pour contestation publique de crimes contre l'humanité. C'était en novembre dernier à Verdun. L'octogénaire avait soutenu que le chef du régime de Vichy avait sauvé au moins 700 000 juifs durant la Seconde Guerre mondiale. Un week-end de la Pentecôte qui s'annonce très chaud. Les températures vont dépasser les 30 degrés à partir d'aujourd'hui, notamment dans le sud-ouest. Les préfectures des Landes, de Gironde et des Pyrénées-Atlantiques appellent les baigneurs à la prudence. Les journées d'aujourd'hui et demain sont classées à risque élevé pour les courants de Baïne. Et puis le tirage au sort du tableau final de Roland-Garros à suivre en début d'après-midi. C'est Tony Estanguet qui va s'en charger à partir de 14h. Le tournoi lui débute, on le rappelle, ce dimanche. Voilà pour l'essentiel de l'info. Excellent après-midi à tous.
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1: Bonjour à tous. Un caillot de sang dans une veine, voici comment se définit la phlébite. Un trouble caractérisé par des douleurs sourdes au mollet ou à la cuisse. Une situation à ne pas négliger, tant les complications peuvent être dramatiques. Le réseau veineux des membres inférieurs comporte d'une part un réseau profond constitué de veines situées dans les muscles et qui transporte 90% du sang veineux et d'autre part un réseau superficiel de veines situées sous la peau. Si un caillot se forme dans une veine superficielle, la phlébite l'est tout autant. En revanche, s'il se développe dans le réseau profond, on parle alors de phlébite profonde. Le caillot colle à la paroi de la veine du mollet. Lorsque l'organisme ne parvient pas à le détruire, il peut s'étendre vers la cuisse sous forme d'une partie flottante qui peut se détacher facilement. Il y a alors un risque important d'embolie pulmonaire. Les situations à risque sont celles qui ralentissent la remontée du sang des veines vers le cœur. Si le sang stagne, la formation de caillots est favorisée. Toute situation d'immobilité des membres inférieurs favorise ainsi la coagulation. Alitement prolongé, port d'un plâtre, voyage de plusieurs heures en avion, train ou voiture. La grossesse, l'obésité, le tabagisme et l'avancée en âge favorisent la formation d'un thrombus, tout comme la prise de certains médicaments comme la contraception hormonale ou des corticoïdes. Si la phlébite peut parfois être asymptomatique, certains signes doivent vous pousser à consulter. On parle ici d'une douleur au mollet, d'une sensation de lourdeur dans la jambe, d'un œdème et d'un durcissement du mollet ou encore d'une sensation de chaleur. Après examen, votre médecin traitant peut être amené à vous prescrire des examens complémentaires. Et si le diagnostic de phlébite est confirmé, différents traitements anticoagulants pourront être utilisés.
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2: Bienvenue à notre post-it. Moi, je te pose une question aujourd'hui. Est-ce que tu as déjà fait quelque chose de regrettable? Est-ce que tu as déjà fait quelque chose dont tu te sens coupable? Alors, si tu as déjà passé par là, il faut vraiment écouter ce post-it jusqu'à la fin. Aujourd'hui, je te propose un texte qui se trouve en Psaume, chapitre 32, et le verset 1er et 2e. Il dit comme ça. Heureux celui que Dieu décharge de sa faute et qui est pardonné du mal qu'il a commis. Heureux l'homme que le Seigneur ne traite pas en coupable et qui est exempt de toute mauvaise foi. Quand on fait du mal à quelqu'un, quand on fait du tort à quelqu'un, quand on fait quelque chose de regrettable, il y a souvent un sentiment qui s'installe dans notre cœur qui n'est pas du tout positif. On sent une sorte de lourdeur dans le cœur, on se sent mal. Il y a souvent ces pensées qui viennent dans la tête, l'image des choses qu'on a fait. Et ça, ça nous bloque, ça ne nous laisse pas avancer. Il y a même des personnes qui ont déjà trouvé le pardon de la personne qu'ils ont offensée, mais qui en fait n'arrivent pas à se pardonner à soi-même. Et c'est vrai, la Bible à plusieurs reprises nous montre comme le pardon il est positif pour nous tous. Se pardonner les uns les autres, c'est déjà quelque chose d'excellent pour pouvoir avancer dans la vie. Mais des fois, c'est très difficile de se pardonner soi-même. Mais dans ce texte, on a l'exemple de quelqu'un qui en fait avait passé un peu par ça. David avait, oui, fait des choses très regrettables, mais il a trouvé en Dieu une touche supprimée. La même touche que tu as peut-être sur ton ordinateur qui te permet d'effacer des choses, Dieu a aussi cette touche. Et si on fait appel à lui, il pourra appuyer sur cette touche et faire véritablement que notre coupabilité, qui est là dans le cœur, qu'on n'arrive pas à se pardonner, qu'il puisse partir. La question c'est, est-ce que tu veux vraiment que Dieu puisse intervenir dans ta vie? Est-ce que tu permets à Dieu de venir dans ton cœur et de le nettoyer? Le texte dit que la personne qui fait ça est une personne heureuse. Veux-tu vraiment être heureux?
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1: Nous commençons à Marseille, où le Préau des Accoules, musée des enfants, propose jusqu'au 25 juillet l'art de grandir, visage d'enfant dans les collections des musées de Marseille. Un parcours qui associe objets et œuvres d'art de l'Antiquité à nos jours, questionnant la place accordée à l'enfant dans les sociétés à travers les siècles. La représentation des enfants dans l'histoire de l'art dit beaucoup des croyances, des religions et des idéaux culturels de chaque époque. Ateliers, jeux et tant d'observations enrichissent la visite, ponctuée de spectacles et de conférences. Un rendez-vous accessible à tous les âges, pensé pour

0: pour apprendre en s'amusant. Au Broc, près de Nice, le Festival du Peu revient pour une nouvelle édition jusqu'au 21 juin au cœur du village. Né à Bozon en 2003, cet événement cultive depuis plus de 20 ans l'art contemporain comme un rendez-vous de proximité à la fois exigeant, accessible et profondément ancré dans le territoire. Porté par l'artiste Jean Mas et sa recherche plastique autour du peu et de la lettre P, le festival invite cette année des artistes à investir place, rue, lieux publics et espaces partagés sur le thème de la répétition dans l'art. Une idée simple et forte, faire du peu l'essentiel, moteur de création et de lien social. À Paris, où le musée de Montmartre ouvre exceptionnellement ses portes le samedi 23 mai de 19h à 22h30, dans le cadre de la Nuit des musées 2026. La soirée propose une plongée unique dans l'esprit bohème si caractéristique du quartier, rythmée par des performances artistiques d'exception. Raphaël Hubin interprétera la célèbre danse serpentine de Loïc Fuller en trois passages au mouvement onirique inspiré du début du XXe siècle, tandis que des caricatures immortaliseront les visiteurs tout au long de la soirée. Un bar à vinyle assurera l'ambiance sonore et le public pourra découvrir à sa guise les collections permanentes du musée ainsi que l'exposition temporaire d'Adia et Otto van Ries, au cœur des avant-gardes. À Lausanne, Photo Élysée, sur la plateforme 10, accueille Sabotage, une exposition-installation multimédia du photographe italien Salvatore Vitale, basée en Suisse. À travers films, photographies, archives et installations, il documente le quotidien de travailleurs ultra-connectés et les contradictions du capitalisme numérique. L'exposition présente pour la première fois l'intégralité de son projet, dit « by GPS », sous forme d'une expérience immersive allant d'un corridor évoquant un siège social à un paysage dit « déchet ». Témoignages audio de freelancers, sons de plateformes en ligne. Un regard critique sur les nouvelles formes de précarité dans le monde du travail ubérisé. Une exposition également inscrite dans la Cultural Olympiade Milano 2026.
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0: 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Il est 14h.
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2: Officiellement, c'est le lancement et l'entrée en vigueur d'un traité important des Nations Unies de la protection de la haute mer. Tout ça, ça s'est fait à Nice. Mais pas seulement à Nice, il y a eu une collaboration avec le Costa Rica. On est avec Ana Elena Pinto Linzano, ambassadrice du Costa Rica. Bonjour à vous.
3: Bonjour.
2: Alors, on est heureux que vous parliez français. Peut-être nous parler, parce que vous avez participé, vous, le président aussi du Costa Rica, de quelle manière vous avez accompagné cet événement, l'UNOC, déjà en 2025.
3: Merci beaucoup d'ailleurs pour votre question. Le Costa Rica et la France ont travaillé côte à côte pendant de longues années dans la préparation de l'UNOC 3. Ce sont deux pays qui sont profondément engagés avec l'océan. Le Costa Rica a une tradition de protection environnementale que vous connaissez et l'océan est un des sujets les plus importants parce que imaginez-vous que notre territoire maritime est 10 fois plus grand que notre territoire terrestre. Donc, on est profondément attaché à sa protection et à sa conservation. Donc, dans le chemin de l'UNOC, nous avons travaillé avec beaucoup d'acteurs du monde, et du monde scientifique, des organisations de toutes sortes liées à l'action océanique. Et l'aboutissement s'est concret dans le succès qu'il y a eu cette conférence.
2: Alors Ana Elena, on peut imaginer que c'est assez global ce traité parce qu'il y a tellement de cas de figure. Vous avez deux océans, le Pacifique et l'Atlantique de chaque côté avec des populations très différentes. Dans les grandes lignes, qu'est-ce que va changer le traité aujourd'hui sur la haute mer ?
3: Mais ce qui est le plus important, c'est qu'à partir d'aujourd'hui, la haute mer, elle est accompagnée et elle est protégée par le droit international qui veille à protéger pas seulement sa biodiversité, sinon les fonds marins et tous ces eaux qui nous avons en commun, l'humanité entière.
2: Alors là, le Costa Rica est aussi connu. Nous, on a des idées comme ça toutes reçues d'un Costa Rica qui n'est pas militarisé, mais qui a mis tout son budget dans la santé, l'éducation et l'écologie. Est-ce une réalité pour l'écologie au Costa Rica ?
3: Vous connaissez bien mon pays et c'est une chose qui me fait réjouir. Et effectivement, ça fait plus de 77 ans que nous avons aboli l'armée et dédié le budget au développement de notre population. L'écologie elle est omniprésente au Costa Rica. On représente le 6% de la biodiversité mondiale dans un 0,03% du territoire terrestre. Donc oui, nous sommes très engagés et depuis des décennies, nous sommes un pays pionnier dans tout ce qui est la conservation et la protection.
2: Alors Madame Pintas Linzano, pour terminer, vous ne connaissiez peut-être pas Nice, vous ne connaissiez peut-être pas la France, je ne sais pas. Qu'avez-vous pensé de ce partenariat et de cette ville de Nice dans l'organisation d'un sommet ? Parce qu'on n'est pas dans une capitale, en général c'est une capitale. Comment est-ce que vous avez vécu aussi et regardé ou observé tout cela ?
3: Je ne peux dire que nous sommes très contents de ce partenariat, que ça a été un succès et que nous avons eu une communication et un travail intense comme une grande équipe. Et on peut que s'en réjouir de ça. Et alors merci Nice, merci la France. Vraiment, nous avons prouvé qu'ensemble, on allait réussir.
2: Merci, je sais que vous êtes très pressé. Merci de nous avoir accordé ces quelques minutes en tout cas. Et puis on vous retrouve peut-être pour d'autres rencontres parce que Nice risque d'être une ville importante pour les océans dans l'avenir.
3: Tout à fait, merci beaucoup.
2: Merci Ana Elena Pinto Linzano, ambassadrice du Costa Rica, pays co-organisateur de l'UNOC 3.
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0: Jean-Pierre Lachise, vous êtes éducateur, formé à l'écoute et à l'accompagnement des personnes et des couples. Vous nous faites le plaisir de venir partager cela avec nous au micro. Bienvenue.
1: Merci pour cet accueil.
0: Vous osez aujourd'hui relever le défi de donner une définition objective de l'amour. Et cela à travers un livre, Le Cantique des Cantiques, notamment à travers quatre mots. Ma sœur, mon amie, ma colombe, ma parfaite. Alors nous avons déjà avancé sur ce sujet puisque nous avons déjà abordé ma sœur, mon amie. Aujourd'hui, vous nous parlerez de ma colombe. Qu'est-ce que vous pouvez dire sur ce terme?
1: Alors justement, quand je suis tombé sur ce terme, je me suis dit, bon, ma sœur, c'est la fraternité, c'est la tendresse, c'est solidaire, c'est facile. L'ami, c'est pas difficile à définir. Et pour ma colombe, j'ai dû creuser un peu. Je me suis dit, mais qu'est-ce qu'il a voulu dire par colombe? Et j'ai été chercher le mot dans l'hébreu. Donc j'ai cherché la traduction en hébreu. Et j'ai trouvé la racine du mot colombe, c'est le mot ivresse. Alors j'ai dit, qu'est-ce qu'a à voir la colombe avec l'ivresse? Jusqu'à ce que je me souvienne d'avoir vu toute la cour que fait une colombe à sa promise. Alors le mâle va s'approcher, il va se gonfler, le mâle a toujours besoin de se gonfler les plumes. Et puis il va roucouler, il va dire des poèmes, roucoutou, roucoutou, bibi, il va se gonfler au tournant autour d'elle. Et en fait, il crée à travers ce discours une certaine ivresse, mais il n'a qu'une intention, le mâle derrière ça, c'est pouvoir s'accoupler. Alors la femelle est très polie, très polie, c'est-à-dire qu'elle va refuser les avances du mâle, elle va faire comme si elle ne le voyait pas, elle va se détourner de lui. Et pour attiser le désir, alors, à travers cette image hein, colombe qui fait la cour à sa promise, on a toute l'image du désir en fait. Hein. C'est très curieux parce que ça rejoint quelques éléments humains. Beaucoup de femmes diront, oh, un homme c'est extraordinaire avant le mariage, qu'est-ce que ça parle? Ça fait des poèmes, ça écrit beaucoup, ça parle beaucoup, mais qu'est-ce qu'ils sont silencieux après le mariage? Voilà, donc, alors qu'est-ce que c'est le désir? Bien sûr, c'est l'attrait physique, l'attrait sexuel, et ça, on ne peut pas le nier. Dans un couple, il n'y a pas que de la tendresse, il n'y a pas que de l'amitié, et aussi c'est ce formidable appel à l'autre, ce besoin de l'autre différent. Les créatures ont été bien faites, on est différents. Donc l'homme, il a besoin de rondeurs consolantes. Voilà, il va trouver des rondeurs consolantes chez son épouse. Et donc ce désir, c'est simplement qu'on a envie d'accomplir quelque chose qui est l'ordre de l'intérieur, on l'a vu. Quand la tendresse est donnée, quand on est solidaire de l'autre, il y a une sécurité qui se produit. Quand on peut partager des choses intimes du cœur, le corps est très proche. En fait, le désir, dans le couple, le désir, il va être stimulé, activé par cette intimité des cœurs. Et une femme le dira, pour que je fasse l'amour, il faut que je me sente en sécurité, il faut que je me sente bien.
0: En général, ce sont plutôt les femmes qui disent ça d'ailleurs, non?
1: Oui, les hommes, eux, ils ont besoin de faire l'amour pour se sentir bien. C'est un peu différent. Je dirais que voilà, s'il y a un climat d'affection, de sécurité, de tendresse, un climat d'intimité, puisqu'on partage l'intimité avec le cœur, le désir est tout de suite là. Les corps ont envie de se rejoindre et c'est presque naturel. Alors, je trouve que la Bible est très... Et Salomon, qui a écrit le Cantique des Cantiques, est très psychologique dans son approche, puisqu'il va donner les étapes préalables à la sexualité. Et je pense qu'on parle aujourd'hui beaucoup de sexualité. C'est affiché partout, d'une manière vulgaire, d'une manière pour faire la publicité pour n'importe quoi, une voiture, du commerce.
0: Un peu comme une performance, quelquefois.
1: Aussi, affiché avec des formes de beauté, alors qu'en fait on en parle beaucoup parce qu'il y a peu du préalable à cette sexualité. S'il y avait beaucoup plus d'intimité des cœurs et de tendresse, il y aurait, la sexualité serait normale, on en parlerait moins. Plus on en parle, moins il y en a, tout le monde le sait. Mmh. Voilà, donc en fait c'est ce désir, et bien souvent le désir peut être réactivé justement par cette création d'une ambiance d'intimité, c'est une création d'une complicité où vraiment parler avec le cœur, où il y a cette tendresse qui circule, cette intimité qui circule, et la sexualité vient comme un complément. Alors pour dire, deux êtres sont attirés physiquement, et c'est nécessaire, hein, il ne faut pas nier, c'est beau d'être attiré physiquement, mais cet attrait physique doit être toujours dans une paix profonde. S'il n'y a pas la paix, si deux personnes se disent est-ce qu'on est fait l'un pour l'autre, et qu'ils voient qu'il y a de l'amitié, de la fraternité, et s'il n'y a pas cette paix des corps, c'est-à-dire des fois on est bien simplement pour le fait d'être bien ensemble corporellement, sans qu'il y ait acte sexuel. S'il n'y a pas cette paix, ça met en doute quelque chose de l'histoire d'amour. Hein, c'est comme un avertissement, dire voilà, ben, quelque chose qu'on ne coïncide pas, on n'est pas en paix physiquement l'un avec l'autre, ça veut dire que voilà, l'amour n'aboutira pas.
0: Donc l'aspect physique est aussi important dans la relation
1: aussi
0: du couple.
1: Aussi important que la tendresse, que l'amitié. L'intimité des corps est aussi importante et cet attrait des corps dans la paix est fondamental.
0: Jean-Pierre Lachise, merci beaucoup et je vous donne rendez-vous pour continuer notre partage.
1: Merci à vous.
0: À bientôt. Au revoir.
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1: Bonjour à tous, Airbus et Air France condamnés 17 ans après le crash du vol Rio-Paris. Relaxés en première instance, le constructeur et la compagnie sont reconnus coupables d'homicide involontaire. Le vol AF447 reliant Rio de Janeiro à Roissy-Charles de Gaulle s'était abîmé dans l'Atlantique en 2009, quelques heures après son décollage, bilan 228 tués. En tant que personne morale, Airbus et Air France sont condamnés à verser l'amende maximale prévue par la loi, à savoir 225 000 euros pour chaque entreprise. Une information judiciaire ouverte au Portugal après la découverte de deux enfants français seuls sur une route, âgés de 3 et 5 ans. Ils auraient été abandonnés par leur mère. La mère de famille domiciliée à Colmar est activement recherchée. Pas de retour du quoi qu'il en coûte, mais sans doute un élargissement des secteurs concernés. Sébastien Lecornu doit donner une conférence de presse à partir de 17h pour annoncer un nouveau paquet d'aide pour le mois de juin face à la hausse des prix du carburant. Les demandes pour obtenir l'aide de 50 euros destinée aux gros rouleurs pourraient être effectuées, on le rappelle, à partir du 27 mai. Une vague de chaleur pas exceptionnelle, mais précoce pour la saison. La fin du mois de mai, particulièrement ce week-end de la Pentecôte, vont prendre des allures de juillet-août. Le thermomètre va dépasser les 30 degrés dès cet après-midi dans le sud-ouest et ce sera le cas dans plusieurs régions ce week-end. Des pointes à 35 sont même attendues en Nouvelle-Aquitaine et en Occitanie. Dans ce contexte, Voies navigables de France rappelle la dangerosité des baignades sauvages dans les fleuves et les canaux. Des pratiques dangereuses, voire mortelles, comme les sauts depuis les ponts. Une alerte alors que le nombre de noyades a fortement augmenté l'an passé en France, avec plus de 400 morts selon Santé publique France. Et puis après Messi, Neymar et Cristiano Ronaldo, un autre vétéran du football va disputer la Coupe du Monde cet été. Manuel Neuer est appelé avec l'Allemagne. Le gardien sort de sa retraite internationale qu'il avait annoncée à l'issue de l'Euro 2024. À 40 ans, ce sera sa 5e et sans doute sa dernière Coupe du Monde. Très bon après-midi à tous.
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1: Bienvenue, vous êtes maintenant à l'écoute de votre émission Sentez-vous bien. Nous sommes aujourd'hui en compagnie du docteur Jean Lindsay. Bonjour.
2: Bonjour Oscar.
1: Alors, lors de notre émission précédente, vous nous avez parlé du programme ATOL, attentif à l'école, qui a la particularité de tenir compte des avancées neuroscientifiques, ceci dans le but d'améliorer l'apprentissage à l'école, notamment grâce à une plus grande attention de la part des élèves. Alors, est-ce que vous pouvez revenir sur ce programme et nous expliquer comment ça fonctionne exactement, docteur Jean Lindsay ?
2: Alors, monsieur Lachaud a imaginé qu'il y avait nous avions dans le cerveau des neurones maxi-moi. C'est-à-dire c'est des neurones qui comprennent ce qu'il faut faire. Mais eux, ils sont pas capables de faire. Et il y a des neurones qui sont les mini-moi, qui eux sont capables de faire, mais ils sont pas capables de savoir ce qu'il faut faire. Et c'est exactement comme ça qu'on fonctionne, nous, les humains. Les mini-moi, eux, sont capables de faire une seule chose à la fois. Alors que le maxi-moi, lui, il sait, il a la vision globale de ce qu'il faut faire. Donc il faut découper les tâches en petites tâches, pour arriver à faire la grande tâche. Il faut demander à chaque mini-moi de faire une petite tâche dans un temps limité et de le faire bien. Et alors, en découpant comme ça les grands objectifs en plus petites sous-tâches, eh bien on arrive à atteindre des objectifs importants.
1: Et c'est ce qui permet d'aider les enfants à gagner en concentration.
2: Vous comprenez bien qu'une émission de radio, on ne va pas épuiser le sujet. Si nos auditeurs veulent en savoir plus, ils peuvent acheter le livre de M. Lachaud qui s'appelle « Les petites bulles de l'attention » et puis regarder tout simplement sur Internet la méthode ATOL, attention à l'école. C'est très simple et c'est très pédagogique. Et les résultats, semble-t-il, d'après les retours de terrain que l'on a, semblent très bons.
1: Et donc, la question des neurosciences touche aussi le sujet de la lecture.
2: Alors oui, on en a déjà parlé plusieurs fois. C'est que M. Dehaene, qui a bien décodé le système de la lecture dans le cerveau, a bien montré que le cerveau travaille en graphème-phonème, c'est-à-dire que le cerveau voit des signes, des lettres, hein, pour faire simple, oui, qui correspondent à des sons, B-A, BA. Mm-hmm. Alors que dans la méthode globale, on prétendait photographier toutes les lettres dans leur ensemble. Bon, on sait maintenant, sans aucune hésitation, que la bonne méthode, c'est le B-A-BA. Et après, à force de faire du B-A-BA, on va accélérer la rapidité d'exécution, et comme on va arriver à une lecture rapide qui va vous donner une impression, quelquefois, quand on a la lecture rapide, de fluidité. Et il n'y a pas d'autre solution que de faire du B.A.B.A. et de répéter inlassablement jusqu'à ce qu'on aille vite, quoi.
1: La meilleure connaissance des neurosciences a permis
2: trancher. Ça a permis de trancher. Sinon, on y serait encore en train de discuter.
1: Et aujourd'hui, on sait que la méthode globale doit être abandonnée au profit de l'autre méthode.
2: Oui, parce que on a montré que quand on regarde fonctionner le cerveau avec de l'IRM fonctionnel, on voit que le circuit neuronal de la lecture relie la région dévolue à la reconnaissance de la forme des lettres et à celle vouée au son et à la production de langage. La lecture entraîne donc des correspondances entre graphème et phonème, grapho-phonologique. La visualisation des lettres va de pair avec l'audition. On va se parler à l'intérieur, si vous voulez. Ça passe par le même réseau. Prononciation et méthode syllabique sont donc indispensables à l'apprentissage de la lecture.
1: Docteur Jean Lindsay, merci beaucoup de cet apport riche à ce micro. C'était Sentez-vous bien. Et nous prenons déjà rendez-vous pour la prochaine chronique, lors de laquelle vous reviendrez sur ce sujet, neurosciences et éducation. À bientôt. Au revoir.
2: Au revoir, Oscar.
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2: Petit sujet psychologique avec Éléonore Tarlet, bonjour.
3: Bonjour Oscar.
2: Bienvenue.
3: Merci.
2: Je rappelle que vous êtes psychologue et psychothérapeute et aussi conférencière. Et vous nous proposez en ce moment de nous intéresser, de nous arrêter sur l'épigénétique en lien avec la psychologie. Et alors, un des éléments qui impacte beaucoup notre santé et mentale et physique, eh bien, c'est le stress dont on parle très souvent, un peu partout, aussi sur cette antenne. Pourquoi, en fait, Éléonore Tarlet, le stress nous embête à ce point ?
3: Alors, le stress, évidemment, on voudrait n'avoir que du fun dans la vie. Hein. D'ailleurs, il y a des petites gélules miracles qui existent quand on a trop de stress. D'ailleurs, je vais vous expliquer un petit peu comment ça fonctionne.
2: Mais
3: ce qui est très intéressant avec l'épigénétique, c'est qu'il y a beaucoup de travaux sur l'impact du stress sur notre organisme et notamment sur les marqueurs épigénétiques. Donc, on y voit de plus en plus clair.
2: Donc, en fait, c'est clair que le stress a un impact très important sur nous.
3: Et oui. Bon, ouais. On va voir que c'est réversible, mais si on peut l'éviter, c'est mieux.
2: Bon, et alors, comment ça fonctionne justement, l'impact du stress sur notre santé et physique et mentale?
3: Voilà, alors ce que les études montrent, c'est que, alors on a beaucoup étudié l'environnement, hein, le contexte de vie notamment, versus violence, maltraitance, adversité. Quand on parle d'adversité en psychologie, c'est les événements adverses, un peu comme des adversaires auxquels on doit s'adapter, on doit surmonter. Donc tout ça, ça montre que ça a un effet sur l'expression de nos gènes, l'expression, pas la réécriture de l'ADN. Mmh. C'est-à-dire que nos gènes qui contiennent les instructions pour le fonctionnement des récepteurs, un peu comme un mode d'emploi, hein, et notamment les récepteurs des hormones de stress, comme par exemple les glucocorticoïdes, dont le cortisol, hormone de stress bien connue. Du coup, plus ces gènes vont être empêchés de s'exprimer à cause du stress, le stress va bloquer les récepteurs.
2: Donc en fait, c'est ça, le stress, son action, c'est de bloquer l'expression des gènes.
3: Voilà.
2: De certains gènes.
3: De certains gènes. Et plus ces gènes vont être empêchés de s'exprimer, donc on va être bloqué, voilà. C'est un peu comme un interrupteur, si vous voulez, l'épigénétique. Ça, on a vu méthylation, acétylation. Soit j'allume et le courant passe.
2: Vous faites référence à l'émission précédente.
3: Soit j'allume l'interrupteur et le courant passe. Soit j'éteins l'interrupteur et le courant ne passe plus. Ça ne veut pas dire qu'on a désinstallé le courant dans toute la maison. Donc ça fonctionne un petit peu comme ça. Du coup, plus ces gènes vont être empêchés de s'exprimer, moins l'organisme sera capable de produire des récepteurs efficaces à ces mêmes hormones de stress. C'est-à-dire que c'est un peu le cercle vicieux, c'est un peu embêtant parce que finalement, moins ça fonctionne, moins on va produire de récepteurs efficaces. Et c'est en ça que c'est intéressant ces études, puisqu'on voit l'impact durable à terme sur notre épigénétique. Donc on parle de structures vraiment très petites qui permettent l'ajustement. Ce terme, il est important, hein. Permettent l'ajustement des hormones de stress aux besoins de notre organisme, puisqu'évidemment, on va continuellement avoir des situations de stress et il faut que notre organisme soit capable de bien s'adapter, avoir une réponse proportionnelle et adaptée, si on peut dire, un peu comme il parlerait dans la police. Bon.
2: Quels sont ces effets durables, cet impact durable du stress?
3: Alors, comme il n'y a plus de contrôle, du coup, on continue à générer des hormones de stress, par exemple des glucocorticoïdes. Ça nous fait une espèce de soupe cérébrale qui n'est pas gérée, un petit peu si on prend l'exemple d'une salle de classe où il n'y a plus d'enseignants, bon, vous imaginez.
2: Ça peut partir dans tous les sens.
3: Voilà, ils sont bien sympas, mais finalement, il n'y a rien pour réguler, il n'y a rien pour cadrer. Et c'est un petit peu ça. Le problème des glucocorticoïdes, c'est que finalement, ça devient très toxique si ça n'est pas régulé, puisque les dispositifs de régulation ne seront plus fonctionnels. Voilà le problème. Alors, on a vu, on ne va plus détecter le récepteur. Et on peut faire un peu le parallèle, par exemple, avec les antidépresseurs ou les anxiolytiques, hein,
2: oui.
3: Les neuroleptiques.
2: Oui.
3: Leur mode de fonctionnement, c'est justement ça, puisqu'on sait très bien qu'au niveau des connexions synaptiques, on a le récepteur. Ce qui pose problème, c'est quand le message, par exemple, de douleur passe, votre récepteur, il va décoder qu'il y a une douleur.
2: Oui.
3: Quand on est en dépression, les hormones qui génèrent la dépression, la souffrance psychique, vont passer et vont être reçues. Donc si on bloque, on parle notamment d'inhibiteur sélectif de recapture de sérotonine. Cette sérotonine qui est une hormone du bonheur selon le récepteur sur lequel elle se fixe, ces inhibiteurs sélectifs de recapture sérotoninergique vont moduler l'efficacité de la transmission synaptique. Donc ça, on sait le faire quand on crée une chimie, en fait, mais c'est ce qui se passe dans le cerveau. Notamment, alors je vous donne aussi un autre exemple, on est d'autant plus au fait de tout ça que ces derniers temps, le gouvernement a fait un programme prioritaire qui s'appelle le programme des 1000 premiers jours, qui commence déjà en phase fœtale quand on est enceinte, puisqu'on sait l'intérêt de ne pas stresser le fœtus et de faire attention aux 1000 premiers jours, à peu près jusqu'aux 2 ans et demi, 3 ans de l'enfant, qui sont essentiels pour l'organisme.
2: Et alors, Éléonore Tarlé, si on ne donne pas de réponse à l'expression des gènes dans le cadre d'un stress permanent, qu'est-ce qui se passe ?
3: Alors, c'est notre réponse au stress est dysfonctionnelle. Je vais vous donner un autre exemple d'une patiente que j'ai eue qui avait subi un inceste de la part de son grand-père pendant des années. Et elle s'est souvenue d'un souvenir quand elle était étudiante. Elle avait une vingtaine d'années et au sorti du tram, il y a un homme qui l'a draguée et elle a accepté de la suivre dans des quartiers pas très fréquentables. Et là, une personne normale se serait dit déjà, cet homme-là, il est un peu bizarre, ce quartier, je le sens pas trop. En fait, aurait reçu un stress, aurait perçu un stress de danger, qui aurait été un warning adapté. Sauf que cette personne, ayant eu sa réponse au stress complètement dérégulée dans son enfance et qui a duré tout son développement, finalement, là, n'a vraiment pas été capable de décoder le danger et malheureusement a subi à nouveau un viol.
2: Et alors donc, évidemment, tout ça, c'est pas très réjouissant quand on prend les choses telles que vous nous les expliquez maintenant, Éléonore Tarlé. Mais cependant, on peut garder espoir.
3: Alors oui,
2: parce
3: surtout que
2: c'est
3: que les...
2: pas irrémédiable tout ça.
3: Non, c'est réversible en partie ou complètement. Mmh. Et on voit aussi que certaines psychothérapies qui sont aussi étudiées, notamment la méditation de pleine conscience et l'EMDR, permettent des réparations moléculaires.
2: Alors justement, vous aurez l'occasion, Éléonore Tarlé, de nous parler de ce lien entre épigénétique et psychothérapie lors d'une prochaine émission dans lesquelles vous pourrez nous parler de ces outils qui sont aussi à notre disposition pour inverser la tendance et rétablir un fonctionnement plus souhaitable.
3: Voilà, parce que comme je dis souvent, tout se répare.
2: Merci beaucoup Éléonore Tarlé, c'était Petit Sujet Psychologique et nous nous retrouvons très vite pour une prochaine émission. À bientôt, au revoir.
3: Au revoir.
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0: Il est 16h.
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4: Un gîte à pipistrelle. Alors qu'est-ce que c'est que ça ? C'est une espèce de chauve-souris assez commune en France. Il y a bien sûr plein d'autres espèces de chauve-souris. On a les sérotines, on a les oreillas, on a les noctules. Ça va dépendre en fait de l'espèce accueillie, mais le gîte en lui-même est quasiment tout le temps identique. On va avoir deux plaques en bois qui vont être striées à l'intérieur. Ces plaques vont du coup apporter une profondeur différente en fonction de l'espèce accueillie, plus ou moins grande. La pipistrelle, c'est que quelques centimètres, alors que la noctule ou l'oreillard, il faut déjà une masse un petit peu plus imposante. Les chauves-souris vont venir à l'intérieur, donc elles vont passer par le dessous, monter grâce aux petites stries tel un escalier jusqu'en haut du gîte. Certains gîtes peuvent accueillir des dizaines, voire des centaines de ces animaux. N'oublions pas que la chauve-souris est le seul mammifère qui vole, en tout cas en France. Cette chauve-souris va donc pouvoir être accueillie. Et pour mettre en place ce gîte, on va plutôt privilégier un bâtiment. Directement sur la maison, le plus haut possible au niveau du faîtage pour avoir également la protection de la retombée du toit. Ou directement sur une dépendance. Ce qui va être intéressant en accueillant les chauves-souris, c'est qu'elles vont vous être d'une grande utilité au niveau de la gestion des moustiques. Car vous êtes comme moi, vous en avez peut-être marre d'être piqué tous les étés pendant que vous faites un barbecue avec vos amis. Et ben là, elles vont venir vous tranquilliser à ce niveau-là. Imaginez, vous êtes dans votre lit, lumière allumée parce que vous bouquinez, et vous avez la fenêtre ouverte parce qu'il fait trop chaud. Le premier réflexe, ça va être « mais non, éteins la lumière, les moustiques vont rentrer ». Et bah là, la chauve-souris va être votre meilleure amie. Vous allez la voir qui passe, qui repasse, qui repasse et qui repasse encore devant votre fenêtre. Elle vous sert telle une moustiquaire vivante qui va assurer votre protection. Elle peut ingurgiter des centaines de moustiques en une seule nuit. Alors imaginez comment vous allez être tranquille grâce à elle. En plus de ça, si vous aimez les rosiers, elle va vous aider d'un atout beaucoup plus important. Le guano, c'est-à-dire ses excréments. Ils vont tomber directement au sol lorsque vous allez positionner le gîte. Vous les récupérez, vous faites une petite tambouille avec de l'eau et vous mettez ça directement sur vos pieds de rosier. Alors, pas trop, bien sûr, hein, c'est comme le marc de café. Mais vous allez voir que vos roses vont être sublimes car il n'y a rien de mieux en termes de protéines pour vos rosiers.
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Bienvenue sur Op Radio. Si vous nous rejoignez, c'est Ed au micro avec vous de 16h à 20h. Nous venons d'entendre Elvis Presley qui interprétait By and By. Dans quelques minutes, Maggie Blanchard ou encore le New Gospel Family avant de retrouver à 16h30 l'Instant Bible animé par Nafi Bonine. On écoute tout de suite Water suivi de His Love Is All I See avec le Brooklyn Tabernacle Choir.

C'était Is Love Is All I See avec le Brooklyn Tabernacle Choir sur Hope Radio. Maggie Blanchard et Tabitha Lemaire et la chorale d'Église Sans Frontières nous interprètent C'est si bon de louer son nom. C'est si bon. C'est tout de suite sur Hope Radio.

C'était la chorale Dynamic Praise. C'est demain vendredi qu'a lieu, comme chaque vendredi d'ailleurs, gospel dédicace entre 18h et 19h. Durant toute la semaine, vous nous contactez via les réseaux sociaux opradio.live, sur la page Facebook, la page Instagram ou dans la rubrique Contact sur le site internet pour nous faire connaître quel titre gospel vous souhaiteriez entendre ou quel titre gospel vous souhaiteriez dédicacer à la personne de votre choix. Eh bien, rendez-vous demain entre 18h et 19h sur Op Radio pour Gospel Dédicace. On poursuit avec la chorale New Gospel Family avant de retrouver l'Instant Bible à 16h30.

0: 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Il est 16h30, voici l'Instant Bible, animé par Nafi Bonine.
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4: Quand les temps sont durs. J'ai déménagé il y a 3 ans. J'ai acheté une nouvelle maison et la folie des grandeurs m'est apparue et j'ai acheté quelque chose de très grand. Mais quand c'est comme ça, après il faut faire très très très attention parce qu'on ne sait pas de quoi demain est fait. Développons ce sujet avec Élise Lazarus. Comment vas-tu, Élise ?
5: Bonjour, ma fille, ça va très bien.
4: T'as passé une bonne semaine ?
5: Oui, j'ai pas eu de panier garni, mais ma semaine était bien quand même.
4: C'est bien déjà. Et toi, Gétro ?
6: Comment vas-tu ? Bonjour, ma fille. Bonjour tout le monde. Je vais bien, merci.
4: Gétro va développer ça avec nous également. Alors, pour pouvoir développer tout ça, quand les temps sont durs, on va parler de Jean le Baptiste. Et pour ça, je vais demander à l'un d'entre vous de me lire Matthieu 14, versets 3 à 5.
7: Alors, voici l'histoire de la mort de Jean-Baptiste. Hérode a pris pour femme Hérodiade, la femme de son frère Philippe. Jean dit à Hérode, « Tu n'as pas le droit de prendre cette femme. » Alors Hérode fait arrêter Jean, il le fait attacher et le mettre en prison. Hérode veut faire mourir Jean, mais il a peur du peuple. En effet, les gens pensent que Jean est un prophète.
4: Merci. Alors par contre, j'ai besoin qu'on remette tout ça dans le contexte, parce que quand on prend ça de but en blanc, on ne sait pas forcément qui est Hérode, qu'est-ce qui se passe en ces temps-là. Ça me fait penser un petit peu à... J'aime pas quelqu'un, je le persécute, j'en fais ce que je veux. Qu'est-ce que vous en pensez ?
5: Bah écoute, moi je vais déjà te parler d'Hérode, parce qu'il y a deux personnages, on va commencer par lui. Donc Hérode, c'est un roi. On est à une époque, chez les Juifs, ils ont leur pays, et il y a les Romains qui sont passés par là et qui ont annexé le pays. D'accord. Mais la coutume des Romains, c'est quand on récupère un territoire, on met un roi du peuple, on le prend dans le peuple, mais qui est un peu de notre côté. Comme ça, ils s'auto-gouvernent, mais en fait, c'est nous qui gouvernons. Oui. Donc ils ont nommé ce gars-là, Hérode, qui faisait partie de l'aristocratie, si tu veux. Et du coup, Hérode, bah, il a un peu peur parce qu'à chaque fois, il pense si je fais des choses pas bien, le peuple va se révolter contre moi parce qu'en douce, tout le monde dit Hérode, c'est un collabo. Il n'est pas très aimé.
4: D'accord.
5: Donc, il stresse. Et en plus, bah, comme des fois, les gens qui ont du pouvoir, il fait des choses pas très propres. Entre autres, il a récupéré la femme de son frère.
4: Ça se fait pas, même de nos jours, ça se fait déjà pas. Alors, à l'époque, ouais, je pense que ça devait
5: déjà
4: pas se faire.
5: Déjà, si tu divorces et que ton frère ou ta sœur, il se ramène avec ton conjoint, et maintenant c'est moi, bon non, c'est pas propre.
4: Ouais,
5: voilà. Là, il sait que ça va lui poser des problèmes, il fait passer ça un peu en douce, et il y a une personne, Jean-Baptiste, qui lui dit, alors non, t'as beau être le roi, non, ça t'a pas le droit. Peut-être que j'ai trop, toi tu veux expliquer qui est Jean-Baptiste ?
7: Jean le Baptiste, c'est quelqu'un qui est un prophète. Un prophète, c'est un porte-parole de Dieu, tout simplement. C'est quelqu'un qui parle de la part de Dieu. Il parle parfois avec des mots, parfois avec des symboles. Et celui-là, c'est un prophète vraiment spécial. Se balade dans le désert, il mange des sauterelles, il mange du miel sauvage. Enfin, il n'est pas vraiment regardant. Tout ce qui l'intéresse, c'est d'amener les gens à la repentance. Et à changer de vie et à faire mieux. Et il n'est pas lâche. Parce qu'il n'hésite pas à reprendre les chefs religieux de l'époque.
5: D'accord.
7: Qu'on appelle les pharisiens, les sadducéens, etc.
5: D'accord.
7: Et il va même jusqu'à leur dire, espèce de vipère, je suis dans Matthieu 3, pour ceux que ça intéresse, espèce de vipère, la colère de Dieu va venir, et vous croyez que vous pouvez l'éviter. Qui vous a dit cela ? Donc voilà, c'est un prophète qui en a quoi dans...
4: Il y va, il passe pas par 4 chemins, il dit ce qu'il a à dire, que ça plaise ou que ça ne plaise pas.
5: C'est ça.
7: Pour le salut des gens.
4: Pour le salut des gens, voilà. Pour la bonne cause.
7: Pour la bonne cause.
5: Hein, il avait beaucoup de convictions. Et bon, disons que lui, c'était pas une main de fer dans un gant de velours, c'était une main de fer dans un gant en acier trempé. Il arrondissait pas beaucoup les angles. En même temps, il était à une époque où il y avait beaucoup de corruption, je pense, et que ça le rendait fou. Et il savait que Jésus allait venir peu de temps après, donc il voulait préparer les gens pour qu'ils soient prêts à être sauvés par Jésus. Donc il s'est dit, là, il n'y a plus le temps d'aller à droite, à gauche, on fonce. D'accord, mais excuse-moi, juste, aujourd'hui, quelqu'un qui dit la vérité, c'est pas forcément quelqu'un qui est aimé, hein. On n'aime pas forcément ça, on aurait tendance à lui mettre, de lui bâillonner la bouche. Donc, à cette époque-là, quelqu'un qui dit la vérité à un roi, il n'aurait pas été persécuté, moi, je l'aurais jeté en prison.
7: Ça dépend qui dit la vérité et qui entend la vérité. Si par exemple, je suis employé dans une chaîne de fast-food et j'ai un manager qui est vraiment méchant, hein, qui me traite mal. Quelqu'un va venir, un supérieur va venir et va dire la vérité à ce manager en disant « Dis donc, tu te comportes mal, t'es méchant, t'es agressif, on fait pas de management par la terreur dans notre entreprise. » Moi, qui suis l'employé maltraité, je serais heureux d'entendre la vérité.
5: Oui.
7: Et ben, c'est un petit peu la même chose à l'époque, la religion, c'est un petit peu le... l'opium du peuple, pour réinventer une expression. C'est-à-dire que la religion est devenue un esclavage pour plein de gens. Et il y a une petite minorité, une petite élite religieuse qui se sert de la religion pour dominer, opprimer le peuple. Et Dieu suscite un prophète pour dire, c'est pas ça la religion. C'est pas mettre les gens en prison, c'est pas les enfermer, c'est pas les opprimer, quoi.
5: Oui.
7: Et donc, évidemment, les responsables religieux sont pas contents d'entendre ça, mais le peuple est ravi d'entendre ça. Parce que finalement, quand tu vis une religion qui n'est pas saine, tu le sais. Au fond de toi, tu sais que ce que tu dis n'est pas bon.
5: Bien sûr.
7: N'est pas réel, quoi.
5: Bien sûr.
8: Et puis lui, ben, il y allait en prison. Il a dit au roi, c'est pas bien ce que tu fais. Le roi, il a fait, ah ouais. Ben, prison.
5: D'accord.
8: Et ben, en fait, il va même en mourir.
7: Ah ouais, c'est pas dans la Bible. Hein.
8: Si... Ah bon. Je suis sûre qu'il a dit ça comme ça. Je sais pas comment on dit ça en grec, mais je suis sûre que ça se dit. Si tu continues un peu le texte, Hérode, il voulait pas tuer Jean-Baptiste, mais juste parce qu'il avait peur des conséquences. Le truc, c'est que ben, si Hérode, il a pris une femme qu'il devait pas prendre, elle a pas apprécié non plus que Jean-Baptiste dise qu'ils avaient pas le droit de se mettre ensemble. Et elle était mauvaise. Du coup, elle a fait tout un stratagème avec sa fille. Elle a envoyé sa fille danser, être toute jolie, pour que Hérode fasse « Oh, la mère est belle, mais la fille aussi. » Et donc, qu'il dise à la fille « Je te donnerai ce que tu veux, tu peux demander ce que tu veux, je te le donne. » Et la fille a dit, poussée par sa mère, ben, je veux la tête de Jean-Baptiste. Et Hérode va le faire. Il va faire couper la tête de Jean-Baptiste et on va l'amener sur un plateau à cette fille-là. Donc il l'a payé de sa vie le fait de rester droit dans ses principes et de dire les choses.
4: Alors, d'accord, c'est quand même assez dur. Hein, mais aujourd'hui, il y a des chrétiens qui pourraient se dire persécutés. Et j'aimerais bien savoir comment on fait la différence entre une persécution et tout simplement les galères de la vie. Parce qu'il y a quand même une différence. Il y a des gens qui pensent qu'ils sont persécutés tout le temps. Je ne suis pas sûre qu'on soit persécutés tout le temps. Il y a nos choix, il y a ce qui se passe dans la vie et il y a une vraie persécution. À quel moment on peut faire la différence? Qui peut me l'expliquer?
7: C'est une question difficile. Un élément simple de réponse, c'est qu'une persécution, c'est quelque chose de systématique, d'organisé, de répétitif, de récurrent. Quelque chose qui revient, on s'acharne sur toi.
5: D'accord.
7: Parce qu'il y a, soit vous êtes face à quelqu'un qui est juste mauvais, soit vous êtes face à quelqu'un que vous dérangez, et c'est là où la question de la religion peut venir. Si par exemple, vous avez, il n'y a pas besoin de religion pour ça en fait, hein. Supposons que vous soyez simplement droit, et que vous soyez dans une boîte, je n'aurai aucun nom, mais enfin, j'ai des boîtes dans la tête là, dans laquelle on fait les carabistouilles, on blanchit les comptes, on fait des jeux d'écriture comptable, etc., pour s'en mettre plein les fouilles. Je vois que tu as des boîtes dans la tête aussi, hein, avec ton petit...
5: Non, j'appréciais le carabistouille.
7: et que vous soyez droit. Vous allez déranger les gens qui sont autour de vous. Et les gens qui sont autour de vous, de deux choses l'une. Soit ils vont se remettre en perspective et en question, et changer de comportement. Soit ils vont faire ce qu'on appelle de l'identification projective. Autrement dit, tout ce qu'ils détestent chez eux-mêmes, tout ce qu'ils méprisent chez eux-mêmes, ils vont vous le projeter sur vous, et vont vous détester, et vont vous mépriser, et ils vont vous persécuter au lieu de se persécuter eux-mêmes. Donc c'est un mécanisme psychologique classique. Mais ça peut être simplement rien qu'en étant droit, je ne parle même pas de religion et de tous les principes, etc.
5: Oui,
7: rien qu'en étant droit, en étant un peu honnête, on peut être la victime de persécution, tout simplement. Voilà.
4: Qu'est-ce qu'il faut faire dans ces cas-là? Il faut juste ignorer.
7: Qu'est-ce que tu en dis, Élise? Moi, je ne sais pas.
5: Alors, pour moi, il faut faire la différence déjà. Des persécutions, dans le monde, il y en a.
4: Bien sûr.
5: Des chrétiens ou des pas chrétiens, il y a des musulmans qui sont persécutés, des athées qui sont persécutés, des bouddhistes, voilà. Mais des persécutions religieuse ou pour d'autres raisons, pour la couleur de peau, pour l'ethnie, pour... ça existe. Si on est occidental, dans des pays comme la France, bon, la persécution, faut se calmer. Je dis pas qu'il y en a pas du tout. Mais c'est très limité. Tu peux avoir de la... En effet, dans une boîte...
6: Tu parles de persécution religieuse, hein ?
5: Oui, oui. Tu peux avoir des choses, des petits événements qui arrivent, qui te mettent en difficulté, qui t'empêchent de donner tout ton plein potentiel, etc. On le sait, c'est pas un secret. Dans les universités françaises, il n'est pas toujours bon de dire qu'on est chrétien. Mmh. Parce qu'il peut y avoir derrière des notes plus sévères ou des professeurs qui ne tombent pas à la bonne. Parce que quand même, hein, voilà. Ça existe. Mais c'est tout petit par rapport à ce qu'ont pu vivre certains.
4: Une minorité.
5: Ce qu'il faut, c'est pas tomber dans la parano de dire, un, on recherche pas la persécution. C'est pas un but dans la vie. C'est pas, ça veut pas dire qu'on est un meilleur chrétien parce qu'on est persécuté. J'aime bien le fait que la Bible dise, soyez en paix avec tous les hommes tant que c'est possible, tant que ça dépend de vous. Donc non, on cherche pas la persécution. On cherche à vivre selon ses valeurs. Donc à partir de là, si t'es persécuté, pour n'importe quelle raison, pour les valeurs que tu as, t'as deux choix. Ou tu te dis, mes valeurs, c'est ce qu'il y a de plus important et j'accepte qu'il y aura peut-être des choses difficiles à vivre, mais au moins je me regarderai dans la glace et je sais ce que je vaux et Dieu sait ce que je vaux. Ou alors, je dis, tant pis, mes valeurs n'étaient pas si importantes que ça, je me fonds dans le moule, j'en pense pas moins et j'attends que ça passe. Je ne me permettrai pas de juger les gens qui font ça, je ne suis pas à leur place, je ne suis pas pas dans leur persécution.
4: Bien sûr.
5: J'espère que si je suis dans ce cas-là, je resterai sur mes valeurs. Mais ça, c'est un choix personnel.
4: Et Jethro, comment on peut tenir bon dans cette difficulté ? Y a-t-il des encouragements bibliques pour pouvoir nous aider à tenir bon en cas de réelle persécution ? Parce que ça existe, on le sait. Enfin...
7: Je crois que Jean le Baptiste donne un bon exemple. Parce que Jean le Baptiste, il dit, moi, j'ai les regards portés vers celui qui arrive après moi et dont je ne suis pas digne de délier les lacets, pour le dire à notre manière à nous. Et donc, il parle de Jésus. Jean le Baptiste, il a les yeux ailleurs. Ce qui fait que sa valeur, son existence, son but est placé au-delà, quelque part, des ambitions normales de l'être humain. Moi, je m'occupe de mon corps, je fais un petit peu de sport, je lis, je me cultive, je prends soin de moi, je m'amuse, je vais au cinéma et tout. Bon, je profite de la vie, c'est bien. Mais si je ne vois qu'à cela, quand cela est remis en cause, je ne suis plus rien. J'existe plus, je suis dans la mouise. Alors que quand je regarde plus loin, quand je prends soin des autres, quand j'ai l'amour de Dieu dans le cœur, ce qui m'arrive à moi, ça compte, mais ça n'est pas ce qui compte le plus. Et donc, un élément de réponse, c'est comme Jean-Baptiste, garder les yeux sur ce qu'il y a de beau, garder les yeux sur ce qu'il y a de bon et le pratiquer.
4: D'accord, merci beaucoup. Élise, une dernière question. En cas de persécution, moi j'ai beaucoup de personnes qui m'ont dit, moi le jour où je suis persécutée, je vais m'enfuir. Est-ce que c'est une solution ou est-ce que réellement, en la fin des temps, quand Jésus va revenir, de toute façon, la persécution sera partout ? Donc, est-ce que c'est pas parce qu'on sera dans les montagnes que ça va changer quelque chose ? Ou est-ce que réellement, fuir peut nous sauver, peut nous aider ?
5: J'ai envie de te dire, ça dépend. Si je suis face à des gens qui arrivent armés de mitraillettes pour me tirer dessus parce qu'on est en train de vivre un culte, alors oui, on va s'enfuir, on va essayer d'aller se cacher. Il y a des textes dans la Bible, des textes prophétiques qui te disent que dans la fin des temps, on ira dans les montagnes.
4: D'accord.
5: Mais, alors ça, je ne me permettrai pas de... je veux d'ennui avec personne.
6: On n'a pas de montagne en Île-de-France, c'est embêtant.
5: Voilà. Et puis, c'est aujourd'hui, tu vas te cacher dans les montagnes avec les satellites, les choses comme ça. Bon, oui. On est retrouvés. Je pense, ça c'est personnel, je pense que quand on, dans la Bible, prophétiquement, quand on parle d'aller dans les montagnes... En général, c'est se rapprocher de Dieu. Parce qu'il y a la montagne du Sinaï, c'était le lieu de la rencontre entre Dieu et les hommes. On dit de certains personnages qu'ils étaient, ils ont vécu dans la montagne de Dieu, pour parler d'endroits où il y a la présence physique de Dieu. Donc, pour moi, quand on nous dit « allez vous cacher dans les montagnes », c'est pas tant « allez vous planquer dans des caves », parce que ou dans des grottes, je suis pas sûre qu'on pourra le faire, mais plus... accrochez-vous à ce qui va être vraiment important, c'est votre relation avec Dieu. Peut-être qu'on devra
8: Il y a des endroits où on n'ira peut-être plus parce qu'on sera trop exposé. Après, aller se cacher dans les forêts, peut-être, j'en sais rien. C'est difficile à dire l'avenir sans se tromper. Donc, peut-être que ça arrivera. Moi, ce dont je suis sûre, c'est que je veux être 2 fois, 10 fois, 20 fois plus attachée à ma relation avec Dieu. Parce que quand ce sera difficile, c'est pas les grands principes qui me feront tenir. C'est la relation que j'ai avec Dieu. Si vraiment je l'aime, que je suis convaincue qu'il m'aime aussi, et que tout ce qui peut se passer sur cette terre et dans cette vie n'est rien comparé à ce qu'il y aura dans l'éternité. Là, ça me permet de tenir bon, même s'il y a une réelle persécution.
9: Merci beaucoup, Élise. La première des choses à faire, c'est comme Jean le Baptiste, ou comme Élise l'a dit, ou comme Jéthro l'a dit, garder les yeux fixés sur notre Sauveur. Cette relation, c'est la seule qui pourra vraiment, un, nous encourager, et deux, nous guider. Et de toute façon, lui fera en sorte que votre fardeau sera beaucoup plus léger. Merci beaucoup, Jéthro, de m'avoir éclairé sur le sujet. Merci, Élise. Merci beaucoup de ta participation.
4: Avec plaisir.
9: On vous remercie tous. On vous donne rendez-vous la semaine prochaine. Et je vous souhaite de passer une excellente journée, une excellente semaine. À vous deux également.
4: Merci.
9: Merci. Au revoir.

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Dans les minutes qui précèdent le Flash Info de 17h, nous aurons le plaisir d'entendre Soul Gospel, le Gave Vocal Band, et tout de suite c'est Smoke Inner Fool, Always Remember par Smoke Inner Fool.

C'était Braid Upon the Water avec le Gave Vocal Band. Vous êtes à l'écoute de Hope Radio, merci de votre fidélité. Tout de suite, l'un des titres que j'aime beaucoup, un Negro Spiritual, Kumbaya, interprété par Soul Gospel. Et puis, en suivant, le Flash Info de 17h.

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1: Bonsoir à tous, à la une ce soir, l'alerte de l'Agence internationale de l'énergie face à un risque de pénurie cet été. Le marché pétrolier pourrait basculer en zone rouge en l'absence d'issue durable au conflit au Moyen-Orient. La réponse du gouvernement français à la crise énergétique a jusqu'ici été appropriée et doit rester limitée, temporaire et ciblée sur les plus vulnérables, juge de son côté le FMI. Et ce alors que Sébastien Lecornu dévoile en cette fin de journée de nouvelles aides pour soutenir les secteurs les plus exposés à la hausse des prix du carburant. Airbus et Air France condamnés en appel à 250 000 euros d'amende pour homicide involontaire 17 ans après le crash du vol Rio-Paris. La peine maximale pour l'accident le plus meurtrier de l'aviation française. 228 personnes avaient perdu la vie en 2009. Une condamnation très symbolique alors que les deux entreprises avaient été relaxées en première instance. Un vol Paris-Détroit obligé lui de s'arrêter à Montréal pour débarquer un passager congolais. Il était interdit d'entrer sur le territoire américain en raison des précautions prises par les États-Unis face à l'épidémie d'Ebola. Ce passager qui ne présentait pas de symptômes a pu débarquer au Canada, indique la compagnie en précisant qu'il n'y avait pas d'urgence médicale à bord. Dans l'actualité également, la loi de simplification économique arrive devant le Conseil constitutionnel. Les sages pourraient notamment censurer la suppression des ZFE. Le texte prévoit aussi un assouplissement des règles contre l'artificialisation des sols. Réponse attendue autour de 18h. L'État accusé d'inaction face aux polluants éternels. Trois associations et six riverains de sites pollués en Haute-Savoie et dans le Bas-Rhin ont déposé plainte mercredi devant le tribunal administratif de Paris. Elles dénoncent des carences et demandent à l'État de faire cesser les rejets de PFAS dans l'environnement. Et puis une grande soirée caritative sur le cours Philippe Châtrier. Ce soir, Gaël Monfils rassemble de nombreuses personnalités et d'anciens joueurs à trois jours du coup d'envoi de Roland-Garros. L'ancien numéro 6 mondial s'apprête à disputer son dernier tournoi sur la terre battue parisienne. Il sera opposé au premier tour à un autre Français, Hugo Gaston. Très bonne fin de journée à tous.
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0: C'était Test and See avec Travis Green sur Hope Radio. C'est Ed avec vous jusqu'à 20h. Dans quelques minutes, nos rendez-vous habituels. 17h32, l'agenda gospel de ce jeudi 21 mai. À 17h45, la chronique bien-être top cuisine. Au menu du jour, les poivrons farcis. Et puis, nous aurons le plaisir évidemment d'entendre du gospel avec Myron Butler, Kurt Carr ou encore Kirk Franklin et New Nation Project. Tout de suite, il est 17h15. Voici votre chronique Boost Espoir.
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3: Surprise, surprise! Comme je suis très curieuse, j'aimerais bien savoir ce qu'Alina nous a préparé pour la chronique surprise.
4: Alors, parce que le témoignage est un fort instrument pour convaincre, c'est ce qu'on a pu voir dans nos différents échanges. Alors, je souhaite vous parler d'un livre qui, bon, c'est un livre, mais c'est plutôt un livre formé de plusieurs lettres et d'écrits, qui est intitulé « Résistance et soumission », qui a été écrite par Dietrich Bonhoeffer. J'espère que je prononce bien son nom. Je ne parais pas mieux fait, simple. Alors, Bonhoeffer était un pasteur et un théologien allemand, ayant vécu pendant la Seconde Guerre mondiale. Il a été incarcéré pour avoir participé à un réseau de résistance. Il écrit donc ses lettres pendant son emprisonnement à Berlin, où il sera finalement exécuté.
3: Wow.
4: Voilà, oui, c'est une histoire assez triste, mais aussi très riche. Un beau témoignage qu'il a laissé grâce à ce qu'il a vécu. Donc Bonhoeffer laisse un témoignage transparent, sans grands mots, sans volonté de convaincre. Ce qu'il donne, c'est sa vie et son intimité dans le silence de la prison, dans la fidélité du Christ, dans l'amour des siens. Ce qui me fait déduire qu'il a développé une grande relation, et une relation très très profonde et en forte indépendance de Dieu, avec un esprit d'état extrêmement humble. Je voudrais vous citer une petite phrase qu'il a écrite. Donc, le chrétien n'est pas un homme religieux, mais un homme tout simplement. Je trouve que c'est très très beau ce qu'il dit dans cette phrase.
3: C'est très logique et beau.
4: Oui, sauf que c'est pas toujours simple de se rendre compte que nous sommes seulement des hommes, quoi.
3: C'est
4: seulement des hommes. Dans ses lettres, il ne cherche pas à convaincre. Il parle avec pudeur et sincérité de sa souffrance, de ses peurs, de son espérance. Il refuse les grands discours et sa prison devient un lieu de témoignage, pas de démonstration. Alors, depuis sa cellule de prison, il n'écrit pas pour persuader, mais pour partager une expérience de Dieu dans la nuit, une fois éprouvée et pourtant lumineuse. Nous avons parfois besoin nous-mêmes de nous retrouver isolés avec Dieu afin de comprendre quelle est notre place et accepter d'être guidés entièrement par son Saint-Esprit dans toutes choses et d'autant plus dans cette honorable mission qui est le témoignage et qui a pour objectif de glorifier Dieu. Nous n'avons pas besoin de rentrer dans les débats sur des sujets de foi ou de sentir le besoin de convaincre les autres par des paroles ou par des écrits de la Bible, ce que nous chrétiens on a un peu l'habitude de faire des fois quand on veut pas mettre du poids à ce que l'on dit. Mais du coup, essayons seulement d'être des hommes et des femmes de Dieu, tout simplement. Dans notre façon de vivre, dans notre façon de parler, d'agir, nous avons tous un témoignage qui a du poids et donc du coup, partageons-le avec bonheur.
3: Ah, c'est super, merci beaucoup. Tu peux juste répéter, s'il te plaît, le nom du livre?
4: Oui, alors le nom du livre s'intitule « Résistance et soumission ». Il y en a plusieurs que l'on peut retrouver. Il y a récemment même un film qui est sorti, qui est sur l'histoire de ce pasteur-là, que j'ai pour l'instant pas visionné, mais du coup j'invite ceux qui souhaitent lire du coup les livres, ça sera une base pour
3: voilà,
4: comparer
3: de très
4: les
3: belles
4: choses.
3: Trouvailles. Merci Alina.
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vous rappelle que demain, vendredi, entre 18h et 19h, c'est Gospel Dédicace sur Hope Radio, comme chaque vendredi. On écoute tout de suite Ron Connolly qui interprète « We Will Wait ».

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1: oui.
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1: D'accord.
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3: Avec l'arrivée des beaux jours, c'est aussi le temps des festivals gospel. Et je suis heureux de vous annoncer que Hope Radio est partenaire de deux nouveaux festivals. Le tout premier, Leur Voix Gospel Festival. Les 5, 6 et 7 juin dans le département de l'Eure. On aura l'occasion d'en reparler. Et puis un second festival tout nouveau, les 21, 22 et 23 juillet, le Divine Gospel Festival à Aix-en-Provence. Voici l'agenda gospel de ce jeudi 21 mai. À Sommières, dans le Gard, vendredi 22 mai, sous la direction de Joël Rino, le Sextet Gospel Soul Celebration sera en concert au Jazz Corner Café à 21h. À Cuverville, dans le Calvados, les 23 et 24 mai, Masterclass Gospel avec le P3 Trio, une expérience du gospel hors du commun avec Philippe Ekoka, Emmanuel Pidjob et Didier Petit-Liken. C'est à la salle des fêtes et de la culture à Cuverville. Inscription sur Hello Asso. À Aix-les-Bains, lundi 25 mai, au Centre culturel et des congrès André Grosjean, Mardoché Nelson conduira plus d'une centaine de choristes et musiciens pour vous faire vibrer, chanter et danser au son du gospel. Gospel au cœur des étoiles, lundi 25 mai à 19h à Aix-les-Bains. À Clermont-l'Hérault, vendredi 29 mai, Le Gospel et son histoire, à partir de 19h et concert à 20h30 avec la chorale Cool and Gosp, emmenée par la chef de chœur et coach vocal Émilie Limier-Gauthier. Cool and Gosp au Château des Guilhem à 20h30, entrée libre. À Les Molières dans l'Essonne, samedi 30 mai. Préparez-vous pour une soirée pleine d'émotions, de joie et d'énergie. L'association Les Amis de l'Église vous invite à un concert exceptionnel dans l'église Sainte-Marie-Madeleine avec la chorale Saint-Quentin Gospel. Saint-Quentin Gospel en concert au Molière à 20h30. Entrée libre sur réservation. Contactez les amis Église des Molières @waou.com. À Paris, le samedi 30 mai également, la chorale Gospel pour 100 voix sera en concert au Dôme de Paris Palais des Sports avec son nouveau programme The Deliverance Tour. Des voix puissantes, des chorégraphies et un message d'espérance. Le samedi 30 mai à 20h30. À Toulouse, le 30 mai toujours, concert exceptionnel à 21h à l'église Saint-Exupère, emmené par le talentueux et charismatique Cyprien Zeny, candidat de The Voice en 2021, fondateur et directeur de la Chorale Academy et chef de chœur des Golden Gospel Singers. Ils chanteront le gospel et son histoire le samedi 30 mai à 20h30 à l'église Saint-Exupère de Toulouse. 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

0: est 17h45, vous êtes à l'écoute de Hope Radio, voici votre chronique bien-être Top Cuisine. Aujourd'hui, les poivrons farcis sont au menu. Top Cuisine.
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3: Bienvenue pour notre émission Top Cuisine. Nous avons le plaisir aujourd'hui de retrouver Jasmilène Lopez. Bonjour.
4: Bonjour Oscar.
3: Alors aujourd'hui, vous allez nous proposer une nouvelle recette de cuisine.
4: Et oui.
3: Pour une alimentation bonne pour la santé. Et alors cette recette, c'est les poivrons farcis au riz et à la sauce tomate.
4: Et oui.
3: Qu'est-ce qu'il faut comme ingrédients pour préparer cette recette, Jasmilène?
4: Les ingrédients, on aura besoin de 5 poivrons, un oignon moyen, une gousse d'ail, 2 cuillères à soupe d'huile d'olive, 1 demi-cuillère à café de curry, 1 demi-cuillère à café du cumin, 1 quart du bouillon végétal, 150 g de riz, 50 g de raisin sec, 50 g de figues sèches, poivre, sel, persil et des olives coupées. Il faudra aussi 300 ml d'eau.
3: Qu'est-ce que c'est un quart de bouillon végétal? C'est un cube de bouillon végétal, Jasmilène?
4: Oui, coupé en 4.
3: Alors donc, une fois qu'on a cette première liste d'ingrédients, qu'est-ce que vous faites, Jasmilène?
4: Dans un premier moment, vous réservez tous ces ingrédients, bien lavés, des côtés. Vous prenez une casserole, vous mettez l'oignon, ail haché, les deux hachés, et vous faites revenir à feu doux. Pendant 5 minutes.
3: Dans l'huile d'olive.
4: Après ces 5 minutes passées, il faut ajouter les bouillons, des curry et des cumin, des sels et une cuillère ou 2 cuillères à soupe d'eau.
3: D'accord, et on mélange tout ça.
4: Et on laisse mijoter environ 5 minutes.
3: À feu doux donc. Hein,
4: à feu doux toujours. Hein. Mm-hmm. Donc on rajoute 300 ml d'eau au bout de 5 minutes. Une fois que la préparation commence à bouillir, vous mettez le riz. Vous mélangez bien et vous laissez ça pendant 3-4 minutes.
3: Et là, ça va venir à ébullition?
4: Oui.
3: Oui.
4: Et puis, on baisse le feu.
3: Et on laisse bouillonner pendant...
4: À feu doux, oui.
3: À feu doux,
4: oui.
3: Pendant combien de temps?
4: Environ 15-20 minutes. Mais avant, il faut mélanger de temps en temps.
3: De temps en temps, il faut mélanger.
4: De temps en temps, il faut mélanger.
3: Il faut mélanger de temps
4: oui.
3: en temps.
4: D'accord. Un mois, une ou deux fois.
3: Une fois que le riz est cuit, Jasmilène, il n'y a pas d'eau à égoutter. Le riz a absorbé toute la quantité d'eau qui a
4: qu'il
3: été
4: faut,
3: mise dès
4: oui.
3: le départ. Donc le riz est prêt.
4: Oui.
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3: Alors Jasmilène, une fois que le riz est cuit, qu'est-ce qu'on fait?
4: On va rajouter des choses frais, comme par exemple moitié des poivrons bien coupés, un petit morceau. Mm-hmm. On va mettre les raisins secs, on va mettre les figues sèches, et on va mettre des olives aussi coupées. On rajoute tout ça au riz et on mélange bien.
3: Avec le persil aussi?
4: Avec le persil aussi, oui.
3: D'accord. Et après, ça, on laisse de côté. Ensuite, on passe à la sauce tomate?
4: Là, on passe à la sauce tomate.
3: Alors, quels ingrédients il faut, Jasmilène, pour préparer la sauce tomate?
4: Pour la sauce tomate, on aura besoin de 4-5 tomates pelées et coupées, un oignon moyen, une gousse d'ail, une cuillère à soupe d'huile d'olive, basilic, poivre, sel, une cuillère à café du sucre,
3: d'accord.
4: sucre en poudre, et 5 ml d'eau.
3: D'accord. Et cette recette, Jasmilène, je crois qu'on ne l'a pas précisé au départ, c'est pour combien de personnes?
4: Pour 4 personnes.
3: Donc Jasmilène, une fois que nous avons tous ces ingrédients, par quoi est-ce qu'on commence pour préparer cette sauce tomate?
4: On commence à peler et couper les tomates, à couper aussi l'oignon.
3: Oui.
4: Et à couper l'ail. On hache l'ail.
3: L'oignon et l'ail?
4: Oui, on met de côté.
3: D'accord.
4: Et puis dans une casserole, on va mettre l'oignon, l'ail et une cuillère à soupe d'huile d'olive. Et vous laissez revenir pendant 5 minutes à feu très doux. Une fois ce temps est passé, vous rajoutez le reste des ingrédients. Donc les tomates pelées et coupées,
3: oui.
4: La feuille basilic, 2-3 feuilles. Poivre, sel, une cuillère à café, du sucre.
3: De sucre.
4: On mélange tout ça et on laisse mijoter.
3: Pendant combien de temps à peu près?
4: Pendant 5-7 minutes. Une fois qu'on attend ce temps, on va mixer la sauce. Avec un mixeur, on va tout mixer.
3: D'accord.
4: Et on va avoir une sauce crémeuse. et on la met de côté.
3: Donc on a le riz de côté, on a la sauce tomate de côté.
4: On va passer à une prochaine étape.
3: C'est laquelle ?
4: C'est préparer les poivrons.
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3: D'accord, alors comment est-ce qu'on les prépare ces poivrons ?
4: Alors, on va bien laver les poivrons.
3: Oui.
4: Et on va les souiller. On va les couper en rond.
3: C'est
4: tout
3: ça.
4: En haut du poivron.
3: Oui.
4: Et puis, on va lever toutes les graines. Et on va garder cette partie en haut avec la queue.
3: D'accord.
4: Ça sera une sorte de chapeau pour couvrir après les
3: D'accord.
4: poivrons. Une fois le poivron vidé, on va le remplir avec le riz qu'on avait mis de côté. On le met à l'intérieur
3: Préparé.
4: De poivron
3: D'accord. vidé.
4: Vidé.
3: Oui.
4: Et on va le...
3: Le refermer avec
4: le
3: petit chapeau qu'on a gardé. Une fois cette étape réalisée, qu'est-ce qu'il reste à faire ?
4: Alors, il nous reste prendre un plat avec
3: haut.
4: Les bords hauts.
3: Oui.
4: Verser la sauce tomate dedans et prendre les 4 poivrons
3: oui.
4: et mettre dans la sauce. J'ai oublié de dire qu'il fallait préchauffer le four à 200 degrés.
3: D'accord.
4: Et on va le mettre au four pendant 40 minutes.
3: Parce que les poivrons ne sont pas cuits.
4: Ils ne sont pas cuits, il faut que les poivrons soient cuits.
3: Et au bout de 40 minutes, on sort du four.
4: On sort du four, il est prêt à manger.
3: Et ça se suffit ?
4: On le mange comme ça, parce que normalement, c'est déjà un plat complet.
3: Il y a tout ce qu'il faut.
4: Et puis, c'est un plat pour les gens qui aiment bien le riz. Et comme on sait que le riz, ce n'est pas très bien pour les gens qui ont des troubles digestifs, c'est pour ça que j'ai rajouté des ingrédients qui vont faciliter les transits intestinaux.
3: D'accord. Bon, c'est parfait. Donc, il n'y a plus qu'à déguster. Voilà,
4: oui.
3: Merci beaucoup, Jesmylène. C'était donc la recette des poivrons farcis au riz et à la sauce tomate. C'était Top Cuisine. On se retrouve pour une prochaine émission et vous nous présenterez quelle recette la prochaine fois, Jesmylène.
4: Alors, pour la prochaine fois, pourquoi pas un gratin de courges au lait de coco.
3: Bon, eh bien, on a hâte alors d'y être. Merci beaucoup, à bientôt. Au revoir,
4: à bientôt,
3: Jesmylène.
4: Au revoir, Oscar.
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C'était You Are, interprété par Kirk Franklin et New Nation Project. Dans quelques minutes, le journal de 18h qui sera suivi de votre émission, l'interview, l'invité gospel, avec aujourd'hui la jeune autrice-compositrice Marielle. Tout de suite, on écoute le Soweto Gospel Choir, suivi donc du journal de 18h.

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1: Bonsoir, bonsoir à tous. Pas de changement de stratégie avec un ciblage des aides vers les Français qui travaillent. Sébastien Lecornu tient une conférence de presse en cette fin de journée pour adapter le dispositif de soutien de l'État face à la hausse des prix du carburant. Un jugement très attendu 17 ans après le drame Airbus et Air France condamnés en appel pour homicide involontaire après le crash du vol Rio-Paris. Une condamnation certes symbolique mais saluée par les parties civiles. Et puis il va faire chaud pour le week-end de la Pentecôte. On fait le point avec Météo France à la fin de ce journal. Le marché pétrolier pourrait connaître une pénurie cet été selon l'AIEA. L'Agence internationale de l'énergie tire la sonnette d'alarme en l'absence d'issue durable face au conflit au Moyen-Orient. Déclaration de son directeur aujourd'hui alors que Sébastien Lecornu dévoile en ce moment même un nouveau paquet d'aides pour soutenir les secteurs les plus exposés à la hausse des prix du carburant. Le chef du gouvernement a aussi surtout insisté sur la nécessité d'une stratégie à long terme face à un conflit qui va durer.
2: On n'a pas d'autre choix que d'accélérer l'électrification du pays. Les hydrocarbures, c'est une laisse. C'est une laisse étrangleuse. L'électricité, c'est notre liberté. C'est pas parce que c'est bon pour la planète, même si c'est bon pour la planète. C'est pas parce que c'est bon pour le climat, même si c'est bon pour le climat. Il y a une réalité, c'est qu'on vit désormais dans un modèle dans lequel nous sommes capables de produire beaucoup, beaucoup, beaucoup d'énergie chez nous. Et au fond, c'est pas forcément cette consommation-là qui est le plus stimulée. C'est pour cela que nous refusons toute baisse générale de la fiscalité sur le carburant. Ça coûte très cher pour les finances publiques. Et puis surtout, c'est un contresens.
1: Le gouvernement assure qu'il ne proposera pas non plus de hausse d'impôts en 2027. Ces nouvelles aides qui sont détaillées en ce moment s'élèvent à 1,2 milliard d'euros, dont 710 millions d'euros pour de nouvelles mesures. Dans l'actualité également, Airbus et Air France, condamnés 17 ans après le crash du vol Rio-Paris. Relaxés en première instance, le constructeur et la compagnie sont reconnus coupables d'homicide involontaire. Le vol F447 reliant Rio de Janeiro à Roissy-Charles de Gaulle s'était abîmé dans l'Atlantique en 2009. Quelques heures après son décollage, bilan 228 personnes tuées. Un jugement symbolique, mais une victoire pour la justice, réagit Alain Jakubowicz, avocat des parties civiles.
3: J'ai été envahi d'une émotion incommensurable. Il y a des messages qui sont passés. D'abord, qu'il n'y a pas de combat qui ne soit pas gagnable. On ne lâche rien. Je peux vous dire qu'après le jugement de relax, ça a été très très dur. Je ne peux même pas le qualifier ce qui se passe, parce que je crois que ça fera d'abord jurisprudence. Et puis, ça montre aussi que quand on est simplement des passagers, on peut faire plier des numéros 1 mondiaux. Air France, c'est le pot de terre contre le pot de fer. Et je crois que c'est aussi une victoire de la justice aujourd'hui, au-delà de tout ça.
1: En tant que personne morale, Airbus et Air France sont condamnés à verser l'amende maximale prévue par la loi, à savoir 225 000 euros pour chaque entreprise. Une information judiciaire ouverte au Portugal après la découverte de deux enfants français seuls sur une route âgés de 3 et 5 ans. Ils auraient été abandonnés par leur mère et leur beau-père. La mère de famille domiciliée à Colmar est activement recherchée. Après un week-end de l'ascension Mossad, changement radical d'ambiance pour la Pentecôte. Un dôme de chaleur s'installe à partir d'aujourd'hui sur la France. Les températures se sont déjà emballées dans le sud-ouest cet après-midi où on a frôlé, voire dépassé les 30 degrés. Ce sera le cas aussi demain, ailleurs, comme en Normandie ou en Bretagne. Un phénomène météo pas exceptionnel, mais qui arrive plus tôt que d'habitude, probablement à cause du dérèglement climatique, selon Jérôme Lecoux, prévisionniste à Météo France.
4: On a des conditions progressivement anticycloniques là, qui se mettent en place sur la France, avec la remontée d'air chaud en provenance en fait du Maghreb. Donc on a une enveloppe chaude là qui va se répartir sur l'ensemble du pays sans épargner au final qui que ce soit. Là où ce genre de situation, c'était plutôt juin, juillet, août, début septembre, maintenant on arrive à avoir ce genre de situation, vous voyez, en mai. Donc on a une sorte d'enveloppe là, des possibles qui s'élargit en fait au fur et à mesure.
1: Dans ce contexte, Voies navigables de France rappelle la dangerosité des baignades sauvages dans les fleuves et les canaux, une alerte aujourd'hui. Alors que le nombre de noyades a fortement augmenté l'an passé en France, avec plus de 400 morts selon Santé publique France. Des routes très chargées aussi dès demain, en vue du week-end prolongé de la Pentecôte. Bison futé hisse le drapeau rouge ce vendredi dans le sens des départs orange pour les retours. La journée de samedi sera aussi chargée en région parisienne, en Auvergne-Rhône-Alpes, ainsi qu'en Bourgogne-Franche-Comté. Et puis le numéro 1 français face à un ancien vainqueur du tournoi, Arthur Fils, affrontera le Suisse Stan Wawrinka au premier tour de Roland-Garros. À suivre également un duel franco-français entre Gaël Monfils et Hugo Gaston. Demi-finaliste l'an dernier, Loïse Boisson commencera son tournoi par une tête de série, la Russe Anna Kalinskaya, 22e joueuse mondiale. Là, c'est la fin de ce journal. Excellente soirée à tous.
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0: Chanteur, musicien, producteur, organisateur ou peut-être simplement fan de gospel, il est possible que votre tour arrive et que j'aurai le plaisir de vous recevoir au micro de l'émission L'Invité Gospel. Aujourd'hui, ce n'est pas encore votre tour. Aujourd'hui, j'ai le plaisir de recevoir pour la première fois Marielle. Bonjour Marielle.
1: Bonjour Edvard.
0: Merci d'être là.
1: Merci pour l'invitation.
0: Comment vas-tu ?
1: Ça va super. Et toi ?
0: Je vais bien aussi. Je vais bien aussi. Et j'espère prendre le temps de mieux apprendre à te connaître. C'est la première fois que je te rencontre,
1: oui.
0: En tout cas. Et donc, j'ai envie de savoir plein de choses sur toi en tant qu'artiste, mais aussi en tant que personne. Alors déjà, je vais commencer par une première question.
1: D'accord.
0: L'artiste Marielle, elle n'a pas un nom de famille ? Est-ce que c'est ton nom de scène ? Tu veux qu'on te connaisse en tant que Marielle ? C'est ton vrai prénom ?
1: Oui, alors c'est mon vrai prénom et j'ai un nom de famille, oui. C'est vrai que je l'utilise jamais parce que, bon, les noms ça va, ça vient, ça change. Donc Marielle au moins ça change pas, mais j'ai un nom de famille, donc c'est Marielle Alimek.
0: D'accord.
1: Voilà.
0: Les noms ça va, ça vient, ça change. Normalement, quand on se marie, tu comptes le faire
1: voilà.
0: Combien de fois toi ?
1: Une fois, mais en fait je sais que ça va changer.
0: D'accord, très bien. Alors avant que je te pose quelques questions pour apprendre à mieux te connaître et à te présenter aussi aux auditeurs, j'aurais te demandé déjà toi, comment est-ce que tu te présenterais aux auditeurs ? Qu'est-ce que tu dirais de toi ?
1: Ok, alors, donc, qui est Marielle ? Je parlerai de quelqu'un qui aime faire beaucoup de choses. Voilà, je suis un peu multitâche, j'aime énormément de choses. Donc Marielle, c'est quelqu'un qui a plein de passions. J'aime écrire, j'aime lire, j'aime beaucoup le sport, j'aime beaucoup cuisiner, surtout, j'aime beaucoup la musique. Voilà, donc j'aime beaucoup chanter, jouer. Voilà, c'est aussi quelqu'un qui... Donc Marielle, je suis réservée, même si on ne dirait pas, je suis quand même un peu réservée. Mais je suis à l'aise quand je suis avec ma guitare. Dieu merci, il me permet de jouer de la guitare. Donc c'est ça qui me réconforte un peu quand je fais de la musique. Voilà, sinon...
0: Pourquoi c'est... T'as l'impression que tu... Tu te caches derrière ta guitare ou alors ta guitare... Avant, puis tu dis oui de la tête. Tu te caches derrière ta guitare. C'est une autre Marielle quand tu chantes ?
1: Oui, en fait, j'ai l'impression, je sais pas, je me sens soutenue, je me sens accompagnée. Et puis, je suis très sensible aux mélodies. Donc, en fait, ça m'aide à me mettre aussi dans une atmosphère et à me sentir bien, en fait, quand je chante. Donc, c'est vrai que sur les réseaux sociaux, j'ai mis, je crois que ça doit être la première ou la deuxième ligne, toujours avec Baby G, toujours avec ma guitare.
0: D'accord.
1: Et je suis vraiment toujours accompagnée pratiquement quand je chante avec ma guitare.
0: Bon, alors là, tu sais que tu ne vas pas faire que chanter, on va parler
1: ouais.
0: Un petit peu. J'espère qu'en tout cas, ce sera agréable pour toi, ce moment, et que tout se passera bien. Alors, on va commencer peut-être par le moment le... Alors, je ne sais pas si c'est le plus compliqué, mais... Non, pas tout de suite. Les personnes qui t'écoutent, celles et ceux qui entendent tes chansons, qu'est-ce que tu aimerais qu'elles disent de toi, qu'elles gardent de toi ?
1: Alors, j'aimerais qu'elles voient, en fait, sur moi, ce que j'aimerais refléter dans mes musiques, à savoir l'espoir. J'aime bien parler d'espoir, j'aime bien parler de joie, de paix. J'aimerais que ces personnes-là puissent voir ça, puissent voir que ça a un impact sur moi, en fait. Et puissent se sentir bien, à l'aise, compris, acceptés. J'aimerais, en fait, être, on va dire, cette personne un peu bienveillante, que les gens voient ça en moi, en fait. Cette bienveillance et, voilà, un peu de douceur. C'est vrai que certaines personnes disent que je suis assez douce aussi. Donc, voilà ce que... La façon dont je chante, c'est vrai que... Je suis pas une chanteuse vocale à voix, voilà, mais je, voilà, on dit que j'ai un peu de douceur en fait.
0: Alors je sais pas c'est qui, je sais pas c'est qui ont,
1: certaines personnes.
0: Mais je le confirme, je le confirme. On s'est vu pour la première fois il y a quelques minutes et ça émane de toi. Il y a une douceur qui est naturelle, même quand tu ne chantes pas. Il y a une douceur qui se dégage de toi et qui est très agréable. Donc je souhaite que ça puisse que nos auditeurs en profitent, justement, parce qu'on est à une période de l'année où je crois qu'on en a tous besoin de douceur. Et donc, dans quelques minutes, on aura l'occasion de t'entendre chanter et ça fera du bien à tout le monde. Marielle, je vais te poser 10 questions. Il y a 10 questions, un peu du tac au tac. Tu vois, 10 petites questions.
1: Ça marche.
0: Et tu vas essayer de répondre du tac au tac. Cite-moi 3 mots pour te décrire.
1: Waouh, ok. Douceur, bienveillance et joie.
0: Bien. Quelle est ta chanson préférée du moment?
1: Waouh. Alors, j'écoute beaucoup... alors, moi, les noms des artistes, par contre, j'ai un peu de mal. In This Life, l'artiste s'appelle Thompson. C'est une chanson que j'ai fait le cover, en fait, je l'ai traduite et j'ai fait le cover que j'ai sorti sur mes réseaux. Isaiah Thompson,
0: okay.
1: In This Life. Voilà, c'est une chanson que j'écoute beaucoup en ce moment, gospel. Et en fait, ça parle de dans cette vie, en fait, tourne. Enfin, parfois tu tournes en rond, parfois tu n'avances pas, t'arrives pas, tu vois pas en fait les choses évoluer comme tu t'aurais aimé. Mais sache que Dieu est toujours avec toi. En fait, il est là. Et j'ai besoin de ça en ce moment. Donc, en fonction de mes saisons, j'écoute des chansons. Et en ce moment, voilà, c'est cette chanson.
0: D'accord. Alors, j'ai la réponse à la prochaine question, mais elle était déjà prévue. Hein. Tu es plutôt introverti ou extraverti?
1: Ah bah, je suis plutôt introvertie.
0: Hein. Intro. D'accord. Tu es plutôt matin ou soir?
1: Matin.
0: Quel est l'endroit où tu te sens le mieux?
1: Dans ma chambre.
0: J'allais dire, à part derrière ta guitare.
1: Dans ma chambre.
0: Dans ta chambre.
1: Ah oui, dans ma chambre.
0: Ça veut dire quoi, dans ta chambre? C'est un lieu refuge ou bien dans ta chambre parce que tu es feignante, toujours couchée?
1: Non, dans ma chambre, parce que c'est un lieu d'intimité pour moi. Je fais tout dans ma chambre, j'ai ma relation avec Dieu dans ma chambre. Je joue, je trouve des inspirations, voilà, je peux travailler aussi. C'est vraiment un lieu loin de tout, on va dire, la vie, la fast life, comme on appelle ça, de ce monde. En fait, je me sens, c'est comme si je sors de dehors, tout bouge, et puis je rentre dans ma chambre, et puis là, c'est le calme et la sérénité, donc je me sens bien dans ma chambre.
0: Voilà. Quel est ton plat préféré?
1: Waouh, alors, j'aime beaucoup les lasagnes. Je suis très lasagne, et puis après... mais sinon, je suis très sucrée. Plutôt sucrée que salée.
0: Ok. Voilà. Si tu n'étais pas chanteuse, tu serais...
1: sportive.
0: Quel est le super pouvoir que tu aimerais avoir?
1: Waouh, le pouvoir d'effacer certaines choses. Du passé, par exemple. Certaines situations, certains événements.
0: T'as des choses à cacher?
1: Non, mais en fait, c'est pas forcément des choses à cacher, mais en fait, tu sais, la culpabilité, parfois, j'ai l'impression que ça empêche d'avancer. Parce qu'on se dit, j'ai fait cette erreur-là, j'ai pas envie de refaire cette erreur. Donc en fait, ça crée des blocages. Et moi, je sais que dans mon cheminement, j'ai besoin d'en fait d'effacer complètement peut-être des petites erreurs, des petites choses que j'aurais dites, que j'aurais faites, pour réussir à... En fait, t'as passé outre, avancé. Donc j'aimerais bien, ouais.
0: Quel est ton rêve un peu fou?
1: Mon rêve un peu fou?
0: Celui qui est entendable, en tout cas.
1: Alors moi, j'aimerais pouvoir... c'est très cliché, en fait. Bouger où je veux, quand je veux. Ne pas être dans un rythme qu'on m'impose. Voilà, un petit peu voyager, j'aime beaucoup voyager partout.
0: Et dernière question, quelle est la première chanson que tu as chantée en public?
1: Waouh, alors ça doit remonter, hein. Que j'ai chanté seule ou avec un groupe?
0: Que tu as chanté, la première fois que tu as chanté?
1: Alors moi je me souviens, il y avait des chorales quand on était enfant. Bon, je me souviens pas de la musique, mais je me souviens en tout cas d'un petit groupe. J'avais un groupe d'amis, en fait. On était trois filles, et on a chanté. Pour moi, c'était la première fois vraiment que je m'affirmais, que je chantais. Donc, et c'était, on avait chanté He Wants It All. Alors, je suis beaucoup influencée par l'anglicisme. Mm-hmm. 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

0: 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Je me souviens de cette chanson.
1: D'accord.
0: Et il dit, je ne sais pas si tu...
1: Non,
0: chanté
1: ça
0: en tout cas.
1: Voilà. D'accord. Ok. Je te propose qu'on fasse une première pause musicale, oui. Puisque tu te sens bien derrière ta guitare, je veux que tu passes un moment agréable.
0: Oui.
1: Et qu'est-ce que tu aimerais nous chanter pour le premier chant là ?
0: Alors, je vais chanter Espoir, qui est le dernier single que j'ai posté sur mes réseaux, que j'ai sorti en fait.
1: D'accord, parce que je n'ai pas eu l'occasion de le dire tout à l'heure, mais on va y venir. Oui. Tu es auteur-compositeur, donc ce titre, c'est toi qui l'as écrit.
0: Oui.
1: Et donc, alors c'est vrai que dans les temps où on vit, on a, et puis je crois qu'on a toujours besoin d'espoir.
0: Oui.
1: Est-ce que ce chant, on peut dire, alors, les auditeurs ne l'ont pas encore entendu, mais est-ce qu'on peut dire, est-ce que tu peux leur dédier, leur dédicacer ? Ou est-ce que tu parles de toi, ou est-ce que... Voilà.
0: Ah oui, alors moi, je compose beaucoup avec des jeux. Avec moi, je parle à Dieu.
1: Mmh.
0: Mais évidemment, l'idée, c'est que toute personne qui puisse entendre en fait, ce chant puisse s'approprier soi-même le jeu, en fait. Donc, évidemment, c'est vrai que c'est un chant qui, en fait, parle d'espoir. Surtout, en fait, ce qu'on a mis en avant, ce que j'ai ressorti de cette chanson, c'est que dans ce monde, tout va vite. Tout peut chuter du jour au lendemain. Nos projets peuvent s'écrouler. On a tellement de choses à faire, notre emploi du temps est rempli à craquer. Mais dans tout ça, dans tout ce stress, le seul refuge sur lequel on peut s'appuyer, c'est Dieu. Dieu, il nous donne sa paix. Dieu, il met sa joie en nous quand tout va mal. Il nous donne du réconfort. Il nous console. Et en fait, ce chant, c'est pour que je puisse aussi dire à toute personne qui l'entend, bah écoutez, on vit dans un monde qui, c'est pas facile, mais moi, mon espoir, c'est Dieu. Voilà, et j'aimerais que ce soit votre espoir, parce qu'un jour, ça ira mieux. Un jour, voilà, il y aura la paix pour l'éternité. Et malgré tout ce qui peut se passer, en fait, il faut qu'on garde les yeux fixés sur Jésus, en fait.
1: On t'écoute ?
0: Ça marche.

0: Merci pour ce chant, Marielle. Donc c'est l'émission L'Invité Gospel. Oui. Et c'est la première fois que tu es dans cette émission. Je te remercie d'avoir répondu à l'invitation. Alors Marielle, tu es auteur, compositeur, interprète. Et je voulais avoir ton avis. Oui. Tu dis auteur avec un E ou autrice?
1: Je dis auteur.
0: Auteur?
1: Oui.
0: D'accord, on peut dire les deux, tu sais. Hein.
1: Oui, oui.
0: Alors justement, parce qu'on est dans une société où c'est toute une discussion. C'est la place de la femme, la féminisation, l'écriture inclusive et tout ça et tout ça. Je voulais te demander, est-ce que tu sens que c'est plus compliqué pour une jeune artiste chrétienne de faire sa place par rapport à un homme?
1: Alors, dans le domaine de la louange... Je suis assez partagée parce qu'en fait, je pense qu'on a tout à fait notre place. Généralement, c'est beaucoup les femmes qui chantent. Donc je trouve qu'en fait, c'est pas forcément le domaine dans lequel c'est plus compliqué de s'affirmer. Je trouve qu'il y a énormément de femmes qui chantent pour Dieu et gloire à Dieu pour ça. Mais c'est vrai que dans certains domaines, oui, en tant que femme, c'est compliqué de s'exprimer. C'est vrai que dans le chant, je peux pas dire que je trouve ça très compliqué en tant que femme.
0: D'accord. Voilà. Tout à l'heure, tu disais que tu aimes beaucoup lire, tu aimes écrire. Je me demande d'ailleurs, est-ce que tu as commencé par chanter ou par écrire? Il y a beaucoup d'artistes, même internationaux qu'on connaît, qui ont commencé par écrire pour eux dans leur coin, dans leur chambre, sans penser à chanter un jour devant un public, et dont certains d'ailleurs restent dans le... Comment dire ça? Certains restent dans l'ombre et deviennent des auteurs pour d'autres.
1: Oui.
0: Est-ce que toi... comment t'es venu au chant? Raconte-moi ton histoire. Comment t'es venu au chant? Comment t'es venu à la musique?
1: C'est vraiment une très bonne question, ça.
0: Merci.
1: Alors, j'espère ne pas être trop longue.
0: Je t'arrêterai si c'est le cas.
1: Pour résumer un peu mon parcours, oui. En fait, moi, j'ai toujours été quelqu'un qui débordait d'imagination. Et j'ai toujours écrit depuis petite. C'est-à-dire que j'écrivais des histoires, en fait. Ce que j'imaginais. Et je lisais énormément. Franchement, j'étais capable de louper un repas le dimanche avec la famille parce que j'étais en train de lire un livre et il fallait que je le finisse. Et en fait, du coup, j'ai beaucoup écrit, mais pas de la louange. En fait, j'ai commencé à écrire de la louange quand j'ai eu ma guitare.
0: Mmh.
1: Voilà, donc en fait, pour la petite histoire, j'ai commencé par le piano, parce que ma sœur faisait du piano et il n'y avait qu'un piano à la maison. Donc j'ai commencé par le piano, mais je sentais que ce n'était pas l'instrument qui était pour moi. Et en fait, un frère m'a offert une guitare. Donc le jour, je rentre avec la guitare, je me dis, qu'est-ce que je fais avec ça? Je ne sais pas jouer. Et en fait, ce que j'ai fait, c'est que j'ai pris la corde du haut et j'ai commencé à tirer. Et appuyer en fait sur les différents frettes. Et c'est venu instinctivement à moi de d'écrire en fait dessus. Étant jeune, j'avais 15-16 ans. Le psaume que l'on connaît par excellence, le psaume 23, le Seigneur est mon berger. Donc j'ai écrit ma première compo, Seigneur, tu es mon berger. Voilà, il y a une version qui est disponible sur YouTube. Mais j'ai écrit en fait ce que je savais parce que c'est venu naturellement, musique et composition, parce que la mélodie était vide en fait, donc il fallait la combler.
0: Alors quand tu parles de mélodie, est-ce que tu lis la musique, tu écris la musique? Tout à l'heure tu me disais que tu joues beaucoup d'instinct, d'oreille.
1: Oui.
0: Tu as appris la musique?
1: Alors, c'est aussi une bonne question. C'est vrai que par rapport à ça, je fais une petite aparté, mais c'est vrai que je me suis pendant très longtemps sentie pas légitime de faire de la musique. Pourquoi je dis ça? Parce que j'ai jamais pris de cours, j'ai jamais pris un seul cours de guitare. Mon enseignant, c'est Dieu, je pense. Mais c'est aussi le fait que voilà, j'apprends en autodidacte. Donc ça a commencé par quand j'ai eu ma guitare et que j'ai fait ma première composition, je me suis dit, je peux pas m'arrêter à une corde.
0: Mm-hmm.
1: Alors que j'apprenne. Et donc j'ai été sur YouTube. Il y avait un YouTuber américain qui en fait expliquait comment jouer certaines chansons, certaines louanges. Et donc je regarde. Je suis très pratico-pratique. Je regarde et je refais.
0: D'accord.
1: C'est comme ça que j'ai appris à jouer. La théorie, j'arrive pas. Il va falloir que je m'y mette. Mais je suis très pratique.
0: D'accord.
1: tout ce que je regarde, je le refais. Okay. Et c'est comme ça que j'ai appris à jouer.
0: Et alors, est-ce que tu viens d'une famille, tu as cité une sœur.
1: Oui.
0: Est-ce que tu viens d'une famille où il y avait toujours beaucoup de musique? T'as grandi là-dedans, à la maison, on chantait, on écoutait de la musique?
1: Alors, pas du tout.
0: Ta sœur avait un piano?
1: Oui. En fait, pas du tout, mais ma mère a toujours voulu qu'on fasse de la musique. Voilà, elle en fait pas. Et en fait, ce qui s'est passé, c'est que elle a dit à ma sœur et moi, ma sœur, est-ce que tu veux faire du piano? Elle s'appelle Manon. Manon a dit oui. Mère m'a dit qu'elle voulait que je fasse un instrument, du violon. Moi, j'ai dit non. En fait, j'ai dit je veux faire du sport. Voilà. Donc c'est parti de là. Je suis jamais allée au conservatoire pour ça, parce que je savais pas que c'était moi. Je connaissais pas mon appel, etc. Donc je ne viens pas d'une famille musicienne, mais ma mère a toujours senti qu'au niveau, elle voulait un petit peu nous donner un peu de culture, et puis elle aime bien la musique. Donc c'est venu comme ça.
0: Voilà. Et donc, si on ne t'avait pas offert de guitare, est-ce que tu chanterais quand même ?
1: Eh bien, c'est une bonne question. Alors, je chanterais, je pense, parce que dans l'église dans laquelle je vais, je suis chante, conductrice de louanges, sans la guitare. Donc, je pense que je resterai à l'église, mais je ne pense pas que je me serais lancée en tant qu'auteur, compositeur, compositrice.
0: D'accord.
1: Voilà.
0: Et alors, chanter aujourd'hui, c'est ton métier ?
1: C'est pas mon métier.
0: Est-ce qu'on peut dire qu'est-ce que tu fais d'autre dans la vie alors ?
1: Eh bien, j'ai parlé de quelque chose que j'ai choisi. J'ai choisi la voie du sport. Et en fait, voilà, moi, j'ai pris la voie de l'enseignement, professeur de sport, d'accord, de PS. Donc voilà, j'ai choisi cette voie. Je fais pas de musique. Je fais la musique à côté, par passion et pour l'œuvre.
0: D'accord. Voilà. Mais est-ce que tu aurais aimé que ça devienne ton métier ?
1: Ah oui, j'y ai pensé. Très sincèrement, j'y ai pensé. Ouais.
0: Ouais. Tu y penses plus ?
1: Je pense que c'est. J'ai pas vraiment d'opportunité. Enfin voilà, c'est plus une question de. Il va falloir que je m'en sorte, enfin je sais pas trop, voilà, logistique, mais j'y ai pensé.
0: Donc si l'opportunité se présentait, tu ne refuserais peut-être pas.
1: Voilà, je demanderai à Dieu si c'est son plan. Ouais.
0: D'accord. Et alors qu'est-ce qui te pousse à écrire, à composer? Qu'est-ce que certains artistes, alors je peux le citer parce que c'est un ami que j'aime beaucoup, Jean-Marc Reynaud, peut-être que tu connais,
1: oui,
0: nous disait il y a un ou deux ans que quand il est sous la douche,
1: okay,
0: il se sent inspiré et il compose.
1: Okay.
0: Comment est-ce que toi tu arrives à composer? Qu'est-ce qui te motive? Qu'est-ce qui te pousse? Comment ça se passe?
1: Ok. Alors, moi, j'écris beaucoup par rapport aux situations que je vis. Dès que je suis triste, j'écris. Dès que je suis contente, j'écris. Je peux me réveiller un matin avec l'idée d'une mélodie, l'idée de quelque chose, et je me réveille, en fait. Je me souviens pas avoir composé dans ma douche. Mais en tout cas, je me souviens, voilà, je me suis déjà réveillée. Et tu m'avais dit tout à l'heure, est-ce que je compose les mélodies? Alors moi, je joue la mélodie. Et la mélodie, en fait, que je joue, ce que je vais trouver, ça va m'inspirer, en fait, une atmosphère, une énergie. Et puis, par rapport à cette atmosphère, cette énergie-là, si elle est joyeuse, je vais me diriger vers des paroles qui sont en lien, en fait, avec l'énergie, un petit peu. Si c'est un petit peu mélancolique, je vais parler de moi, de ma situation, de ce que j'ai ressenti, de ce que j'ai vécu. Et c'est vrai que ce que je compose, ça parle, c'est pour parler à tout le monde, au plus de monde possible. Mais je me suis rendu compte que ça me parlait beaucoup à moi. Et que certaines compositions, des années plus tard, ça me parle, en fait, c'est pour moi. Et je me rends compte que c'est par rapport à ma situation, ma vie aussi, que Dieu me permet d'écrire, ouais.
0: Donc c'est d'abord la mélodie sur laquelle tu mets des paroles. C'est jamais dans l'autre sens.
1: Franchement, c'est de ce que je me souviens, c'est toujours la mélodie, mais je pose très facilement. Je pose très facilement des mots parce que j'aime beaucoup écrire et que ça m'apporte un peu de sortie. Moi, je suis introvertie, donc je suis aussi méfiante, malheureusement. Et voilà, tout ce qui est journal intime, les cahiers où on écrit, moi, c'est très moi, en fait. Donc,
0: qu'est-ce qui te fait peur ? Pourquoi tu es très méfiante ?
1: Parce que je suis très sensible. Je suis très, très, très, très sensible. Et en fait, rien qu'une énergie, ça peut venir sur moi, en fait.
0: Te bouleverser.
1: Ça peut me bouleverser. Donc, j'ai pas envie. Et souvent, quand je chante aussi, j'essaye de me décentrer de ce que je dis parce que des fois, ça provoque des émotions en moi, les paroles. Beaucoup, j'ai... Voilà. Donc, je pense que c'est une sensibilité qui fait que j'ai peur, en fait, très facilement du jugement que quelqu'un peut porter ou de quelque chose qui va être un peu négatif. Et je préfère, en fait, ma paix intérieure.
0: D'accord. Mais du coup, je comprends mieux quand tu parles de... que la guitare, que tu aimes être derrière ta guitare, qu'elle te protège, oui. Et en même temps, elle te libère.
1: Oui.
0: Le cocon de ta chambre, oui. Je comprends déjà un petit peu mieux tout ça.
1: Oui.
0: Qu'est-ce qui, selon toi, te rend une artiste différente des autres ? À part cette hypersensibilité, oui. D'autres le sont aussi, oui. Mais est-ce que dans ta manière de composer, de chanter, est-ce que ce que tu chantes est différent, ou est-ce que Marielle, c'est une chanteuse de plus ?
1: Ah, moi, je me suis toujours sentie très différente de tout le monde, de tous les chanteurs. Ah oui, c'est vrai que déjà, je me sentais, j'ai toujours ce syndrome-là de l'imposteur. J'ai pas d'expérience, j'ai pas de formation, j'ai pas de conservatoire. Et aussi, souvent, on m'a souvent posé la question de qui je m'inspire, de quel artiste. En fait, moi, quand je compose, je ne m'inspire pas forcément d'un style. De quelqu'un, de quelque chose que j'ai entendu, juste, je compose la mélodie, en fait. Et c'est vrai qu'aujourd'hui, je sais pas si t'as une question comme ça, de quel style je m'inspire, de tous les styles, parce que je me définis pas, en fait, comme un style. Et j'ai toujours vu tout le monde se définir par rapport à se mettre dans une case, mais j'ai l'impression de pas être dans une case. Donc j'ai l'impression un petit peu d'être différente par rapport à ça.
0: Finalement, ça m'amuse un peu parce que quelque chose me vient en tête. Maintenant, tu n'es pas la première artiste à dire cette phrase, à ne pas vouloir être dans une case.
1: Oui.
0: Et finalement, je me demande, est-ce que tous ces artistes qui ne veulent pas être dans une case ne créent-ils pas une nouvelle case, justement, de ne pas être dans une case.
1: Mais la case d'être soi et de faire juste ce qui nous ressemble, voilà, c'est ce que j'encourage aussi, parce que parfois, en fait, on attend d'être comme, ou d'avoir tel niveau pour se lancer, pour s'exprimer, et en fait, je me rends compte aujourd'hui que, ben, là, en fait, les gens, ils écoutent tout le monde, et tout le monde a un message à faire passer, en fait, voilà.
0: Mais alors, j'espère qu'aujourd'hui, tu ressens moins ce sentiment d'imposture dont tu me parles, parce que tu me disais tout à l'heure en off que tu as beaucoup de compositions, tu as beaucoup de textes qui sont prêts dans un tiroir quelque part.
1: Oui.
0: Ça fait maintenant quelques temps que tu chantes quand même.
1: Oui.
0: Pourquoi est-ce que tu te sentirais encore pas à ta place ?
1: Oui, ça arrive, hein. Enfin, les pensées, les attaques spirituelles, c'est toujours présent. Ah oui, donc ça m'arrive très souvent. Ah oui, de me sentir pas légitime. Pourquoi ? Parce qu'à chaque fois, je vais me dire, oh, pourquoi tu fais pas ci, tu chantes pas comme ci, tu fais pas ça, mais il faut que voilà, j'arrive à me barricader, à me dire, non, reste, fais ce que tu fais, parce que les gens t'écoutent pour ça. Si je fais autre chose, bah, je vais être une personne différente.
0: Tu doutes beaucoup de toi.
1: Je doute beaucoup de moi. Je doute beaucoup de moi.
0: Et en même temps que tu doutes, tu es convaincue que Dieu t'a placé là pour ça.
1: Voilà. Parce que je sais pas comment je peux jouer de la guitare si c'est pas Dieu qui me donne. Le premier jour, j'ai pas compris mon appel tout de suite. Ah, je l'ai pas compris. Hein. J'ai pas compris. Je l'ai compris quand je me suis retrouvée avec une composition. J'étais trop contente. Oh, regarde, j'ai fait ça. Oh bah, tu devrais chanter à l'église. Oh bah, c'est incroyable ce que tu. Enfin, c'est les gens qui m'ont fait comprendre, en fait. Mais j'ai jamais compris. Jamais vraiment compris que c'était un don. C'était pour moi, en fait. Voilà.
0: Je propose qu'on t'écoute une seconde fois.
1: Oui.
0: Qu'est-ce que tu aimerais nous chanter, partager avec nous ?
1: Alors, je vais chanter une chanson. Bah, en fait, on parle de... Ça me vient comme ça, spontanément, mais on parle d'appel, etc. Je doute beaucoup de moi. Et j'ai composé une chanson sur ça.
0: Voilà. Qui s'appelle ?
1: Tu es choisi.

0: Merci. C'était donc le titre choisi, donc de composition de Marielle. Vous êtes toujours dans l'émission L'Invité Gospel. Ça va toujours, Marielle ?
1: Ça va toujours. Merci.
0: Bien ?
1: Oui. Bien, ça va.
0: Bon, oui. Tranquille. J'ai vu des vidéos où tu chantes et j'ai cru m'apercevoir que c'était toujours les mêmes choristes qui sont avec toi. Comment est-ce que, quand on est une jeune artiste comme ça, comment est-ce qu'on crée son équipe ? Comment ça s'est passé ? Le choix des choristes, des autres musiciens qui t'accompagnent ?
1: Mm-hmm. Alors, c'est vrai que les choristes, déjà, on provient de la même église. Donc, nos relations aussi sont facilitées par rapport à ça. Ce sont des personnes vraiment très bienveillantes, qui aiment chanter, qui aiment louer, avec qui je m'entends bien. En revanche, c'est pas moi directement qui leur ai proposé. C'est vrai que quand j'ai commencé à composer, il y a une personne de l'église qui s'est approchée de moi et qui m'a dit, bah écoute, je veux bien t'accompagner en fait pour pouvoir enregistrer. Et donc en fait, cette personne-là connaît énormément de monde. Coucou Frido, voilà. Donc connaît énormément de personnes en fait, et c'est lui un petit peu qui manage tout. D'accord. Donc voilà, quand on m'a demandé de chanter, il m'a proposé ces personnes, etc.
0: D'accord, ben, c'était une question que j'allais te poser juste après.
1: Oui.
0: Comment se passe une session de travail ? Mais on t'en a parlé déjà un petit peu tout à l'heure, quand tu es inspiré, quand tu composes. Oui. Et je voulais te demander, est-ce que tu composes seul ou à plusieurs ? Est-ce que cette équipe-là, ils viennent après ? Oui. Ou est-ce que des fois, tu es accompagné par d'autres, peut-être, pour chercher de l'inspiration ou pas ?
1: Oui, alors ça a beaucoup évolué au fur et à mesure des années. Mais majoritairement, je compose brut, moi et ma guitare. Et en fait, une fois que j'ai écrit et que j'ai fait la mélodie, je l'envoie du coup à Frido. Et en fait, lui, il va faire l'arrangement musical. C'est-à-dire quel instrument on met derrière. Est-ce qu'on... Voilà, il joue bien des voix à ce moment-là, un chœur, etc. Et donc effectivement... Au moment où la musique est faite, elle est brute, mais après, j'ai une petite équipe pour l'améliorer, entre guillemets. Mm-hmm. Et du coup, une fois qu'on s'est mis d'accord, on échange beaucoup sur ce qu'on voit, etc., par rapport à la musique. On passe à l'enregistrement. Je fais majoritairement la grosse partie seule. Je fais les voix, s'il faut faire des voix, etc. On peut demander à des chanteurs. Alors, j'ai aussi, c'est vrai qu'on a l'ingénieur son, qui est un ami du coup de Frido, qui chante aussi superbement bien. Et donc, c'est avec lui, par exemple, ma prière, on l'a fait à deux. Il a posé la voix d'homme qu'il fallait poser. On l'a fait à deux. Mais sinon, ponctuellement, j'ai des personnes, des choristes qui viennent poser, qui peuvent venir poser. Voilà, donc en fait, on est, y a moi, il y a l'arrangement, il y a l'ingé son, Frido, en fait, on est trois. Et on peut demander de l'aide par-ci, par-là. Aujourd'hui, je me rends compte qu'il y a beaucoup de compositeurs, je crois, ou d'auteurs, je ne sais pas, en fait, des personnes qui composent et qui demandent de poser, en fait, de chanter. Donc moi, j'ai eu cette proposition-là de reprise. Donc je chante en collaboration. On me propose une composition, je modifie les paroles pour que ça me corresponde, tout en gardant la thématique, et puis je pose dessus. Mais c'est quelqu'un qui l'a composé.
0: D'accord.
1: Voilà.
0: Est-ce que, peut-être pour lui, non pas lui rendre hommage, mais le saluer, on peut dire son vrai nom à Frido ?
1: Oui, Wilfried. Mais il aime toujours qu'on dit Frido. Hein.
0: D'accord. Mais pour les auditeurs.
1: Wilfried Lama. Salut.
0: D'accord. Alors justement, je voulais te demander, est-ce qu'il y a une équipe autour de toi pour t'aider dans l'organisation des concerts, tout ça ? Est-ce que c'est la même équipe ?
1: Ah oui. C'est, en fait, c'est Frido qui... Vraiment, Dieu l'a mis sur mon chemin, en fait. Parce que je pense que j'aurais rien, j'aurais pas sorti grand-chose. Hein. Il gère beaucoup de choses. L'organisation des choristes, trouver un studio, trouver une salle pour répéter, trouver des lieux, ça peut être des tournages, ça peut être tout, concert, il faut répéter, etc. Ouais. Beaucoup de Frido.
0: Mais c'est son métier, il fait ça avec d'autres artistes aussi ?
1: C'est pas son métier, c'est sa passion.
0: C'est sa passion.
1: Il fait ça depuis très longtemps, par contre. Depuis très très longtemps. Donc quand moi je l'ai rencontré, quand on a commencé à travailler ensemble, il avait déjà bossé pour pas mal de personnes, avec pas mal de personnes. Mais je pense qu'il y a certaines collaborations qu'il arrête, d'autres qu'il continue. Enfin, mm-hmm. Voilà, c'est, ça dépend. Moi, je suis pas la seule personne avec laquelle il collabore.
0: D'accord.
1: Voilà.
0: Alors, c'est pas négatif ni péjoratif de dire que tu es une jeune artiste, parce que tu es jeune, et puis ça fait pas si longtemps que tu chantes.
1: Ah,
0: mais tu as déjà à ton compteur une belle collaboration avec Ryan Labiche.
1: Ah oui, il est très sympa.
0: C'est pas mal quand même, c'est pas mal déjà. Est-ce que tu as d'autres projets, d'autres rêves comme ça? Alors je sais pas si c'est des rêves, mais des ambitions de collaborer avec d'autres artistes ou je sais pas.
1: Ah oui, hein, oui, je pense que vraiment pour un artiste solo en plus comme moi, c'est... On pense toujours à collaborer avec plein d'artistes, plein
0: et
1: de
0: avec
1: groupes.
0: Avec qui hein. Tu aimerais partager une scène?
1: Alors moi, j'aime bien Souffle Nouveau. Ouais. Ils sont déjà un bon groupe. Je les aime beaucoup, je les écoute beaucoup. Voilà, donc... je sais pas, je les aime bien. Avec qui d'autre? Après, selon les opportunités, je suis assez ouverte. Donc, voilà, ça va dépendre aussi de qui je rencontre sur mon chemin, je sais pas.
0: Ok. Ouais. Et est-ce qu'il y a une salle ou une scène ou une église ou je sais pas, qui pour toi, si un jour je peux chanter là, ce serait un grand pas?
1: Alors, moi, il n'y a pas forcément de lieu, mais il y a l'événement. Je me dis, si un jour je peux faire un concert, en fait, ce serait pour moi quelque chose d'incroyable.
0: Tu n'as encore aujourd'hui jamais fait un concert en entier, toi toute seule, 1h30, ouais. 1h...
1: J'ai jamais fait de concert, jamais. Pour l'instant, on est dans une phase où on essaye justement de sortir mes compositions et de sortir en fait des titres pour que je puisse avoir vraiment un package, un bagage. Et à voir, hein, je ne sais pas...
0: Alors tu m'as dit que tu avais beaucoup de titres. Dans un tiroir, j'imagine. Ils ne sont pas encore tous sur les réseaux, mais tu as déjà beaucoup de compositions. Donc, il y a suffisamment pour faire soit un album, soit un concert. Oui. Alors, c'est vrai qu'il y avait, il y a quelques années, hein, les artistes cherchaient à faire un album, un CD. Oui. Aujourd'hui, on est plus à chercher d'abord à se faire connaître sur les réseaux.
1: Oui, c'est exactement ça. Notre stratégie, entre guillemets, c'est de voir, en fait, j'ai déjà fait des micros, des morceaux, comme ça, de voir ce qui accroche, quels sont les titres que les personnes aiment bien, avant de pouvoir s'engager dessus et les sortir, et faire un clip, etc. Pour voir un petit peu qu'est-ce qui touche le plus les gens, qu'est-ce qui leur parle le plus. Et on est totalement dans cette stratégie, plus EP, comme j'en ai pas encore, avec 4 titres, 6 titres.
0: 5-6
1: titres.
0: Et puis
1: voilà, c'est ça. Avant de voir vraiment le big, l'album, quoi. Ouais. Ce serait déjà un petit accomplissement, un EP.
0: D'accord. Et est-ce que tu as déjà fait des premières parties, peut-être, d'artistes?
1: Non, j'ai jamais... il y a eu sur Advent Life, Ryan Labiche.
0: Ouais.
1: Mais après, non.
0: Donc, je peux continuer à dire que tu es une jeune artiste.
1: Oui. Ah,
0: c'est
1: oui,
0: bien.
1: Oui, je me considère comme un bébé artiste.
0: C'est bien, parce que tu ne peux que grandir.
1: Je ne peux que grandir.
0: Tu ne peux que grandir. Tout à l'heure, tu parlais de cette volonté de ne pas être dans une case, en tout cas dans des cases prédéfinies par qui, on ne sait jamais, hein, par la société, par les on-dit. Mais comment est-ce que toi, tu qualifies ta musique? Est-ce que c'est de la louange? Est-ce que c'est du gospel? Est-ce que c'est de la pop chrétienne? Comment est-ce que tu la qualifies?
1: Alors, si je devais vraiment, on va dire, quand même poser un registre... c'est de la louange, hein. C'est de la louange, mais je suis le gospel, je vois ça très choral, donc je sais pas trop comment me placer par rapport à ça, mais bien sûr, je suis dans l'évangélisation complète et totale pour Dieu. Parfois, je me rapproche peut-être de la pop, c'est-à-dire des styles un peu plus urbains, voilà, plus modernes. Si je dois vraiment me qualifier. Voilà.
0: Moi, j'ai une nouvelle case à te proposer, si tu veux.
1: Oui, non,
0: je rigole, hein, c'est pas une case, justement. Mais de ce que tu as déjà dit jusqu'à maintenant, de ce qu'on a partagé, c'est de la musique chrétienne intuitive.
1: Ah,
0: c'est ce qui me vient.
1: Ah bah oui.
0: Je sais même pas si ça existe.
1: Je sais pas.
0: Musique chrétienne intuitive. Oui, parce que tu disais que t'as beau avoir créé une mélodie... Dans l'atmosphère du moment, tu es capable de faire de nouveaux accords que tu n'avais même pas fait hier.
1: Oui. Ah oui, oui.
0: C'est l'intuition, c'est la... oui. Soit l'intuition ou l'inspiration.
1: Oui.
0: Ouais.
1: Ah oui, complètement, complètement, oui, je dirais que c'est intuitif. Parce que je ne sais pas si des personnes vont entendre texto ce que j'ai composé, ce que j'ai enregistré, et en live, je ne sais pas s'ils vont entendre les mêmes trucs.
0: Bon.
1: Donc, voilà.
0: Alors, tu es dans l'émission L'Invité Gospel. Il y a une question à laquelle tu ne peux pas échapper. Tous les artistes qui passent par là, je leur pose.
1: D'accord.
0: Pour toi, quelle est ta définition du gospel ?
1: Waouh !
0: Tu as déjà dit un tout petit bout juste
1: bah
0: avant.
1: Oui, je...
0: Pour toi, le gospel, c'est le chant choral.
1: Je vais faire la traduction aussi. Hein. C'est évangéliser par le chant. Pour moi, c'est ça. Le gospel, c'est vraiment parler... parler à des personnes pour leur parler de Dieu, pour évangéliser, en fait. Alors oui, souvent, on attribue ça à une chorale, au chant, vraiment, avec beaucoup de personnes qui vont louer, mais au final, on peut être en effectif restreint et chanter, faire du gospel, voilà.
0: Tout à fait, il y a des solistes gospel.
1: Voilà, voilà.
0: Au début d'émission, tu parlais d'Isaiah Thompson.
1: Oui, oui, voilà.
0: Je vais te proposer un autre moment où on va t'écouter chanter, mais j'aimerais chanter avec toi cette fois-ci.
1: Allez.
0: Tu veux bien ?
1: Oh bah oui.
0: Alors donc, je te donne les paroles.
1: D'accord.
0: C'est pas que je t'impose ce chant, mais c'était parce que j'imaginais que ça puisse te faire plaisir, parce que Sébastien Demeret...
1: Merci.
0: L'a repris dans un de ses albums, dans le dernier, je crois.
1: Ok.
0: C'est un petit chant qu'on connaît, hein, okay. qu'on chante souvent dans les églises. Alors je me suis dit, voilà, j'allais pas te forcer à chanter du gospel.
1: Ah, mais non.
0: C'est pas non, ta non. Cam, comme
1: je suis
0: on dit.
1: Je suis pas une chanteuse à voix, vraiment. Ok, y a pas de souci. Y a pas de souci.
0: C'est juste, voilà, un petit bout comme ça.
1: Ok.

0: Voilà, j'en suis très content. Alors, j'avais prévu quelques questions, mais dans notre échange, j'ai déjà eu les réponses. Qu'est-ce que tu aimes faire quand tu ne chantes pas? Alors, je l'ai vu dans une de tes vidéos. D'ailleurs, je crois que c'est sur le clip de Espoir.
1: Oui.
0: Tu fais beaucoup de sport, c'est ça?
1: Je fais beaucoup de sport. Donc, j'ai choisi le sport, comme je le disais. Et en fait, je me suis tournée vers le handball. J'ai pratiqué le handball en club pendant une dizaine d'années en compétition. J'ai arrêté justement parce que mon emploi du temps trop chargé et puis voilà, pour plein de raisons. Mais je continue à faire beaucoup de sport, je cours beaucoup, plusieurs fois par semaine, je nage, voilà.
0: Et donc aujourd'hui c'est ton métier, tu es professeur de sport?
1: Voilà, et je pratique...
0: Mais alors, professeur dans les écoles ou professeur individuel, tu es coach?
1: Excuse-moi, alors c'est enseignante de PS. Collège-lycée.
0: D'accord.
1: Voilà. Et comme j'aime pas la routine, je change tous les ans d'établissement.
0: C'est vrai?
1: Ah oui, c'est vrai. Ouais, c'est
0: tu
1: vrai.
0: As cette occasion, cette possibilité?
1: Oui. En fait, on passe le concours, le CAPEPS.
0: Ouais.
1: Et puis en fait, c'est-à-dire qu'on joue nos points. Donc quand on est jeune prof, on n'a pas beaucoup de points, on a 14 points.
0: Ouais.
1: Mais en fait, on a la possibilité de choisir un établissement fixe. Mais si on le souhaite, on peut ne pas choisir en fait d'établissement. Dans ce cas-là, on change chaque année d'établissement en fonction des besoins, parce qu'il y a des besoins dans l'éducation nationale énormes. Il y a toujours en fait un manque d'enseignants.
0: D'accord.
1: Donc en fait.
0: Et ça ne te manque pas de ne pas avoir un suivi alors avec les enfants que tu as vus?
1: Tout le monde me dit ça, mais en fait, par rapport à ma personnalité. Je suis quelqu'un qui déteste la routine. Donc en fait, mes élèves, certains me regrettent, mais moi je change tout le temps.
0: Alors tu sais, je n'avais pas prévu de te parler de ça, mais puisque tu me dis que tu détestes la routine, quand j'ai préparé ta venue, je me disais en fait que tu es sûrement plus patiente que moi, parce que je suis quelqu'un de très patient.
1: Mmh.
0: Vraiment très patient, mes divers métiers avant, vraiment très patient.
1: Mmh.
0: Mais j'ai eu trois guitares.
1: Mmh.
0: J'ai eu trois guitares, je n'ai jamais été au bout de l'apprentissage. C'est terrible d'apprendre à jouer de la guitare par le biais classique, on va dire, de faire presque un an et demi, deux ans de solfège avant de passer comme ça. Il faut être très, très patient.
1: Mmh. Oui, et Oui, en fait, je pense que je l'ai vécu un peu différemment du fait que je suis très pratico-pratique, donc j'ai l'impression que j'apprends rapidement. C'est cette impression que là que j'ai. Mais effectivement, ça demande du temps. Et, mais pourquoi, en fait, pourquoi j'arrive et pourquoi on arrive à pouvoir persévérer dans le temps?
0: Parce qu'il faut de la routine.
1: Oui.
0: Pour apprendre à jouer de la guitare, il faut une certaine routine.
1: Oui, il faut une certaine routine, mais en fait, j'arrive à trouver de la spontanéité dans cette routine. C'est-à-dire que j'ai plein d'exercices d'apprentissage, par exemple, je varie tout le temps, en fait. Mais la routine est présente parce que je le fais. Je travaille dessus régulièrement et parce que je suis passionnée aussi. Voilà, j'arrive. C'est comme ça que je vois aussi les choses. Il faut tout le temps se stimuler, en fait, et avoir envie de faire. Et si je dois faire la même chose que j'ai fait hier, bon, je trouve un autre exercice.
0: Voilà. Donc tu es auteur, compositrice, mais créatrice aussi, alors. Parce que tu crées forcément une artiste sacrée. Et tu dis qu'avant même d'être dans le chant, dans la musique, tu écrivais beaucoup.
1: Oui.
0: Tu écrivais quoi? Des histoires? Tu écrivais des poèmes? C'était quoi?
1: Ah oui, des histoires. Des histoires, ouais.
0: Des histoires avec des personnages qui se parlent, qui seraient...
1: Ouais. Ouais, j'écrivais des vraies histoires, hein. Des dialogues et tout ça.
0: Et alors écrire un livre, tu n'as pas eu cette envie?
1: Ah oui. Ah, ça m'a traversé. J'aime énormément écrire, hein. Ça m'a traversé l'esprit. Ça me traverse toujours l'esprit. Peut-être un jour, j'aurai cette occasion parce que on a toujours, tout le monde peut écrire sa vie, hein. La vie, elle est, ça va haut, bas.
0: Et cette envie, peut-être, en tant que chanteuse, d'écrire pour quelqu'un d'autre une chanson?
1: Oui, pourquoi pas. J'ai jamais eu cette opportunité-là. Mais oui, ça me...

0: ça me dérangerait pas.
1: Parce que tu me disais tout à l'heure que lorsque l'inspiration te vient, c'est souvent en fonction de ce que tu vis, du moment de ce que tu vis. Et donc, il y a peut-être des choses. Beaucoup d'artistes créent, composent quand ça va pas.
0: Oui.
1: Et bon, on compose, mais après, ça va bien. Est-ce qu'on a envie de rechanter ce qu'on a composé quand ça n'allait pas?
0: Oui. Alors, du coup, j'ai pas que des chansons mélancoliques ou qui. Voilà, quand ça ne va pas, j'ai écrit. J'ai aussi des chansons très très positives qui parlent de Dieu, de sa création, qui parlent d'un Dieu victorieux. Donc je compose beaucoup quand ça ne va pas, mais pas que.
1: Alors, c'était pas prévu ça non plus, mais je me baigne dans ta personnalité d'intuitive. Est-ce que on peut entendre ce que ça donne à la guitare, peut-être sans chanter? Un bout d'un morceau, quand Marielle va bien et qu'elle compose, ça donne quel rythme à la guitare, ça donne quel style?
0: Ouais, ça donne quelque chose de quelque chose d'assez dynamique. Mm-hmm. Donc quand ça va bien, je vais pas mettre le capot. Mais...

0: sais pas, c'est spontané, mais c'est quelque chose de vraiment...
1: C'est léger, plus joyeux, on sent...
0: Ouais, vraiment, c'est...
1: Vas-y, continue, je t'en prie, tu vas bien aujourd'hui.
0: Oui, ça
1: vas-y,
0: va.
1: Vas-y, vas-y.
0: Tu veux que je compose en direct?
1: Ah, pourquoi pas. Qu'est-ce que tu... Mais, juste entre nous, là, les caméras sont témoins. J'ai vu ta bouche, t'as voulu chanter.
0: Ouais,
1: vrai ou faux?
0: Toujours.
1: T'as voulu dire quelque chose?
0: Ouais, j'ai voulu dire
1: qu'est-ce
0: quelque chose.
1: Qu'est-ce que t'aurais chose. Dit? Ben, vas-y.
0: En fait, je voulais parler de paix, d'amour, de joie, mais des fruits de l'esprit.
1: Laisse-toi aller, je t'en prie.

0: En fait, c'est vraiment... En fait, je dois trouver une boucle. Je trouve une boucle. Et après, je pose sur la boucle. Mais là, la boucle, elle est un peu... Alors, parfois, ça me vient très rapidement. Mais il faut que j'ai la boucle.
1: Ouais.
0: Et après ça, les paroles, ça vient.
1: Mais c'est top. En tout cas, je suis content. Opradio a été témoin d'un moment de création de Marielle. C'est top.
0: Approximatif. C'est vraiment pas ce que je suis.
1: Ah oui, mais c'est comme ça. Donc, on arrive à la fin de notre moment, Marielle. Et j'espère que, en tout cas, ça s'est bien passé pour toi. Oui. Que tu as trouvé ce moment agréable ou en tout cas utile.
0: Ah oui, oui, c'était vraiment top. J'invite les artistes à venir vers toi parce que l'émission est vraiment top. Le partage aussi, ça permet de s'ouvrir. Que je me suis toujours dit en fait que les personnes ne me connaissent pas forcément parce que je raconte pas forcément ma vie aussi sur les réseaux. Et donc ça fait toujours plaisir d'avoir l'occasion de s'exprimer sur soi. Voilà, je suis une personne comme les autres. Comme tout le monde.
1: Oui et non.
0: Oui.
1: On
0: voilà,
1: est tous différents.
0: Voilà. Mais avec mon vécu, c'est-à-dire qu'on a tous des hauts, des bas,
1: bien
0: on
1: sûr.
0: A tous un cheminement qui n'est pas toujours celui qu'on voudrait ou quoi, voilà, je suis aussi cette personne. voilà.
1: En tout cas, moi, c'était une rencontre très agréable. Je te remercie. Je te souhaite beaucoup de bonnes choses, beaucoup de victoires et un chemin très long.
0: Amen.
1: Un chemin très long. Que tu puisses voilà créer avoir ton public et vraiment et mais de toute façon je vais y penser, c'est dans un petit coin de ma tête, être là à ton premier concert.
0: Ouais.
1: Ça me ferait plaisir aussi.
0: Si Dieu veut.
1: Mais Dieu il veut.
0: Ouais.
1: Dieu il veut parce que Dieu veut notre bonheur, c'est son plan. Alors si en plus toi tu le mets en chanson pour aller chanter son amour et sa joie, pourquoi il voudrait pas? Ça viendra.
0: Ouais.
1: Vraiment je te le souhaite de tout mon cœur.
0: Voilà, je fais confiance à Dieu et son temps. En son temps, il fera les choses. Voilà.
1: Une autre chose que je propose aux artistes qui passent dans cette émission, alors pas toujours, j'y pense pas toujours, mais là, ce que j'ai envie de le faire avec toi, c'est te laisser le micro. C'est toi qui conclut, qui clore cette émission. On va pas faire très long, on va dire que tu as 30 secondes, ça peut paraître très long, attention. Et tu fais ce que tu veux du micro.
0: Alors je vais pas être très longue, mais en tout cas je vais juste dire que si tu as quelque chose dans ton cœur, que Dieu a mis dans ton cœur, c'est pas pour un rien, et Dieu t'utilise. C'est quand tu te sens le plus faible que lui il t'utilise pour que tu puisses être fort. Et voilà, donc je t'invite à vraiment faire confiance à Dieu. Je sais pas si tu es croyant ou pas, mais Dieu t'aime, voilà. Et qu'on puisse tous avancer main dans la main.
1: Merci beaucoup Marielle. C'était l'invité gospel avec Marielle, auteure, compositrice, interprète, créatrice et grande sportive. À très bientôt avec un nouvel artiste. Bonne continuation Marielle.
0: Merci.
1: Au revoir.
0: Au revoir.
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0: Vous êtes à l'écoute de Hope Radio, il est 19h passé d'une dizaine de minutes. Notre micro-reporter se trouve avec l'ambassadrice du Costa Rica. Il est question du traité des Nations Unies sur la protection des hautes mers. C'est l'invité culturel sur Hope Radio.
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3: Officiellement, c'est le lancement et l'entrée en vigueur d'un traité important des Nations Unies de la protection de la haute mer. Tout ça, ça s'est fait à Nice. Mais pas seulement à Nice, il y a eu une collaboration avec le Costa Rica. On est avec Ana Elena Pinto Linzano, ambassadrice du Costa Rica. Bonjour à vous.
4: Bonjour.
3: Alors, on est heureux que vous parliez français. Peut-être nous parler, parce que vous avez participé, vous, le président aussi du Costa Rica, de quelle manière vous avez accompagné cet événement, l'UNOC, déjà en 2025.
4: Merci beaucoup d'ailleurs pour votre question. Le Costa Rica et la France ont travaillé côte à côte pendant de longues années dans la préparation de l'UNOC 3. Ce sont deux pays qui sont profondément engagés avec l'océan. Le Costa Rica a une tradition de protection environnementale que vous connaissez et l'océan est un des sujets les plus importants parce que imaginez-vous que notre territoire maritime est 10 fois plus grand que notre territoire terrestre. Donc, on est profondément attaché à sa protection et à sa conservation. Donc, dans le chemin de l'UNOC, nous avons travaillé avec beaucoup d'acteurs du monde, et du monde scientifique, des organisations de toutes sortes liées à l'action océanique. Et l'aboutissement s'est concret dans le succès qu'il y a eu cette conférence.
3: Alors, Ana Elena, on peut imaginer que c'est assez global ce traité parce qu'il y a tellement de cas de figure. Vous avez deux océans, le Pacifique et l'Atlantique, de chaque côté, avec des populations très différentes. Dans les grandes lignes, qu'est-ce que va changer le traité aujourd'hui sur la haute mer ?
4: Mais ce qui est le plus important, c'est qu'à partir d'aujourd'hui, la haute mer, elle est accompagnée et elle est protégée par le droit international qui veille à protéger pas seulement sa biodiversité, sinon les fonds marins et tous ces eaux que nous avons en commun, l'humanité entière.
3: Alors là, le Costa Rica est aussi connu. Nous, on a des idées comme ça toutes reçues d'un Costa Rica qui n'est pas militarisé, mais qui a mis tout son budget dans la santé, l'éducation et l'écologie. Est-ce une réalité pour l'écologie au Costa Rica ?
4: Vous connaissez bien mon pays et c'est une chose qui me fait réjouir. Et effectivement, ça fait plus de 77 ans que nous avons aboli l'armée et dédié le budget au développement de notre population. L'écologie elle est omniprésente au Costa Rica. On représente le 6% de la biodiversité mondiale dans un 0,03% du territoire terrestre. Donc oui, nous sommes très engagés et depuis des décennies, nous sommes un pays pionnier dans tout ce qui est la conservation et la protection.
3: Alors, Madame Pinto Linzano, pour terminer, vous ne connaissiez peut-être pas Nice, vous ne connaissiez peut-être pas la France, je ne sais pas. Qu'avez-vous pensé de ce partenariat et de cette ville de Nice dans l'organisation d'un sommet ? Parce qu'on n'est pas dans une capitale, en général, c'est une capitale. Comment est-ce que vous avez vécu aussi et regardé ou observé tout cela ?
4: Je ne peux dire que nous sommes très contents de ce partenariat, que ça a été un succès et que nous avons eu une communication et un travail intense comme une grande équipe. Et on peut que s'en réjouir de ça. Et alors, merci Nice, merci la France. Vraiment, nous avons prouvé qu'ensemble, on allait réussir.
3: Merci, je sais que vous êtes très pressé. Merci de nous avoir accordé ces quelques minutes en tout cas. Et puis, on vous retrouve peut-être pour d'autres rencontres parce que Nice risque d'être une ville importante pour les océans dans l'avenir.
4: Tout à fait. Merci beaucoup.
3: Merci Ana Elena Pinto Linzano, ambassadrice du Costa Rica, pays co-organisateur de l'UNOC 3.
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Si vous nous rejoignez sur Hope Radio, soyez les bienvenus. C'est Ed au micro avec vous du lundi au vendredi de 16h à 20h. À venir sur Hope Radio dans quelques minutes, l'agenda culturel, mais également Erika Campbell, Jessica Dorsey ou encore le Sova Gospel Choir avec en lead Jean-Marc Reynaud. Et puis j'ai plaisir à vous rappeler que c'est demain, vendredi, entre 18h et 19h que nous avons le Gospel Dédicace. On écoute tout de suite Getaway Jordan avec le Gospel Voices.

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1: Nous commençons à Marseille où le Préau des Accoules, musée des enfants, propose jusqu'au 25 juillet l'art de grandir, visage d'enfant dans les collections des musées de Marseille. Un parcours qui associe objets et œuvres d'art de l'Antiquité à nos jours, questionnant la place accordée à l'enfant dans les sociétés à travers les siècles. La représentation des enfants dans l'histoire de l'art dit beaucoup des croyances, des religions et des idéaux culturels de chaque époque. Ateliers, jeux et temps d'observation enrichissent la visite, ponctués de spectacles et de conférences. Un rendez-vous accessible à tous les âges, pensé pour apprendre en s'amusant. Au Broc, près de Nice, le Festival du Peu revient pour une nouvelle édition jusqu'au 21 juin au cœur du village. Né à Bozon en 2003, cet événement cultive depuis plus de 20 ans l'art contemporain comme un rendez-vous de proximité à la fois exigeant, accessible et profondément ancré dans le territoire. Porté par l'artiste Jean Mas et sa recherche plastique autour du Peu et de la lettre P, le festival invite cette année des artistes à investir place, rue, lieux publics et espaces partagés sur le thème de la répétition dans l'art. Une idée simple et forte, faire du peu l'essentiel, moteur de création et de lien social. À Paris, où le musée de Montmartre ouvre exceptionnellement ses portes le samedi 23 mai de 19h à 22h30, dans le cadre de la Nuit des musées 2026. La soirée propose une plongée unique dans l'esprit bohème si caractéristique du quartier, rythmée par des performances artistiques d'exception. Raphaël Hubin interprétera la célèbre danse serpentine de Loïc Fuller en trois passages au mouvement onirique inspiré du début du XXe siècle, tandis que des caricatures immortaliseront les visiteurs tout au long de la soirée. Un bar à vinyle assurera l'ambiance sonore et le public pourra découvrir à sa guise les collections permanentes du musée ainsi que l'exposition temporaire d'Adia et Otto van Ries, au cœur des avant-gardes. À Lausanne, Photo Élysée, sur la plateforme 10, accueille Sabotage, une exposition-installation multimédia du photographe italien Salvatore Vitale, basée en Suisse. À travers films, photographies, archives et installations, il documente le quotidien de travailleurs ultra-connectés et les contradictions du capitalisme numérique. L'exposition présente pour la première fois l'intégralité de son projet, dit « by GPS », sous forme d'une expérience immersive allant d'un corridor, évoquant un siège social, à un paysage dit « déchet ». Témoignages audio de freelancers, sons de plateformes en ligne. Un regard critique sur les nouvelles formes de précarité dans le monde du travail ubérisé. Une exposition également inscrite dans la Cultural Olympiade Milano de

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1: C'était My God Is Real, interprété par Vashon Mitchell. On écoute tout de suite Positive, un titre de Erica Campbell, l'une des deux sœurs du duo Mary Mary, qui sera suivie par Jessica Dorsey avec en feat Melina Onjani. On écoute Positive.

0: C'était un titre en créole interprété par Jessica Dorsey avec Mélina Ondjani. 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Voici tout de suite Thank You Lord, interprété par la chorale Sova Gospel Choir et en lead Jean-Marc Reynaud.
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2: Bienvenue à notre post-it. Moi, je te pose une question aujourd'hui. Est-ce que tu as déjà fait quelque chose de regrettable? Est-ce que tu as déjà fait quelque chose dont tu te sens coupable? Alors, si tu as déjà passé par là, il faut vraiment écouter ce post-it jusqu'à la fin. Aujourd'hui, je te propose un texte qui se trouve en Psaume, chapitre 32, et le verset 1er et 2e. Il dit comme ça. « Heureux celui que Dieu décharge de sa faute et qui est pardonné du mal qu'il a commis. Heureux l'homme que le Seigneur ne traite pas en coupable et qui est exempt de toute mauvaise foi. » Quand on fait du mal à quelqu'un, quand on fait du tort à quelqu'un, quand on fait quelque chose de regrettable, il y a souvent un sentiment qui s'installe dans notre cœur qui n'est pas du tout positif. On sent une sorte de lourdeur dans le cœur, on se sent mal. Il y a souvent ces pensées qui viennent dans la tête, l'image des choses qu'on a fait. Et ça nous bloque, ça ne nous laisse pas avancer. Il y a même des personnes qui ont déjà trouvé le pardon de la personne qu'ils ont offensée, mais qui en fait n'arrivent pas à se pardonner à soi-même. Et c'est vrai, la Bible à plusieurs reprises nous montre comme le pardon il est positif pour nous tous. Se pardonner les uns les autres, c'est déjà quelque chose d'excellent pour pouvoir avancer dans la vie. Mais des fois, c'est très difficile de se pardonner soi-même. Mais dans ce texte, on a l'exemple de quelqu'un qui en fait avait passé un peu par ça. David avait, oui, fait des choses très regrettables, mais il a trouvé en Dieu une touche supprimée. La même touche que tu as peut-être sur ton ordinateur qui te permet d'effacer des choses, Dieu a aussi cette touche. Et si on fait appel à lui, il pourra appuyer sur cette touche et faire véritablement que notre coupabilité qui est là dans le cœur, qu'on n'arrive pas à se pardonner, qu'il puisse partir. La question c'est, est-ce que tu veux vraiment que Dieu puisse intervenir dans ta vie? Est-ce que tu permets à Dieu de venir dans ton cœur et de le nettoyer? Le texte dit que la personne qui fait ça est une personne heureuse. Veux-tu vraiment être heureux?
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Elijah Rock, ce spiritual interprété par la formation américaine A Cappella. À venir, le solid gospel, tout de suite c'est Smile on Me interprété par The Winans.

0: Sing It With Joy, c'était chanté par la chorale Solid Gospel. Il est temps pour moi de vous saluer, vous remercier d'avoir passé ce moment en ma compagnie sur Hope Radio. On se retrouve demain, vendredi 22 mai, entre 16h et 20h. Voici votre émission Un air de famille avec l'éducateur Jean-Pierre Lachige. Le sujet du jour, le désir. Bonne soirée à l'écoute des programmes de Hope Radio et à demain.
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2: Jean-Pierre Lachise, vous êtes éducateur, formé à l'écoute et à l'accompagnement des personnes et des couples. Vous nous faites le plaisir de venir partager cela avec nous au micro. Bienvenue.
3: Merci pour cet accueil.
2: Vous osez aujourd'hui relever le défi de donner une définition objective de l'amour. Et cela à travers un livre, le Cantique des Cantiques, notamment à travers 4 mots. Ma sœur, mon amie, ma colombe, ma parfaite. Alors nous avons déjà avancé sur ce sujet puisque nous avons déjà abordé ma sœur, mon amie. Aujourd'hui, vous nous parlez...

0: forêt de Macolombe. Qu'est-ce que vous pouvez dire sur ce terme ?
1: Alors justement, quand je suis tombé sur ce terme, je me suis dit, bon, ma sœur, c'est la fraternité, c'est la tendresse, c'est solidaire, c'est facile. L'ami, c'est pas difficile à définir. Et pour Macolombe, j'ai dû creuser un peu. Je me suis dit, mais qu'est-ce qu'il a voulu dire par colombe ? Et j'ai été chercher le mot dans l'hébreu. Donc j'ai cherché la traduction en hébreu. Oui. Et j'ai trouvé la racine du mot colombe, c'est le mot ivresse. Alors j'ai dit, qu'est-ce qu'a à voir la colombe avec l'ivresse ? Jusqu'à ce que je me souvienne d'avoir vu toute la cour que fait une colombe à sa promise. Alors le mâle va s'approcher, il va se gonfler, le mâle a toujours besoin de se gonfler les plumes, et puis il va roucouler, il va dire des poèmes, roucoutou, roucoutou, bibi, il va se gonfler au tournant autour d'elle. Et en fait, il crée à travers ce discours une certaine ivresse, mais il n'a qu'une intention, le mâle derrière ça, c'est pouvoir s'accoupler. Alors la femelle est très polie, très polie, c'est-à-dire qu'elle va refuser les avances du mâle, elle va faire comme si elle ne le voyait pas, elle va se détourner de lui. Et pour attiser le désir, alors, à travers cette image hein, colombe qui fait la cour à sa promise, on a toute l'image du désir en fait. Hein. C'est très curieux parce que ça rejoint quelques éléments humains. Beaucoup de femmes diront oh, un homme c'est extraordinaire avant le mariage, qu'est-ce que ça parle ? Ça fait des poèmes, ça écrit beaucoup, ça parle beaucoup, mais qu'est-ce qu'ils sont silencieux après le mariage ? Voilà, donc voilà. Alors qu'est-ce que c'est le désir ? Ben, bien sûr, c'est l'attrait physique, l'attrait sexuel, et ça, on peut pas le nier. Dans un couple, il n'y a pas que de la tendresse, il n'y a pas que de l'amitié, et aussi c'est ce formidable appel à l'autre, ce besoin de l'autre différent. Les créatures ont été bien faites, on est différents, donc l'homme il a besoin de rondeurs consolantes, voilà, il va trouver des rondeurs consolantes chez son épouse, et donc c'est ce désir, c'est simplement qu'on a envie d'accomplir quelque chose qui est l'ordre de l'intérieur, on l'a vu, quand la tendresse est donnée, quand on est solidaire de l'autre, il y a une sécurité qui se produit, quand on peut partager des choses intimes du cœur, le corps est très proche. En fait, le désir, dans le couple, le désir, il va être stimulé, activé par cette intimité des cœurs. Et une femme le dira, pour que je fasse l'amour, il faut que je me sente en sécurité, il faut que je me sente bien.
0: En général, ce sont plutôt les femmes qui disent ça d'ailleurs, non ?
1: Oui, les hommes, eux, ils ont besoin de faire l'amour pour se sentir bien. C'est un peu différent. Je dirais que voilà, s'il y a un climat d'affection, de sécurité, de tendresse, un climat d'intimité, puisqu'on partage l'intimité avec le cœur, le désir est tout de suite là. Les corps ont envie de se rejoindre et c'est presque naturel. Alors, je trouve que la Bible est très. Et Salomon, qui a écrit le Cantique des Cantiques, est très psychologique dans son approche, puisqu'il va donner les étapes préalables à la sexualité. Et je pense qu'on parle aujourd'hui beaucoup de sexualité. C'est affiché partout, d'une manière vulgaire, d'une manière pour faire la publicité pour n'importe quoi, une voiture, du commerce.
0: Un peu comme une performance, quelquefois.
1: Aussi, voilà, affiché avec des formes de beauté, alors qu'en fait on en parle beaucoup parce qu'il y a peu du préalable à cette sexualité. S'il y avait beaucoup plus d'intimité des cœurs et de tendresse, il y aurait la sexualité serait normale, on en parlerait moins. Plus on en parle, moins il y en a, tout le monde le sait. Mmh. Voilà, donc en fait c'est ce désir, et bien souvent le désir peut être réactivé justement par cette création d'une ambiance d'intimité, c'est une création d'une complicité où vraiment parler avec le cœur, où il y a cette tendresse qui circule, cette intimité qui circule, et la sexualité vient comme un complément. Alors pour dire, deux êtres sont attirés physiquement, et c'est nécessaire, hein, il ne faut pas nier, c'est beau d'être attiré physiquement, mais cet attrait physique doit être toujours dans une paix profonde. S'il n'y a pas la paix, si deux personnes se disent « est-ce qu'on est fait l'un pour l'autre ?» et qu'ils voient qu'il y a de l'amitié, de la fraternité, et s'il n'y a pas cette paix des corps, c'est-à-dire des fois on est bien simplement pour le fait d'être bien ensemble corporellement, sans qu'il y ait acte sexuel, s'il n'y a pas cette paix, ça met en doute quelque chose de l'histoire d'amour. Hein, c'est comme un avertissement, et voilà, ben, quelque chose qu'on coïncide pas, on n'est pas en paix physiquement l'un avec l'autre, ça veut dire que voilà, l'amour n'aboutira pas.
0: Donc l'aspect physique est aussi important dans la relation
1: aussi
0: du couple.
1: Aussi important que la tendresse, que l'amitié. L'intimité des corps est aussi important et cet attrait des corps dans la paix est fondamental.
0: Jean-Pierre Lachise, merci beaucoup et je vous donne rendez-vous pour continuer notre partage.
1: Merci à vous.
0: À bientôt. Au revoir.
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1: oui.
0: En tout cas, et donc j'ai envie de savoir plein de choses sur toi en tant qu'artiste, mais aussi en tant que personne. Alors déjà, je vais commencer par une première question.
1: D'accord.
0: L'artiste Marielle, elle n'a pas un nom de famille ? 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C'est ton vrai prénom ?
1: Oui, alors c'est mon vrai prénom et j'ai un nom de famille, oui. C'est vrai que je l'utilise jamais parce que, bon, les noms ça va, ça vient, ça change. Donc Marielle, au moins ça change pas, mais j'ai un nom de famille, donc c'est Marielle Alimek.
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2: C'est vous l'histoire.
3: Des choses les plus marquantes, c'est justement par rapport à des gens qui peuvent être très très révoltés contre l'Église, avoir plein de préjugés, d'idées très arrêtées, de voir qu'ils rient, et du coup après ils sont un peu interloqués parce qu'ils se rendent compte qu'il y a un fond chrétien, et du coup ils viennent me voir et comme pour se rassurer ils me disent mais vous quand même vous n'êtes pas chrétien. Alors c'est très drôle quand je leur réponds mais si.
2: Ses crayons pour dessiner un sourire aujourd'hui dans C'est vous l'histoire. Nous recevons Yves Guézou, dessinateur humoriste. Notre invité est breton, mais il habite dans le midi de la France. Il a une cinquantaine d'années. Il a travaillé pendant plusieurs années comme illustrateur pour des journaux comme Le Point, l'Auto-Journal ou Le Secours catholique. Il a aussi publié plusieurs albums. Si tu veux suivre Dieu, attache bien ton chameau. Faut pas prendre les enfants du bon Dieu pour des canards sauvages ou encore Quand un animal rit dans l'animalerie. Notre journaliste François Sergi l'a rencontré pour nous.
4: Yves Guézou, bonjour.
3: Bonjour.
4: Vous êtes dessinateur humoriste ou humoriste dessinateur?
3: Non, oui, les deux.
4: Les deux.
3: C'est vrai, je ne saurais pas dans quel ordre le mettre. Les deux, pour moi, ont autant d'importance. C'est comme une respiration pour moi, l'humour. Le rire a autant d'importance que l'oxygène pour vivre.
4: L'humour, c'est...

0: toujours délicat, surtout sur des questions spirituelles ou religieuses. Vous dites que vous avez mis un certain temps avant de trouver le ton juste.
1: Oui, c'est cela. Ma quête, ça a toujours été l'humour. Bon, au départ, c'était trouver de l'humour là où ça paraissait le plus impossible. Ça, c'était ma première quête. Maintenant, c'est arriver à faire passer des idées très profondes qui me tiennent à cœur. Et pour ça, ne pas être trop caricatural. Juste ce qu'il faut, et ne pas tomber dans la mièvrerie ou quelque chose d'insipide en essayant de trop gommer une personnalité. Il m'a fallu du temps pour trouver le ton juste, pour dessiner le Christ, notamment dans Enquête sur Jésus-Christ et les apôtres. Il m'a fallu prier beaucoup, et ça m'a permis de bien méditer, de sentir qu'en fait, dans humour, il y a à la fois amour et humilité. Quand on garde cette ligne directrice, ben on trouve quoi.
0: Est-ce qu'il y a des limites que vous vous donnez? Est-ce qu'on peut rire de tout? Quelles sont les limites que vous vous donnez à votre humour dans le cadre justement de la transmission d'un message chrétien?
1: Je pense que retirer la méchanceté déjà, la méchanceté, la vulgarité, et puis attaquer une personne en particulier. J'attaque pas des personnes, j'attaque des comportements.
0: C'est, donc il y a toujours de l'amour en fait,
1: voilà,
0: derrière votre
1: humour.
0: C'est ça. Comme vous disiez, c'est toujours lié.
1: Ouais. Ouais. Un de mes maîtres dans le dessin, c'est Sempé. Il n'y a jamais d'agressivité dans ses dessins.
0: Vous parlez de Chaval aussi comme maître.
1: Oui, Chaval.
0: Pourquoi
1: aussi, Chaval. Il y a une efficacité dans le dépouillement, à la fois dans le trait et dans l'idée. Alors, il dessinait dans Paris Match dans les années 70. Alors, je vais vous donner un exemple. Il y avait un dessin où on voyait un chimpanzé à côté d'un prélat. Alors, sous le chimpanzé, il y avait marqué... persona grata, vous voyez le chimpanzé qui se grattait sous les aisselles, et à côté le prélat très digne, il y avait persona non grata.
0: Yves Guézou, vos dessins, vos albums sont pour un public chrétien d'abord, ou est-ce que n'importe quel public, des jeunes, des moins jeunes, peuvent lire avec intérêt
1: Non, vraiment, je m'adresse à tous les publics, vraiment même les plus lointains, même aux agnostiques, aux athées, tout le monde peut s'y retrouver.
0: D'autant que vous avez un regard très un peu critique et décalé par rapport à, justement à l'Église.
1: C'est cela. Et d'ailleurs, une des choses les plus marquantes, c'est justement par rapport à des gens qui peuvent être très très révoltés contre l'Église, avoir plein de préjugés, d'idées très arrêtées, de voir qu'ils rient, et du coup après ils sont un peu interloqués parce qu'ils se rendent compte qu'il y a un fond chrétien, et du coup ils viennent me voir et comme pour se rassurer ils me disent mais vous quand même vous n'êtes pas chrétien. Et alors c'est très drôle quand je leur réponds mais si, c'est toujours un grand choc parce que c'est assez étonnant, hein. Je constate que il y a énormément de préjugés pour la plupart des gens, c'est impossible de concilier l'humour et l'Église, alors qu'en fait je pense vraiment que l'humour, on dit bien spirituel. Spirituel, il y a bien les deux acceptions, la spiritualité ou avoir de l'esprit. Mmh. Et je pense que justement l'Esprit Saint est le premier à avoir énormément d'esprit. Du coup, faire découvrir ça, le rire aidant, on peut après aller beaucoup plus loin dans l'échange, parler de tous les sujets qui fâcheraient d'habitude, mais comme il y a l'humour, il y a une connivence qui s'est installée et donc on peut avoir des conversations très agréables et très profondes.
0: Tous ces albums sont publiés aux éditions Salvator, mais le premier que vous avez cité, c'est Enquête justement sur Jésus-Christ.
1: Voilà, en deux mots.
0: Aux éditions des Béatitudes.
1: Oui, alors là, j'ai été obligé de me jeter à l'eau, et ça a été un grand bonheur, parce que ce livre, d'abord, je me suis vraiment régalé à sa lecture. C'est une vision de l'intérieur des évangiles. Tous les personnages qui ont côtoyé le Christ, ou de proche ou de loin, sont interviewés, et on voit les réactions de chacun. Certains complètement à côté de la plaque et d'autres qui ont senti quelque chose sans y toucher. C'est un livre qui va vraiment en profondeur, qui permet de faire le lien entre les différents personnages, les différents événements, de situer dans quel contexte le Christ a pu dire telle parabole. Ce qui est très très fort, c'est qu'il nous fait déboucher à la fin sur la miséricorde divine. Cette expérience de la miséricorde infinie que va vivre Saint-Pierre, j'ai vraiment été bouleversé. Et d'ailleurs, c'est le dernier dessin que j'ai fait où le Christ dit à Pierre, « Pierre, m'aimes-tu ?» et on voit cet échange de regard entre le Christ et Pierre. Je pleurais en dessinant, voilà. Donc c'était un grand moment pour moi.
0: Sur Jésus-Christ des témoins racontent, c'est plutôt du texte illustré par des dessins, alors voilà. Que les albums, c'est du dessin avec dialogue. Mmh. Quand vous parliez de ce dessin avec le regard de Simon-Pierre et de Jésus, quel avantage il y a à communiquer, et notamment l'évangile, par le dessin, par la bande dessinée?
1: En fait, le dessin, le trait lui-même, il est déjà énormément chargé. Il y a vraiment, il y a une vibration déjà dans le trait lui-même qui est inexplicable, mais qui est mystérieux, mais qui parle.
0: Il y a des qui moments parle où d'abord au cœur, aux sentiments, au cœur, aux émotions, ça, plutôt fait. Que voilà, à la ça. Rationalité.
1: Ouais. Hein, ah oui. Et pour moi, c'est ça. C'est vraiment pour qu'un discours spirituel porte, il faut vraiment qu'il soit éclairé par le cœur au départ. D'ailleurs, je le sens bien quand mon dessin, si je ne suis pas vraiment réceptif à la prière, mon dessin n'a pas cette vie qu'il peut avoir quand vraiment cette expérience est vécue. Et c'est vrai qu'à travers le dessin, on peut dire énormément de choses. Quand on parle de dessin caricatural, par exemple, le sens de la caricature, pour moi, est très, très puissant. J'ai constaté qu'en fait, on commence à avoir des attitudes caricaturales quand on ne fonctionne plus avec le cœur, justement. C'est vraiment ce lien à Dieu, ce lien transcendant qui permet d'ouvrir le cœur et d'agir intelligemment, dans une véritable intelligence. Et du coup, mes personnages, dans leurs attitudes et dans leurs expressions, deviennent caricaturaux quand justement ils sont coupés de Dieu.
0: Caricatural, vous le prenez en mauvais terme, donc, voilà. Pour vous.
1: Oui. C'est cela, oui, oui. Et donc, et là, on est vraiment tous susceptibles de tomber dans ces filets caricaturaux dès qu'on commence à être coupé du réel de Dieu et avoir le cœur un peu desséché.

0: C'était Benabar qui, lui aussi, dans son style, a joué avec ses couleurs. On ne terminera pas ce C'est vous l'histoire sans une petite histoire, justement, juste pour se laisser interpeller. Yves Guézou explique un dessin tiré de son album « Quand un animal rit dans l'animalerie et autres hommes rient ».
1: Je trouvais très très intéressant justement de travailler l'attitude du missionnaire désespéré, du lion qui va vivre une très forte conversion. Voilà. Donc on voit ce missionnaire qui marche et qui se retourne et qui voit au lointain ce lion furieux qui vient vers lui et qui dit « Dieu du ciel, un lion affamé ». Et du coup il s'agenouille dans la deuxième image et dit « Seigneur, daignez inspirer à cet animal des sentiments chrétiens ». On le voit profondément désespéré, le lion est à quelques mètres de lui. Et là, dans la troisième image, le lion s'est immobilisé. Le missionnaire, le ton un peu verdâtre, regarde interloqué vers le ciel et en ce temps-là, le lion s'est mis à prier. Dans sa prière, il est en train de dire « Daignez, Seigneur, bénir ce repas que je vais prendre ». Alors pour ajuster la morale de l'histoire qui pourrait être prise dans un mauvais sens, je rajoute, heureusement que nous ne sommes pas exaucés comme ça au pied de la lettre. Quelquefois, ce qu'on peut tirer de cette BD, c'est qu'on a très tendance à prier d'une façon complètement à côté de la plaque et ne pas se rendre compte que le Seigneur, lui, il est dans l'éternité, donc il connaît le présent, le passé, l'avenir, il connaît toutes nos limitations et tout ce qui est bon ou mauvais pour nous, mille fois mieux que nous-mêmes. Quelquefois, on est très très limité dans nos demandes par rapport à ce qu'on pourrait demander si on ne lui confie pas totalement notre avenir.
2: Merci beaucoup.
1: Avec grand plaisir.

Ce que n'a pas encore dit Yves Guézou, dessinateur humoriste de son propre parcours, c'est qu'il s'est engagé dans la foi chrétienne en entendant l'appel « I need you ». Bizarre, non? Vous vous demandez pourquoi? On lèvera le suspense dans notre prochaine émission. Et si vous piaffez trop, prenez votre mal en patience en allant écouter d'autres émissions. Les émissions précédentes, par exemple, sur notre page parole.fm ou alors retrouvez-nous sur les réseaux sociaux où nous sommes présents. Les émissions sont toutes produites par Radio Réveil. Bye bye!

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3: Un gîte à pipistrelles. Alors, qu'est-ce que c'est que ça ? C'est une espèce de chauve-souris assez commune en France. Il y a bien sûr plein d'autres espèces de chauve-souris. On a les sérotines, on a les oreillas, on a les noctules. Ça va dépendre en fait de l'espèce accueillie, mais le gîte en lui-même est quasiment tout le temps identique. On va avoir deux plaques en bois qui vont être striées à l'intérieur. Ces plaques vont du coup apporter une profondeur différente en fonction de l'espèce accueillie, plus ou moins grande. La pipistrelle, c'est que quelques centimètres, alors que la noctule ou l'oreillard, il faut déjà une masse un petit peu plus imposante. Les chauves-souris vont venir à l'intérieur, donc elles vont passer par le dessous, monter grâce aux petites stries tel un escalier, jusqu'en haut du gîte. Certains gîtes peuvent accueillir des dizaines, voire des centaines de ces animaux. N'oublions pas que la chauve-souris est le seul mammifère qui vole, en tout cas en France. Cette chauve-souris va donc pouvoir être accueillie. Et pour mettre en place ce gîte, on va plutôt privilégier un bâtiment. Directement sur la maison, le plus haut possible au niveau du faîtage, pour avoir également la protection de la retombée du toit. Ou directement sur une dépendance. Ce qui va être intéressant en accueillant les chauves-souris, c'est qu'elles vont vous être d'une grande utilité au niveau de la gestion des moustiques. Car vous êtes comme moi, vous en avez peut-être marre d'être piqué tous les étés pendant que vous faites un barbecue avec vos amis. Et ben là, elles vont venir vous tranquilliser à ce niveau-là. Imaginez, vous êtes dans votre lit, lumière allumée parce que vous bouquinez, et vous avez la fenêtre ouverte parce qu'il fait trop chaud. Le premier réflexe, ça va être « mais non, éteins la lumière, les moustiques vont rentrer ». Et bah là, la chauve-souris va être votre meilleure amie. Vous allez la voir qui passe, qui repasse, qui re-repasse et qui repasse encore devant votre fenêtre. Elle vous sert telle une moustiquaire vivante qui va assurer votre protection. Elle peut ingurgiter des centaines de moustiques en une seule nuit. Alors imaginez comment vous allez être tranquille grâce à elle. En plus de ça, si vous aimez les rosiers, elle va vous être un atout beaucoup plus important. Le guano, c'est-à-dire ses excréments. Ils vont tomber directement au sol lorsque vous allez positionner le gîte. Vous les récupérez, vous faites une petite tambouille avec de l'eau et vous mettez ça directement sur vos pieds de rosier. Alors, pas trop, bien sûr, hein, c'est comme le marc de café. Mais vous allez voir que vos roses vont être sublimes car il n'y a rien de mieux en termes de protéines pour vos rosiers.
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3: Ce qu'on ne connaît pas fait peur. Peur de l'échec, peur de l'inconnu, peur des critiques, de la maladie, des accidents, de la mort. La peur est un monstre à 1000 têtes. Et à tout moment, il peut surgir sur notre chemin et remettre en cause nos meilleures intentions. La plupart du temps, ce monstre est le produit de notre imagination. Et lorsqu'ils veulent montrer qu'un ennemi ne les impressionne pas, les Chinois utilisent l'expression « tigre en papier ». Un tigre en papier peut provoquer une belle frayeur pour celui qui n'est pas informé. Impressionnant, mais peu consistant. On admet généralement que moins de 40% de nos peurs sont dépourvues de fondement. Moins de 30% font partie du passé. Moins de 12% ne nous concernent pas. Moins de 10% sont insignifiantes. En fait, 8% de nos peurs sont légitimes. Mais pour 4% d'entre elles, nous ne pouvons rien y changer. Vous êtes dans un avion, votre angoisse n'aura aucune influence sur les vols des oiseaux au décollage, sur la fiabilité des réacteurs ou du système informatique. Autant penser à ce qui vous attend une fois arrivé. Que faire alors avec les derniers 4%? Eh bien, 2% de ces 4% peuvent s'éliminer tout seuls. Lorsque l'avion a atterri, la peur disparaît. Si le calcul est bon, de toutes les angoisses, peurs et frayeurs qui nous paralysent, seulement 2% sont justifiés. Alors c'est peu. Encore trop, me direz-vous. Je ne suis pas d'accord. Si la peur se trouvait totalement bannie du cœur humain, avec elle, la sécurité, la rigueur, le progrès serait aussi exclu. Imaginez nos voitures, nos trains, nos maisons, si ceux qui les construisent n'avaient pas un peu peur que tout s'écroule. Une pointe de peur qui ne paralyse pas, mais stimule, est bienfaisante pour tous. Elle nous informe sur les risques à prendre pour réussir. N'oublie pas, notre peur, la plus profonde, et que nous sommes en capacité d'aller au-delà de nos limites. Libérer de notre peur, notre présence libère les autres. C'est une citation de Marianne Williamson. Notre prochaine chronique a pour titre « Dans la corde, papa ».
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2: Quand les temps sont durs. J'ai déménagé il y a 3 ans. J'ai acheté une nouvelle maison et la folie des grandeurs m'est apparue et j'ai acheté quelque chose de très grand. Mais quand c'est comme ça, après il faut faire très très très attention parce qu'on ne sait pas de quoi demain est fait. Développons ce sujet avec Élise Lazarus. Comment vas-tu, Élise ?
3: Bonjour, ma fille, ça va très bien.
2: T'as passé une bonne semaine ?
3: Oui, j'ai pas eu de panier garni, mais ma semaine était bien quand même.
2: C'est bien déjà. Et toi, Gétro ?
4: Comment vas-tu ? Bonjour, ma fille. Bonjour tout le monde, je vais bien, merci.
2: Gétro va développer ça avec nous également. Alors, pour pouvoir développer tout ça, quand les temps sont durs, on va parler de Jean le Baptiste. Et pour ça, je vais demander à l'un d'entre vous de me lire Matthieu 14, versets 3 à 5.
5: Alors, voici l'histoire de la mort de Jean-Baptiste. Hérode a pris pour femme Hérodiade, la femme de son frère Philippe. Jean dit à Hérode, « Tu n'as pas le droit de prendre cette femme. » Alors Hérode fait arrêter Jean, il le fait attacher et le mettre en prison. Hérode veut faire mourir Jean, mais il a peur du peuple. En effet, les gens pensent que Jean est un prophète.
2: Merci. Alors par contre, j'ai besoin qu'on remette tout ça dans le contexte, parce que quand on prend ça de but en blanc, on ne sait pas forcément qui est Hérode, qu'est-ce qui se passe en ces temps-là. Ça me fait penser un petit peu à... J'aime pas quelqu'un, je le persécute, j'en fais ce que je veux. Qu'est-ce que vous en pensez ?
3: Bah écoute, moi je vais déjà te parler d'Hérode, parce qu'il y a deux personnages, on va commencer par lui. Donc Hérode, c'est un roi. On est à une époque, chez les Juifs, ils ont leur pays, et il y a les Romains qui sont passés par là et qui ont annexé le pays. D'accord. Mais la coutume des Romains, c'est quand on récupère un territoire, on met un roi du peuple, on le prend dans le peuple, mais qui est un peu de notre côté. Comme ça, ils s'auto-gouvernent, mais en fait, c'est nous qui gouvernons. Oui. Donc ils ont nommé ce gars-là, Hérode, qui faisait partie de l'aristocratie, si tu veux. Et du coup, Hérode, bah, il a un peu peur parce qu'à chaque fois, il pense « Si je fais des choses pas bien, le peuple va se révolter contre moi. » Parce qu'en douce, tout le monde dit « Hérode, c'est un collabo. » Il n'est pas très aimé.
2: D'accord.
3: Donc, il stresse. Et en plus, bah, comme des fois, les gens qui ont du pouvoir, il fait des choses pas très propres. Entre autres, il a récupéré la femme de son frère.
2: Ça se fait pas même de nos jours, ça se fait déjà pas. Alors à l'époque, ouais, je pense que ça devait pas se faire.
3: Déjà, si tu divorces et que ton frère ou ta sœur, il se ramène avec ton conjoint, et maintenant c'est moi, bon non, c'est pas propre.
2: Oui, d'accord.
3: Voilà. Là, il sait que ça va lui poser des problèmes, il fait passer ça un peu en douce, et il y a une personne, Jean-Baptiste, qui lui dit, alors non, t'as beau être le roi, non, ça t'a pas le droit. Peut-être que j'ai trop, toi tu veux expliquer qui est Jean-Baptiste ?
5: Jean le Baptiste, c'est quelqu'un qui est un prophète. Un prophète, c'est un porte-parole de Dieu, tout simplement. C'est quelqu'un qui parle de la part de Dieu. Il parle parfois avec des mots, parfois avec des symboles. Et celui-là, c'est un prophète vraiment spécial. Se balade dans le désert, il mange des sauterelles, il mange du miel sauvage. Enfin, il n'est pas vraiment regardant. Tout ce qui l'intéresse, c'est d'amener les gens à la repentance. Et à changer de vie et à faire mieux. Et il n'est pas lâche. Parce qu'il n'hésite pas à reprendre les chefs religieux de l'époque.
2: D'accord. Hein,
5: qu'on appelle les pharisiens, les sadducéens, etc.
2: D'accord.
5: Et il va même jusqu'à leur dire, espèce de vipère, je suis dans Matthieu 3, pour ceux que ça intéresse, espèce de vipère, la colère de Dieu va venir, et vous croyez que vous pouvez l'éviter. Qui vous a dit cela ? Donc voilà, c'est un prophète qui en a quoi dans...
2: Il y va, il passe pas par 4 chemins, il dit ce qu'il a à dire, que ça plaise ou que ça ne plaise pas.
3: C'est ça.
5: Pour le salut des gens.
2: Pour le salut des gens, voilà. Pour la bonne cause.
5: Pour la bonne cause.
3: Hein, il avait beaucoup de convictions... Et bon, disons que lui, c'était pas une main de fer dans un gant de velours, c'était une main de fer dans un gant en acier trempé. Il arrondissait pas beaucoup les angles. En même temps, il était à une époque où il y avait beaucoup de corruption, je pense, et que ça le rendait fou. Et il savait que Jésus allait venir peu de temps après, donc il voulait préparer les gens pour qu'ils soient prêts à être sauvés par Jésus. Donc il dit, là, il n'y a plus le temps d'aller à droite, à gauche, on fonce.
2: D'accord, mais excuse-moi, juste, aujourd'hui, quelqu'un qui dit la vérité, c'est pas forcément quelqu'un qui est aimé, hein. On n'aime pas forcément ça, on aurait tendance à lui mettre, de lui bâillonner la bouche. Donc à cette époque-là, quelqu'un qui dit la vérité à un roi, il n'aurait pas été persécuté, moi je l'aurais jeté en prison.
5: Ça dépend qui dit la vérité et qui entend la vérité. Si par exemple, je suis employé dans une chaîne de fast-food et j'ai un manager qui est vraiment méchant, hein, qui me traite mal. Quelqu'un va venir, un supérieur va venir et va dire la vérité à ce manager en disant « Dis donc, tu te comportes mal, t'es méchant, t'es agressif, on ne fait pas de management par la terreur dans notre entreprise. » Moi qui suis l'employé maltraité, je serais heureux d'entendre la vérité.
3: Oui.
5: Et ben, c'est un petit peu la même chose à l'époque, la religion, c'est un petit peu le... l'opium du peuple, pour réinventer une expression. C'est-à-dire que la religion est devenue un esclavage pour plein de gens. Et il y a une petite minorité, une petite élite religieuse qui se sert de la religion pour dominer, opprimer le peuple. Et Dieu suscite un prophète pour dire, c'est pas ça la religion. C'est pas mettre les gens en prison, c'est pas les enfermer, c'est pas les opprimer, quoi.
3: Oui.
5: Et donc, évidemment, les responsables religieux sont pas contents d'entendre ça, mais le peuple est ravi d'entendre ça. Parce que finalement, quand tu vis une religion qui n'est pas saine, tu le sais. Au fond de toi, tu sais que ce que tu dis n'est pas bon.
3: Bien sûr.
5: N'est pas réel, quoi.
3: Bien sûr.
6: Et puis lui, ben, il y allait en prison. Il a dit au roi, c'est pas bien ce que tu fais. Le roi, il a fait, ah ouais. Et ben, prison.
3: D'accord.
6: Et ben, en fait, il va même en mourir.
5: Ah ouais, c'est pas dans la Bible.
6: Si... Ah bon. Je suis sûre qu'il a dit ça comme ça. Je sais pas comment on dit ça en grec, mais je suis sûre que ça se dit. Si tu continues un peu le texte, Hérode, il voulait pas tuer Jean-Baptiste, mais juste parce qu'il avait peur des conséquences. Le truc, c'est que ben, si Hérode, il a pris une femme qu'il devait pas prendre, elle a pas apprécié non plus que Jean-Baptiste dise qu'ils avaient pas le droit de se mettre ensemble. Et elle était mauvaise. Du coup, elle a fait tout un stratagème avec sa fille. Elle a envoyé sa fille danser, être toute jolie, pour que Hérode fasse « Oh, la mère est belle, mais la fille aussi. » Et donc, qu'il dise à la fille « Je te donnerai ce que tu veux, tu peux demander ce que tu veux, je te le donne. » Et la fille a dit, poussée par sa mère, je veux la tête de Jean-Baptiste. Et Hérode va le faire. Il va faire couper la tête de Jean-Baptiste et on va l'amener sur un plateau à cette fille-là. Donc il l'a payé de sa vie, le fait de rester droit dans ses principes et de dire les choses.
2: Alors, d'accord, c'est quand même assez dur. Hein, mais aujourd'hui, il y a des chrétiens qui pourraient se dire persécutés. Et j'aimerais bien savoir comment on fait la différence entre une persécution et tout simplement les galères de la vie. Parce qu'il y a quand même une différence. Il y a des gens qui pensent qu'ils sont persécutés tout le temps. Je ne suis pas sûre qu'on soit persécutés tout le temps. Il y a nos choix, il y a ce qui se passe dans la vie et il y a une vraie persécution. À quel moment on peut faire la différence? Qui peut me l'expliquer?
5: C'est une question difficile. Un élément simple de réponse, c'est qu'une persécution, c'est quelque chose de systématique, d'organisé, de répétitif, de récurrent. Quelque chose qui revient, on s'acharne sur toi.
3: D'accord.
5: Parce qu'il y a, soit vous êtes face à quelqu'un qui est juste mauvais, soit vous êtes face à quelqu'un que vous dérangez, et c'est là où la question de la religion peut venir. Si par exemple vous avez, il n'y a pas besoin de religion pour ça en fait, hein. Supposons que vous soyez simplement droit, et que vous soyez dans une boîte, je n'aurai aucun nom, mais enfin, j'ai des boîtes dans la tête là, dans laquelle on fait les carabistouilles, on blanchit les comptes, on fait des jets d'écriture comptable, etc., pour s'en mettre plein les fouilles. Je vois que tu as des boîtes dans la tête aussi, hein, avec ton petit...
3: Non, j'appréciais le carabistouille.
5: et que vous soyez droit. Vous allez déranger les gens qui sont autour de vous. Et les gens qui sont autour de vous, de deux choses l'une. Soit ils vont se remettre en perspective et en question, et changer de comportement. Soit ils vont faire ce qu'on appelle de l'identification projective. Autrement dit, tout ce qu'ils détestent chez eux-mêmes, tout ce qu'ils méprisent chez eux-mêmes, ils vont vous le projeter sur vous, ils vont vous détester, ils vont vous mépriser, et ils vont vous persécuter au lieu de se persécuter eux-mêmes. Donc c'est un mécanisme psychologique classique. Mais ça peut être simplement rien qu'en étant droit, je ne parle même pas de religion et de tous les principes, etc.
3: Oui,
5: rien qu'en étant droit, en étant un peu honnête, on peut être la victime de persécution, tout simplement. Voilà.
2: Qu'est-ce qu'il faut faire dans ces cas-là? Il faut juste ignorer.
5: Qu'est-ce que tu en dis, Élise? Moi, je ne sais pas.
3: Alors, pour moi, il faut faire la différence déjà. Des persécutions, dans le monde, il y en a.
2: Bien sûr.
3: Des chrétiens ou des pas chrétiens, il y a des musulmans qui sont persécutés, des athées qui sont persécutés, des bouddhistes, voilà. Mais des persécutions religieuse ou pour d'autres raisons, pour la couleur de peau, pour l'ethnie, pour... ça existe. Si on est occidental, dans des pays comme la France, bon, la persécution, faut se calmer. Je dis pas qu'il y en a pas du tout. Mais c'est très limité. Tu peux avoir de la... En effet, dans une boîte...
4: Tu parles de persécution religieuse, hein ?
3: Oui, oui. Tu peux avoir des choses, des petits événements qui arrivent, qui te mettent en difficulté, qui t'empêchent de donner tout ton plein potentiel, etc. On le sait, c'est pas un secret. Dans les universités françaises, il n'est pas toujours bon de dire qu'on est chrétien. Mmh. Parce qu'il peut y avoir derrière des notes plus sévères ou des professeurs qui tombent pas à la bonne. Parce que quand même, hein, voilà. Ça existe. Mais c'est tout petit par rapport à ce qu'ont pu vivre certains.
6: Une minorité.
3: Ce qu'il faut, c'est pas tomber dans la parano de dire, un, on recherche pas la persécution. C'est pas un but dans la vie. C'est pas, ça veut pas dire qu'on est un meilleur chrétien parce qu'on est persécuté. J'aime bien le fait que la Bible dise, soyez en paix avec tous les hommes tant que c'est possible, tant que ça dépend de vous. Donc non, on cherche pas la persécution. On cherche à vivre selon ses valeurs. Donc à partir de là, si t'es persécuté, pour n'importe quelle raison, pour les valeurs que tu as, t'as deux choix. Ou tu te dis, mes valeurs, c'est ce qu'il y a de plus important et j'accepte qu'il y aura peut-être des choses difficiles à vivre, mais au moins je me regarderai dans la glace et je sais ce que je vaux et Dieu sait ce que je vaux. Ou alors, je dis, tant pis, mes valeurs n'étaient pas si importantes que ça, je me fonds dans le moule, j'en pense pas moins et j'attends que ça passe. Je ne me permettrai pas de juger les gens qui font ça, je ne suis pas à leur place, je ne suis pas dans leur vie et je ne suis pas dans leur persécution.
6: Bien sûr.
3: J'espère que si je suis dans ce cas-là, je resterai sur mes valeurs. Mais ça, c'est un choix personnel.
6: Et Jethro, comment on peut tenir bon dans cette difficulté ? Y a-t-il des encouragements bibliques pour pouvoir nous aider à tenir bon en cas de réelle persécution ? Parce que ça existe, on le sait. Enfin...
5: Je crois que Jean le Baptiste donne un bon exemple. Parce que Jean le Baptiste, il dit, moi, j'ai les regards portés vers celui qui arrive après moi et dont je ne suis pas digne de délier les lacets, pour le dire à notre manière à nous. Et donc il parle de Jésus. Jean le Baptiste, il a les yeux ailleurs. Ce qui fait que sa valeur, son existence, son but est placé au-delà, quelque part, des ambitions normales de l'être humain. Moi, je m'occupe de mon corps, je fais un petit peu de sport, je lis, je me cultive, je prends soin de moi, je m'amuse, je vais au cinéma et tout. Bon, je profite de la vie, c'est bien. Mais si je ne vois qu'à cela, quand cela est remis en cause, je ne suis plus rien. J'existe plus, je suis dans la mouise. Alors que quand je regarde plus loin, quand je prends soin des autres, quand j'ai l'amour de Dieu dans le cœur, ce qui m'arrive à moi, ça compte, mais ça n'est pas ce qui compte le plus. Et donc, un élément de réponse, c'est comme Jean-Baptiste, garder les yeux sur ce qu'il y a de beau, garder les yeux sur ce qu'il y a de bon et le pratiquer.
6: D'accord, merci beaucoup. Élise, une dernière question. En cas de persécution, moi j'ai beaucoup de personnes qui m'ont dit, moi le jour où je suis persécutée, je vais m'enfuir. Est-ce que c'est une solution ou est-ce que réellement, en la fin des temps, quand Jésus va revenir, de toute façon, la persécution sera partout ? Donc, est-ce que c'est pas parce qu'on sera dans les montagnes que ça va changer quelque chose ? Ou est-ce que réellement, fuir peut nous sauver, peut nous aider ?
3: J'ai envie de te dire, ça dépend. Si je suis face à des gens qui arrivent armés de mitraillettes pour me tirer dessus parce qu'on est en train de vivre un culte, alors oui, on va s'enfuir, on va essayer d'aller se cacher. Il y a des textes dans la Bible, des textes prophétiques qui te disent que dans la fin des temps, on ira dans les montagnes.
6: D'accord.
3: Mais, alors ça, je ne me permettrai pas de... je veux d'ennuis avec personne.
4: On n'a pas de montagne en Île-de-France, c'est embêtant.
3: Voilà. Et puis, c'est aujourd'hui, tu vas te cacher dans les montagnes avec les satellites, les choses comme ça. Bon, oui. On est retrouvés. Je pense, ça c'est personnel, je pense que quand on, dans la Bible, prophétiquement, quand on parle d'aller dans les montagnes... En général, c'est se rapprocher de Dieu. Parce qu'il y a la montagne du Sinaï, c'était le lieu de la rencontre entre Dieu et les hommes. On dit de certains personnages qu'ils étaient, ils ont vécu dans la montagne de Dieu, pour parler d'endroits où il y a la présence physique de Dieu. Donc, pour moi, quand on nous dit « allez vous cacher dans les montagnes », c'est pas tant « allez vous planquer dans des caves », parce que ou dans des grottes, je suis pas sûre qu'on pourra le faire, mais plus... accrochez-vous à ce qui va être vraiment important, c'est votre relation avec Dieu. Peut-être qu'on devra Il y a des endroits où on n'ira peut-être plus parce qu'on sera trop exposé. Après, aller se cacher dans les forêts, peut-être, j'en sais rien. C'est difficile à dire l'avenir sans se tromper. Donc, peut-être que ça arrivera. Moi, ce dont je suis sûre, c'est que je veux être 2 fois, 10 fois, 20 fois plus attachée à ma relation avec Dieu. Parce que quand ce sera difficile, c'est pas les grands principes qui me feront tenir. C'est la relation que j'ai avec Dieu, si vraiment je l'aime, que je suis convaincue qu'il m'aime aussi, et que tout ce qui peut se passer sur cette terre et dans cette vie n'est rien comparé à ce qu'il y aura dans l'éternité. Là, ça me permet de tenir bon, même s'il y a une réelle persécution.
7: Merci beaucoup, Élise. La première des choses à faire, c'est comme Jean le Baptiste, ou comme Élise l'a dit, ou comme Jéthro l'a dit, garder les yeux fixés sur notre Sauveur. Cette relation, c'est la seule qui pourra vraiment, un, nous encourager, et deux, nous guider. Et de toute façon, lui fera en sorte que votre fardeau sera beaucoup plus léger. Merci beaucoup, Jéthro, de m'avoir éclairé sur le sujet. Merci, Élise. Merci beaucoup de ta participation.
2: Avec plaisir.
7: On vous remercie tous. On vous donne rendez-vous la semaine prochaine. Et je vous souhaite de passer une excellente journée, une excellente semaine. À vous deux également.
2: Merci.
7: Merci. Au revoir.

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1: Bonjour et bienvenue dans Histoire Inspirante. N'avez-vous jamais rêvé de descendre un long fleuve africain ? Ou peut-être de voyager en pirogue ? Ou de traverser une forêt vierge ? Eh bien écoutez, c'est ce qu'on va faire aujourd'hui dans Histoire Inspirante avec Pierre, qui nous partage son histoire inspirante en Afrique, mais ailleurs aussi. Bonjour Pierre.
2: Bonjour Philippe.
1: Heureux de te retrouver dans cette émission d'Histoire Inspirante. Alors Pierre, je t'ai connu, c'était au tout début de mon ministère, tu étais pasteur dans la Fédération France Sud. On a été pasteur en pastoral ensemble. Et puis, ton ministère a évolué et on va y revenir dans quelques instants. Mais on va faire débuter cette Histoire Inspirante au tout début. À ta naissance, peut-être même avant ta naissance. Tu es né dans une famille adventiste un peu particulière.
2: Oui. Ben, je ne sais pas si j'ai le temps de dire un peu ce qu'il y avait avant ma naissance.
1: Oh oui, vas-y, tu as le temps. C'est important pour nos éditeurs de comprendre d'où tu viens. Aujourd'hui, tu habites dans le Gard.
2: Oui.
1: Mais je pense que c'est le département où tu as vécu le moins longtemps, quoi, le Gard, presque.
2: Bah, j'ai quand même été avant pasteur 8 ans à Nîmes.
1: Ouais.
2: Mais c'est vrai que pour la retraite, là, maintenant, je suis dans le Gard. Ouais. Pas à Nîmes, mais ailleurs. Ouais. Effectivement, c'est peut-être important de préciser que mon père vient d'une famille adventiste qui est vraiment très particulière parce que ma grand-mère... ils étaient une famille de 8 enfants. Son père était un athée anarchiste et totalement anti-religieux. Par contre, sa mère, c'était, comme on dit, une grenouille de bénitier qui se levait à 5h du matin pour aller à la messe avant que le jour se lève, avant que son mari se réveille, parce que sinon son mari lui aurait interdit. Et elle a grandi mélangée entre ces deux, mais quand même du côté de sa maman, catholique. Elle est la seule des 8 enfants qui est morte de vieillesse dans la paix. Ses 7 frères et sœurs sont tous morts de façon violente. Soit assassinés, soit fusillés pendant la guerre, soit accidents violents. Mais c'était la seule qui avait... une foi, les autres étaient soit complètement anti, soit hyper catho. D'ailleurs, il y en a une qui était bonne sœur, et elle avait un caractère tellement exécrable que même les bonnes sœurs l'ont renvoyée. Elle ne pouvait plus rester bonne sœur, tellement elle était plus stricte que stricte, etc. Bon. Et finalement, ma grand-mère est la seule qui a été jusqu'à la fin de sa vie. Mais moi, ce que j'en retire, c'est que c'était la seule qui avait une foi tranquille, équilibrée, et on voit la bénédiction de Dieu.
1: Tu l'as connue, ta grand-mère ?
2: Oui, ouais. Je l'ai connue, oui.
1: Et c'est comme ça que tu l'as perçue tout de suite, quand tu étais chez elle, tu l'as rencontrée, cette femme pleine de paix ?
2: Quand j'étais enfant, peut-être pas tout à fait, parce que moi, je voyais une vieille dame... Et comme on ne vivait pas avec elle, parce qu'on vivait en Afrique, on ne rentrait que tous les 3 ans pour un congé en France. Il fallait attendre 3 ans. Donc on ne la voyait pas très longtemps. Mais après, par la suite, oui, quand on réfléchit après avec le recul, on le voit bien. Son mari, qui était le fils d'un directeur d'usine textile, il avait reçu une éducation pour qu'il devienne le successeur de son père, éducation très stricte avec les meilleures écoles et tout ça. Et bon, lui, il n'était pas fait pour ça. À un moment donné, il a tout abandonné, il est parti aux États-Unis avant la Première Guerre mondiale. Et il a travaillé là-bas et finalement, la Première Guerre mondiale s'est déclenchée. Et comme à l'époque l'Alsace était allemande, donc il était allemand, donc un ennemi, il a tout perdu, le travail et tout. Donc pour pouvoir survivre, mon grand-père, il s'est inscrit dans la Légion étrangère américaine. Et là, ils l'ont envoyé comme surveillant au canal de Panama, qui venait d'ouvrir, voilà. Et là, il a rencontré un autre Allemand qui était surveillant là aussi, là, au canal de Panama, sauf qu'il ne savait pas que c'était un espion envoyé par les Allemands. Donc, un jour, cet espion s'est fait découvrir. Et mon grand-père, qui était influençable, l'autre lui a foutu la panique en disant « Oh là là, on veut m'arrêter, comme t'es avec moi, ils vont t'arrêter aussi ». Du coup, lui, il a pris peur, alors qu'il n'avait rien fait, et il s'est enfui avec lui. Ils ont traversé toute l'Amérique centrale, mais finalement, ils se sont fait rattraper, on les a rattrapés à la frontière du Mexique. Il s'est retrouvé en prison en Amérique. Et c'est là qu'il a rencontré un aumônier adventiste en prison.
1: D'accord.
2: Et c'est comme ça qu'il est devenu adventiste. Et ma grand-mère, qui était très catholique, elle a une fois rencontré un pasteur qui s'appelait Monnier. Et elle n'avait pas compris aumônier. Monnier, elle avait compris aumônier. Donc elle pensait que c'était un catholique. Du coup, elle a accepté de prendre d'étudier la Bible avec lui. Et bon, elle est devenue adventiste aussi. Et c'est comme ça que les deux se sont rencontrés à l'église de Colmar. Parce que par la suite, une fois que la guerre s'est finie, parce qu'il avait été, condamné à prison à vie. Mais quand la guerre s'est finie, bon, finalement, il a été libéré. Il est rentré en Alsace. Et bon, là, à l'église de Colmar, ils se sont rencontrés, et puis voilà. Donc ça a fait un couple.
1: Un couple qui a eu combien d'enfants ? Tes grands-parents ont eu combien d'enfants ?
2: Quatre enfants.
1: Quatre enfants, et les quatre ?
2: Et les deux garçons sont devenus pasteurs, et les deux filles sont devenues femmes de pasteurs.
1: Alors, dans cette émission, on a rencontré il y a quelques temps une personne qui s'appelait Hilda.
2: Oui.
1: Tu peux nous dire ton lien de connexion avec Hilda ?
2: Ben, c'est ma tante, c'est la femme du grand frère à mon père.
1: Ouais. Voilà, donc je vous invite, pour ceux qui n'ont pas vu cette interview avec Hilda, d'aller la voir. D'ailleurs, Hilda, dans quelques jours, elle fêtera ses 100 ans. On avait enregistré cette émission avec elle il y a un an, à peu près. Et donc, elle va fêter ses 100 ans dans quelques jours. Mais on revient à toi, à tes parents. Tes parents, tu l'as dit, ton père est pasteur, ton oncle est pasteur, tes tantes ont été mariées à des pasteurs. Quelque part, ils ont cet héritage, c'est pour ça que tu es remonté aussi loin de ton grand-père, de voyager à travers le monde déjà. Comment, petit à petit, finalement, vient cette idée d'être pasteur, et à cette époque-là, particulièrement pasteur missionnaire ?
2: Alors, mon père, lui, il a eu envie de devenir, il a senti cet appel missionnaire depuis qu'il était ado, parce que justement, son papa, à l'époque, ça existait ce qu'on appelait la collecte d'automne. Donc, les membres d'église recevaient des petits prospectus, ils allaient en porte-à-porte ramasser de l'argent pour les missions. Et à l'époque, ça marchait. Bon, aujourd'hui, c'est même plus la peine.
1: C'est notre temps.
2: Et alors, mon papa partait avec lui. Il était encore petit, donc il s'asseyait sur le guidon du vélo. Et son papa pédalait le vélo, là, et il y avait une petite chaise sur le guidon. Et ils allaient comme ça en porte-à-porte. Et ce qui faisait que mon grand-père était motivé pour ça, c'était que justement l'aumônier qu'il avait découvert la foi en prison aux États-Unis, il avait été envoyé comme missionnaire en Inde. Donc, Donc, il récoltait de l'argent pour les missions, etc. Et donc, mon père a grandi là-dedans, ce qui fait que, il était... Et donc, il avait demandé à faire son service militaire à l'époque, c'était dans les colonies françaises. Donc, il a été envoyé au Sénégal. Et dès qu'il est sorti du service militaire au Sénégal, il est resté sur place et il a commencé à... à faire de l'évangélisation là au Sénégal, au Mali, en Guinée, enfin dans toute la région là. Et il avait un petit peu commencé des études à Collonges, mais il n'avait pas eu le temps de finir parce que justement il devait partir au service militaire. Mais comme finalement il avait commencé directement, sur le chemin du retour, il s'est arrêté pour visiter une amie en Afrique du Nord. Et du coup, on lui a proposé directement, ben, allez, fais ton stage pastoral. Et puis, c'est comme ça qu'il a commencé à être pasteur en Afrique du Nord, en Algérie, puis au Maroc. Et c'est là que je suis né au Maroc.
1: Oui, donc finalement, on peut véritablement dire que tu es tombé dedans, comme Obélix, dans la marmite depuis tout petit, prêt à voyager, avec des parents qui sont prêts à répondre à l'appel, qui sont envoyés en mission, pas aux quatre coins du monde, mais en tout cas aux quatre coins de l'Afrique, pratiquement.
2: Oui, enfin peut-être pas les quatre coins de l'Afrique, mais en tout cas, effectivement, depuis le Maroc, on l'envoie à fin 59, on l'envoie en République centrafricaine où il devait être le premier missionnaire adventiste là-bas qui, ben, il arrive et il faut tout démarrer de zéro. Donc moi j'arrive là-bas, j'ai 3 ans et demi et j'y reste jusqu'à l'âge de 15 ans. Et je vois comment petit à petit ben, les choses se mettent en place là-bas. Bon, maintenant pour moi enfant, il faut reconnaître que pour mon père c'était très passionnant, très intéressant, mais pour moi enfant c'était moins intéressant parce que il n'y avait pas encore d'église, c'était les tout premiers débuts. Et puis on était avec des Africains, donc je veux dire c'était, il n'y avait pas la même dynamique que celle qu'on trouve dans des églises ici, où il y a toute une jeunesse, etc. J'avais pas ça là-bas. Donc, j'avoue que j'étais pas super, super emballé. Et bon, par la...
1: Comment tu l'as vécu, justement Alors, il y a le problème des relations avec... T'es le fils de missionnaire, mais il n'y a pas, comme tu dis, il n'y a pas une relation avec plein d'enfants que tu vois régulièrement. Mais comment tu l'as vécu aussi spirituellement jusqu'à 15 ans? Tu as quand même déjà une vision de l'Église, de ce que c'est qu'être pasteur, de la foi, ou c'est quelque chose qui était au contraire étranger, tout ça?
2: Non, moi, je n'étais pas du tout là-dedans. Je dois avouer que peut-être depuis l'âge de 10 ans, 11 ans, à vrai dire... La religion, ça ne m'intéressait pas trop.
1: Tu subissais un peu le ministère de ton père ?
2: Je ne sais pas si je subissais, je ne pense pas que je le sentais comme ça, c'est juste que ça ne m'intéressait pas trop. Bon, je suivais plus ou moins, mais bon, voilà. Et après, on annonce à mon père qu'on l'envoie au Congo-Brazzaville, l'ex-Congo français, où là, il devait recommencer à être le premier missionnaire adventiste dans ce Congo-là, à la différence de l'autre Congo ex-belge, où il y avait déjà des adventistes. Donc là aussi, il fallait tout recommencer de zéro. Mais entre les deux, on lui a offert une année de remise un peu à niveau à Collonges, au séminaire adventiste de Collonges.
1: Et donc, parce que comme tu le disais, il n'avait pas vraiment fini sa théologie, il avait été formé un peu sur le tas, alors même s'il connaissait bien évidemment sa Bible, mais il avait besoin un peu de revoir certaines bases finalement, c'est ça?
2: Alors, je ne pense pas qu'on l'ait envoyé pour ces raisons-là, mais quelque part, je pense qu'on lui a payé ça. C'était un peu en reconnaissance, parce qu'on retrouvait qu'il avait vraiment fait de bonnes choses là-bas, et c'était un petit peu pour le soutenir, l'encourager. Et je sais qu'il a beaucoup apprécié, il a suivi des cours, tout ça, et il a beaucoup aimé. Pour moi, ça n'a pas été la même chose, parce que contrairement à beaucoup d'Européens qui vivent comme ça en Afrique, ils vivent un peu en vase clos, entre blancs, là, moi, je ne vivais qu'avec les Africains. Et quand j'arrive à Collonges, je me retrouve en France, et moi, je n'avais pas les codes... de la France.
1: Donc là, tu as 15 ans.
2: J'ai 15 ans.
1: Tu es en fin de collège.
2: En classe de 3e. Et j'étais le petit Africain qui débarquait là. Mais comme j'étais quand même un blanc, les autres attendaient de moi que je sois comme les autres Français, sauf que je n'étais pas comme les autres. Et donc là, j'ai subi beaucoup, beaucoup quand même de moqueries, de rejets, etc. Et du coup... c'est vrai que ça m'a quand même marqué. Et quand on est au bout d'un an, on est parti à Brazzaville au Congo. Moi qui avais passé toute mon enfance uniquement avec des Africains, je me suis dit, bon ben finalement, faut que je me tourne du côté des Blancs. Donc à Brazzaville, j'ai passé mon adolescence avec les autres Blancs là-bas, et pas avec les Africains.
1: Avec le recul, comment tu expliques ce changement de cap entre dire bah maintenant je dois être avec des Blancs et plus avec les Africains?
2: Ben, c'est que je ne l'ai pas pensé consciemment en me disant maintenant je dois aller avec les Blancs. C'est quelque chose qui s'est fait naturellement. Comme j'avais eu des problèmes, j'ai dit, je ne l'ai pas pensé, mais je l'ai ressenti que peut-être il faut que je m'adapte un peu mieux avec les Blancs. Donc je suis allé fréquenter les Blancs là-bas et j'avais toute une bande de copains. Mais quelque part, même si c'était moins fort,
1: c'était pas ton univers.
2: C'était pas mon univers, c'était pas ça, parce que ben les Européens qui étaient là-bas, c'était des fils d'ambassadeurs, des fils de hauts fonctionnaires envoyés par la coopération française.
1: C'était des colons.
2: C'était des mais surtout des gens qui avaient
1: des moyens
2: autrement plus importants que ce que nous on avait. Et quelque part, j'avais pas tout à fait les codes non plus. Et donc, même si j'étais accepté, il y avait quand même souvent des sous-entendus, des réflexions, des petites moqueries, des choses comme ça. Mais bon.
1: Au final, tu te sentais beaucoup mieux avec les Africains qu'avec ces Blancs expatriés.
2: Oui, c'est vrai.
1: Est-ce que tu en as voulu un peu à ton père, à l'église ou même à Dieu, de cette période à Collonges qui n'a pas été pour toi très épanouissante, si je peux le dire comme ça?
2: Non, je ne sais pas. Non, je ne peux pas dire que j'en voulais. Bon, Dieu, ça ne m'intéressait pas.
1: Toujours pas.
2: J'avais rien contre lui. Moi, je croyais qu'il existait, mais bon, il est là-haut, moi, je suis en bas, je fais ma vie. Mais je n'avais rien contre lui. Pas de haine, pas de frustration. J'avais une petite frustration contre Collonges, oui. J'en voulais pas à mes parents, parce que je savais qu'eux, ils faisaient ce qu'ils devaient faire. Et je remercie mes parents, parce qu'ils n'ont pas cherché à me forcer. Quand j'étais ado, à un moment donné, j'ai même choisi de ne plus aller à l'église. Je suis même allé le sabbat à l'école. Ils ne m'ont pas bloqué, ils ne m'ont pas interdit. Ils m'ont laissé libre, tout en me faisant comprendre qu'ils n'étaient pas d'accord. Mais ils m'ont laissé libre quand même. Et ça, c'était très bien de leur part. Parce que, du coup, ça n'a pas posé de problème pour revenir après par la suite. En tout cas, pas de problème par rapport à mes parents. Oui.
1: Alors, on revient sur cette période du Congo, dans le contexte dans lequel tu arrives. Là, tu as donc 15 ans, 16 ans maintenant. Tu rentres petit à petit dans l'âge adulte. Tu suis toujours de la même manière ton père dans cette œuvre missionnaire, où t'es toujours dans le même état d'esprit d'être là, de subir un peu la situation sans en vouloir, comme tu disais, à qui que ce soit finalement?
2: Bon, je subissais pas la situation. Comme j'ai dit, je faisais ma vie.
1: Ça.
2: Voilà. Et mes parents, ils n'ont pas cherché à me cadrer trop fort. Donc, je faisais ma vie. Bon, après, j'arrive au bac. Et bon, j'ai passé mon bac à Brazzaville, au Congo. Et bon,
1: dans une école française?
2: Alors, j'ai toujours toute ma scolarité, que ce soit école primaire, collège, lycée, j'ai toujours été dans les établissements locaux du pays.
1: Okay.
2: Uniquement pour la terminale.
1: Ouais.
2: Là, j'ai fait ma terminale au lycée français. Mais il faut dire aussi, c'est qu'avant, de toute façon, c'était même pas possible. Parce qu'il y a eu un lycée français qui est arrivé à Brazzaville et il ajoutait les classes au fur et à mesure. Et la terminale est arrivée au moment où moi j'y étais. Avant, il n'y avait pas la terminale. Mais cela dit, j'ai fait toute ma scolarité, sauf la terminale. Donc, j'ai passé le bac français, mais c'était Académie de Nice, centre de Brazzaville.
1: D'accord.
2: Et quand j'ai envoyé, parce que je ne savais pas trop ce que je voulais faire, à force de chercher, je me suis dit, tiens, je vais peut-être faire kiné. Mmh. Et j'ai envoyé mon inscription dans toutes les écoles qu'il y avait en France. C'était une quarantaine. Mmh. Et aucune ne m'a pris. Alors peut-être qu'effectivement, bac passé à Brazzaville, ça n'a pas donné confiance, je ne sais pas. Donc je me suis retrouvé en France, à Paris. Je dois avouer que la grisaille parisienne, ça m'a tapé le sursystème.
1: Ouais.
2: Et quand on arrive d'Afrique, où c'est l'été toute l'année, Et alors j'ai essayé de faire des petits boulots, vendre des assurances en porte-à-porte, faire garçon de café, enfin j'ai fait plein de petits boulots.
1: Là t'es venu tout seul, hein?
2: C'est quand oui, oui, Paris, oui, tout oui, seul. Oui, j'étais ouais. tout seul, oui. Et, ces petits boulots, je gagnais pas grand-chose, et c'est là que, à un moment donné, je me suis dit, je vais retourner en Afrique. J'en ai marre de la France, et c'est là qu'avec mon frère, on a eu l'idée, on va organiser une expédition, on va traverser l'Afrique par les fleuves. Donc, tout le continent africain. Ouais, donc, ça m'a pris 3 ans pour pouvoir préparer cela, parce qu'il fallait trouver des sponsors et c'était pas évident. J'avais pas l'habitude, j'avais jamais fait ça avant. Mais finalement, j'ai fini par trouver assez de sponsors. J'ai fini même par obtenir le soutien officiel et financier du ministère des Affaires étrangères et de la coopération.
1: D'accord.
2: Donc, ces deux ministères-là. Ce qui m'a ouvert les portes pour pouvoir aller dans toutes les ambassades des pays traversés, pour pouvoir demander des sauf-conduits, parce que je connaissais un peu la situation sur place, et ça nous a énormément servi, même si ça n'a pas évité des fois de se retrouver arrêté, même emprisonné, mais ça a toujours permis de trouver des solutions. Mais voilà.
1: Il faut dire peut-être que dans cette quête-là, tu me racontais qu'il n'y a aucune démarche spirituelle du tout.
2: Non, là, à ce moment-là, non.
1: C'est vraiment la connexion, la reconnexion à l'Afrique, ouais. le besoin ou l'envie de voyager, ouais. de voir du pays. Bon, tu es jeune encore, hein, et puis comme tu disais, tu tournes en rond un peu à Paris, ouais, à faire des petits métiers. C'est, vraiment, la démarche, c'est je pars à l'aventure, quoi.
2: Oui, c'était ça. Ouais. Alors, j'avais passé des annonces. J'ai recruté une équipe. On est parti. On était une équipe donc de 6 personnes avec 3 bateaux. C'était des genres de Zodiac, des bateaux pneumatiques. Mais bon, avec des moteurs hors bord, il fallait de l'essence et tout ça. Donc c'était quand même une grosse organisation pour organiser les dépôts d'essence à certains endroits, etc., au long du parcours, parce que souvent les fleuves, ils passent là où il n'y a pas de route. Mais bon, voilà. On a pu faire cette expédition-là. Il y avait donc un caméraman, il y avait un photographe, un preneur de son, parce qu'on avait plusieurs films commandés par Antenne 2 à l'époque. Maintenant, c'est France 2. Voilà.

0: Moi, ça m'intéresse pas. Et je chasse la pensée. Le lendemain, ça revient. Mmh. Et tous les jours, ça revient. Tous les jours, je chasse la pensée. Et tous les jours, quand l'expédition est finie, tu vas aller faire théologie. Et je comprenais pas comment je pouvais penser ça, parce que c'était vraiment pas, c'était vraiment pas ce que j'avais en tête.
1: Non seulement tu étais loin physiquement de la théologie, mais dans ta vie, tu n'étais pas un bandit, mais c'était pas du tout une de tes préoccupations.
0: C'était pas ma préoccupation. Alors comme j'ai dit, j'avais rien contre Dieu, mais voilà, ça m'attirait pas.
1: Et il n'y a pas eu une rencontre avec quelqu'un ou un épisode particulier qui tout d'un coup, pour toi, a été le déclencheur. C'était vraiment juste.
0: Non,
1: cette voix
0: c'est
1: dans la
0: cette
1: tête.
0: Voix dans la tête. Ouais. Et cette voix qui venait pas de moi.
1: Il n'y a pas deux pierres, il y en a toujours qu'un.
0: et cette voix-là, elle insistait. Et quand on arrive, on avait démarré à Dakar au Sénégal, et on a terminé à Mombasa au Kenya. Mmh. Ça nous a pris quasiment un an. Et quand c'est fini, je reviens en France. Et moi qui avais galéré 3 ans pour trouver des sponsors et tout ça, mais maintenant que l'expédition était arrivée jusqu'au bout et que ça avait réussi, là c'était les gens eux-mêmes qui venaient me voir. « Waouh, on voit que tu gères bien les choses, on voit que voilà, si tu veux faire d'autres expéditions, on te finance, on est derrière toi, vas-y. » Alors tu parles de la théologie. Et j'ai commencé à préparer une expédition pour aller faire la même chose en Chine. Donc cette expédition, c'était l'année de mes 24 ans. Je passais à 25 ans. J'ai commencé à préparer cette expédition en Chine. Et là, on était début 1982. Et à l'époque, en 82, la Chine, on n'y allait pas comme aujourd'hui. La Chine, à l'époque, c'était pareil que la Corée du Nord aujourd'hui. C'était très fermé. Et pour pouvoir aller faire quelque chose là-bas, il y avait un garde-chiourme qui nous accompagnait partout. Mais cela dit, il y avait une ouverture quand même pour pouvoir aller aussi traverser la Chine par les fleuves. Depuis l'Himalaya, en haut, là, et puis descendre tout le Yangtze-Kiang jusqu'à Shanghai. Mais la voix, elle ne s'arrêtait pas. Elle continuait. Va faire théologie. Et ça finissait par m'énerver. Et à un moment donné, je me rappelle que j'ai pensé, de toute façon, pour aller là-bas, il y a un écolage à payer. Moi, je n'ai pas l'argent. Là, je fais des trucs parce qu'il y a des sponsors, mais je n'ai pas de sponsors pour Collonges. Donc, si j'étais marié et qu'il y avait une femme qui travaille pendant que j'étudie, ça serait possible. Mais comme je connais personne avec qui je peux me marier, l'affaire est réglée. Donc, dans ma tête, ça y est, c'est définitivement réglé. Collonges, niette. 8 jours plus tard, pendant ce temps, la voix continuait tous les jours de nouveau. Mais 8 jours plus tard, il y a mes deux sœurs qui arrivent à la maison. J'étais chez mes parents, là, dans la région lyonnaise. Elles arrivent à la maison avec une copine. Et au moment où je vois la copine, il y a une voix dans la tête qui me dit « c'est elle ». Et sur le coup, je me suis senti coincé. Je pensais que 8 jours avant, j'avais justement pensé « puisque j'ai personne, Collonges, c'est même pas la peine d'y penser. J'ai pas l'argent pour ça ». Et 8 jours après, c'est elle.
1: Bon, on a bien compris que c'est elle, ce n'est pas juste c'est elle qui a travaillé. D'ailleurs, on va le voir après. Elle qui va travailler, mais c'est elle qui va devenir ta femme.
0: Oui, effectivement. Alors, ce qui s'est passé, c'est que on s'est mariés. Alors, sur le coup, j'ai rien dit, j'ai rien fait. Il s'est passé 2 mois sans qu'il se passe rien. Finalement, 2 mois plus tard, à un moment donné... Parce que cette copine, ma sœur à l'époque, était infirmière au Romarin.
1: À côté de Montpellier.
0: Et à la maison de retraite. Et ma copine, qui était une Allemande, enfin sa copine qui était une Allemande, était venue pour améliorer son français et elle travaillait comme aide-soignante au Romarin aussi. Donc une fois je suis

0: venu voir ma sœur, et sans penser à la copine. Et finalement, bon, je me suis retrouvé face à cet ami-là aussi de ma sœur. Et bon, et puis là, il y a quelque chose dans ma tête qui m'a dit, mais bon, peut-être quand même, parce que j'avais jamais eu une conversation avec elle, peut-être quand même, parle-lui un petit peu, quoi. Alors bon, alors je lui dis, est-ce que tu serais d'accord qu'on discute un peu, qu'on se connaisse un peu mieux? Et elle me dit, ah, c'est bien que tu me dises ça, parce que demain matin, je rentre définitivement en Allemagne. Et moi, je ne savais pas ça. Et il y avait quelque chose qui m'avait poussé à lui demander. Et elle me dit, bon, ben, puisque tu me demandes ça, bon, là, il faut que je parte demain, mais dans 15 jours, je reviens. Et on pourra faire connaissance. Et en fait, elle était contente parce qu'elle était pas, elle n'avait pas envie de quitter la France. Mais son rôle au Romarin était terminé et tout ça, donc en fait, elle était quelque part, elle était contente d'avoir une occasion de revenir en France parce qu'elle était amoureuse de la France. Bon, quand on est, alors pendant qu'elle est partie, j'ai fait une expérience de prière. C'était la première fois depuis que j'étais enfant que là j'ai fait une prière. Mais il faut voir la prière que j'ai faite. Ça a été ça. Un soir, avant de dormir, j'ai dit, écoute, Dieu, je n'ai pas envie de te parler, mais vu que tu n'as pas l'air de vouloir me lâcher, si tu veux vraiment que j'aille faire théologie, tu fais que je le sente, parce que franchement, je ne le sens pas. Voilà, ça a été ça, ma prière. Et le lendemain matin, je me réveille, et la voix revient, va faire théologie. Et là, je me surprends à me dire, ouais, tiens, ce serait pas mal. Et tout d'un coup, je me dis, mais attends, depuis plus d'un an, ça m'énerve, et maintenant, je dis, c'est pas mal. Et je me suis rappelé la prière que j'avais faite la veille au soir. J'ai dit, bon, je vais y aller. Mais cela dit, alors c'est là que j'ai dit, bon, je vais y aller, mais à vrai dire... C'était quand même un peu à contre-cœur, parce que j'étais en train de préparer cette expédition en Chine. Il fallait que j'annonce aux gens, bon, ça y est, j'arrête et tout ça. C'était une démarche difficile quand même. Alors, bon.
1: Tu étais en train de trouver ta voie.
0: 15 jours plus tard,
1: dans le monde de l'expédition, et finalement, Dieu était en train de te rattraper.
0: Oui. Et voilà, moi, j'étais tout content. Je me disais, ça y est, j'ai une carrière d'aventurier qui s'ouvre devant moi. Et Dieu me dit, non, tu vas ailleurs. Bon, alors, quand cette amie de ma sœur, cette Allemande, elle revient, ben, première discussion, je lui dis, ben tiens, ben, puisque si c'est vraiment celle que Dieu il veut pour moi, direct, je lui dis, au fait, je vais aller étudier théologie à Collonges. Elle me dit, ouais, c'est très bien. Bon, c'était le 13 juillet au soir, 13 juillet 82.
1: Donc, deux mois après, à peine, c'était la rentrée à Collonges.
0: Oui, oui, oui. Et alors, à l'époque, on n'avait pas le droit de se marier en cours d'année scolaire. Hein. Ouais. C'était interdit à l'époque. Eh bien, je lui dis, bon, moi j'ai prévu de partir là, de Montpellier, et de marcher jusqu'à Lyon. Elle me dit, ben je t'accompagne. Donc là, en toute vitesse, en deux jours, là, le 14, le 15 juillet, on prépare les choses pour le voyage, parce que c'était pas prévu qu'elle vienne avec moi. Et on démarre le 16 juillet. Et on arrive dans un gîte d'étape. Et là, le 16 juillet au soir, alors qu'en fait, on n'avait pas encore eu vraiment une discussion. Je lui ai dit, tu veux m'épouser? Elle me dit oui. Ça a été, voilà, direct comme ça. Et bon, on a marché, effectivement, pendant deux semaines. On a traversé toutes les Cévennes, toujours un peu en hauteur, à peu près vers 1000 mètres d'altitude, comme ça, les Cévennes, l'Ardèche,
1: les Monts du Lyonnais,
0: Voilà, ouais. Bon. Et finalement, on est le 31 juillet à Lyon. On va directement voir la mairie. On fait les papiers pour le mariage et tout ça. Et le 20 août, on était mariés. Et le 26 août, j'étais à Collonges.
1: Comment tes parents ont vécu ça?

0: Comment tes parents ont vécu ce mariage express? J'ose même pas dire express, c'est fulgurant.
1: Eux, ils se sont réjouis. Déjà, à l'époque, mon père, il faisait du rap, même qu'il était à la retraite. Il continuait à être en On était encore en 82. Il était missionnaire en Afrique du Nord. Ouais. Parce que là, en ce moment, on l'avait envoyé en Algérie et au Maroc et tout ça. Il était sur toute l'Afrique du Nord. Donc, en fait, au moment où j'ai rencontré ma femme, ils étaient en Afrique du Nord.
0: T'as même pas eu le temps de la présenter.
1: Donc, ils sont arrivés pour les congés là au mois d'août. Et on leur a annoncé directement la date de mariage et tout. Et puis, Donc, comme ma femme est allemande, donc on a fait le mariage civil en France, mais le mariage à l'église, on a été en Allemagne le faire, et après de l'Allemagne, on est descendu sur Collonges. Et j'ai démarré à Collonges.
0: Ah, alors, je vais m'arrêter là, un instant. Dans quel état d'esprit spirituel tu es à ce moment-là? Parce que, on est passé quand même de « je veux être missionnaire », j'ai pas vraiment de relation intime, en tout cas si je me trompe pas, avec Dieu.
1: J'ai jamais pensé je veux être missionnaire.
0: Explorateur. Explorateur. Avec une relation pas vraiment intime avec Dieu, et puis tout d'un coup à t'inscrire en théologie et se destiner à être en tout cas minimum pasteur.
1: Franchement, à l'époque, je ne pensais pas être pasteur. J'étais en théologie parce qu'il y a cette voix qui me disait « va faire théologie ».
0: C'était juste pour faire taire la voix.
1: Et quelque part, c'était un peu pour faire taire la
0: voix.
1: J'avais pas... Disons que, en plus, comme j'avais une frustration par rapport à Collonges, quelque part, ça...
0: Allez, reculons.
1: Ça me restait un peu en travers de la gorge d'aller à Collonges.
0: Oui, bien sûr.
1: J'avais pas vraiment de démarche spirituelle, mais je me disais, théologie, ça pourrait être bien, parce que moi, ce qui m'avait quand même choqué, c'était que je voyais beaucoup de missionnaires européens ou américains en Afrique, et je voyais que leur manière de faire n'était pas du tout adaptée à l'Afrique et que ça posait beaucoup de problèmes. Donc moi, je me serais plutôt vu comme un professeur de mission pour apprendre aux gens à être des missionnaires corrects et à respecter la culture africaine. Moi, je me voyais plutôt comme ça, mais pas pasteur. Bon, et puis je n'étais pas baptisé encore. Je me suis retrouvé en théologie, je n'étais pas baptisé.
0: Ah oui.
1: Les premiers cours, franchement, je ne comprenais rien. Parce que quand j'étais enfant, mes parents, ils m'avaient raconté les histoires de la Bible, comme on raconte à tous les enfants, les écoles du sabbat pour les enfants, etc. Les belles histoires de la Bible. Mais j'avais jamais lu la Bible moi-même. Donc au moment où j'arrive à Collonges, je suis au début où je commence à lire la Bible. Pour moi, c'était une belle découverte, parce que je me rendais compte que lire la Bible, il y a quand même des choses dedans. Mais j'avais une connaissance très limitée. Je commençais à découvrir la Bible, et je me retrouve en théologie avec un langage très théologique et tout ça, et je voyais que tout le monde dans la classe avait l'air de comprendre, et moi, je ne comprenais rien. Et j'étais là, alors je suis allé voir quelqu'un qui avait l'air sympa, il s'appelait Rémi Ballet. Et je lui ai dit, tu peux pas m'expliquer, parce qu'il était étudiant aussi à l'époque, sauf qu'il avait un ou deux ans de plus que moi dans les études. Je lui ai dit, explique-moi. Il m'a expliqué, petit à petit j'ai compris, il m'a donné des études bibliques. Et donc, finalement, j'ai été baptisé à la fin de la première année scolaire. Et bon, petit à petit, vraiment, la foi est arrivée en moi, et finalement, j'ai été vraiment convaincu, et puis heureux que finalement, Dieu m'ait quand même orienté vers ça.
0: Quand tu regardes ce parcours, à la fois express, mais à la fois long, parce que finalement, toute ton enfance, tu baignes dans le milieu de l'Église, dans le milieu du témoignage, de la mission, même si c'est par procuration, par ton père, par tes parents, qui sont plus qu'investis finalement. Quel regard tu portes sur sur cette partie de ta vie jusqu'à Coulanges, quelque part, en termes d'expérience spirituelle.
1: En fait, mon expérience spirituelle, elle a commencé à Coulanges. Avant, je ne peux pas vraiment dire que j'ai eu des expériences spirituelles. Par contre, ce que, avec le recul, je vois comment Dieu a dirigé les choses, a conduit les choses, même à l'époque où moi, je ne pensais pas à Dieu.
0: Même quand tu as été, par exemple, en prison, dans ces moments-là, il n'y a pas eu un moment donné où tu m'avais raconté cette histoire. Malheureusement, on n'a pas beaucoup de temps. Tu m'avais raconté cette histoire où tu as été emprisonné. Même à ces moments-là, tu ne t'es pas dit, tiens, ben, finalement, je vais tenter la carte Dieu pour en sortir peut-être de prison.
1: Alors bon, je me suis retrouvé en garde à vue. Mais en prison moi-même, non. Pendant l'expédition, c'est les coéquipiers qui se sont retrouvés arrêtés au moment donné où j'étais en train de faire des démarches à l'ambassade et à l'ambassade de France. Et quand donc ça, c'est arrivé dans plusieurs pays. Mais là où ça a été le plus, c'était en Ouganda. Là, ils sont restés 48 heures emprisonnés et moi, j'étais dehors, je faisais les démarches pour les libérer. Alors, je me suis retrouvé en garde à vue, mais dans d'autres occasions. Mais j'ai pas été moi-même vraiment en prison.
0: Mais même quand tu es en garde à vue, il y a pas ces moments-là où tu t'es dit, tiens, là, il y a, j'ai peut-être spirituellement quelque chose à vivre. Ça n'a pas été ton réflexe.
1: Non.
0: C'est vraiment après coup.
1: C'est une fois à Coulanges, quand ça. J'ai commencé à lire la Bible, que là, il y a quelque chose qui a commencé à venir en moi, des choses qui ont commencé à se transformer en moi. Et c'est là qu'il y a vraiment eu une ouverture à la foi. Avant, comme j'ai dit, j'avais rien contre Dieu. Je croyais qu'il y a un Dieu là-haut, mais voilà, lui il est là-haut, moi je fais ma vie en bas, et puis voilà, chacun de son côté. Mais c'était pas du tout fâché contre Dieu, mais c'était pas non plus intéressé. Mais par contre, une fois que j'ai commencé vraiment à me nourrir de la parole de Dieu, là j'ai vraiment vu qu'il y avait des choses qui changeaient en moi, oui.
0: Alors on veut savoir, est-ce que cette petite voix, elle s'est arrêtée?
1: Enfin, la voix qui parle comme ça, ça m'est arrivé 5 fois de l'entendre.
0: Ouais.
1: Mais la dernière fois, c'était en mai 90, donc il y a un moment quand même. Mais je pense que c'est 5 fois où Dieu...
0: C'était les aiguillages.
1: Voulait m'aiguiller. Ouais. Et bon, comme je ne l'ai pas entendu depuis 1990, c'est soit je suis complètement perdu, ou alors c'est que je suis sur une voie pas trop mauvaise et qu'il n'a pas besoin de me réorienter. Mais je l'ai entendu 5 fois. Je ne sais pas si j'ai le temps de donner des détails.
0: On n'a plus beaucoup de temps, mais il y a eu un parcours très riche derrière. Dans le ministère pastoral, que ce soit dans le sud de la France, que ce soit... a une expérience particulière auprès des musulmans, au niveau de l'Union franco-belge. Il y a eu aussi une expérience américaine.
1: Oui, en Algérie, pasteur en Algérie. Puis après des études d'islamologie, j'étais envoyé dans une école missionnaire en Californie. Ouais. Ouais.
0: Donc il y a eu un ministère qui... Voilà, avec des orientations. Écoute, merci beaucoup. On arrive au terme de cette émission, donc un peu frustré, mais en tout cas, merci d'avoir partagé ça.
1: J'aimerais quand même dire une chose. Je pense qu'il y a une conclusion très importante à donner quand même. C'est que moi qui étais, qui aimais l'aventure, j'ai découvert par la suite que l'aventure intérieure avec Dieu... elle peut être beaucoup plus grande et beaucoup plus forte encore que celle que je pouvais vivre à être sur les rapides, sur les fleuves en Afrique, etc., où il y a beaucoup d'adrénaline mais aussi de joie et d'excitation, d'expérience, de passion. J'ai vraiment vécu mon pastorat vraiment comme quelque chose de très passionné, et j'ai franchement vécu différentes situations, différentes expériences, parfois très dures, très compliquées, mais en même temps follement passionnantes. Et je remercie Dieu parce que il m'a donné une vie encore plus intéressante que celle que j'aurais eue comme simple aventurier quelque part dans le monde.
0: Merci beaucoup, Pierre, de nous avoir partagé tout ce chemin d'exploration. Tu sais qu'on ne peut pas terminer l'émission sans avoir un texte qui, pour toi, a été marquant. Alors, je sais que tu nous l'as préparé et on t'écoute.
1: Oui, alors c'est dans Philippiens chapitre 4, les versets 6 à 8. Ne vous mettez en souci pour rien, mais en toute chose, exposez vos besoins à Dieu. Adressez-lui vos prières et vos requêtes en lui disant aussi votre reconnaissance. Alors, la paix de Dieu qui surpasse tout ce qu'on peut concevoir gardera votre cœur et votre pensée sous la protection de Jésus-Christ. Enfin, nourrissez vos pensées de tout ce qui est vrai, noble, pur, juste, digne d'amour ou d'approbation, de tout ce qui mérite respect et louange.
0: Pourquoi ce texte ?
1: J'ai vraiment vécu ce passage-là parce que j'ai vraiment vu que quand on s'ancre vraiment en Jésus, on peut vraiment vivre cela dans le sens où il peut arriver n'importe quoi, on reste serein. Il n'y a pas besoin de paniquer, de s'inquiéter. On confie les choses à Dieu et Dieu, il met en nous une force intérieure plus forte que le problème qui nous agresse. Et c'est cette paix intérieure, quelles que soient les situations. Mais voilà, la chose à faire pour justement que Dieu puisse mettre en nous une force plus grande que les difficultés en face de nous, c'est déjà d'orienter nos pensées, de nourrir nos pensées de tout ce qui est vrai, noble, juste, pur, digne d'amour et d'approbation, etc. C'est avec quoi je me nourris. C'est sûr que si je passe ma vie à me nourrir de tout ce qu'on a sur les écrans et sur plein d'autres choses, là, j'ouvre des portes en moi qui ne vont pas aider. Voilà, donc j'essaye vraiment d'orienter mon esprit vers ce qui est à la gloire de Dieu et le reste, je laisse tomber.
0: Merci beaucoup, Pierre.
1: Alors, résultat, je ne suis pas fort en informatique parce que je suis très peu avec les écrans, mais bon, voilà. Mais j'ai cette paix en Christ.
0: Mais je peux le témoigner aussi, cette Bible qui est la tienne devant nous, elle est bien usée sur les côtés, ça veut dire qu'elle est utilisée. Merci Pierre, et puis je te propose d'aller écrire sur notre mur des témoignages, ici, dans ces locaux, dans ce studio, eh bien, ton parcours.

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1: Bonsoir à tous. Les aides mois par mois, c'est fini. Le gouvernement donne plus de visibilité et prolonge les aides carburant jusqu'en août. Les nouvelles mesures ont été dévoilées ce jeudi soir. On peut noter que le dispositif d'aide forfaitaire est reconduit pour 3 mois supplémentaires. Les aides pour les pêcheurs, les agriculteurs et le secteur du BTP aussi reconduites jusqu'en août. Les taxis obtiennent un bonus écologique spécial de 5 500 € pour l'achat d'une voiture électrique dès le 1er octobre. C'est une crise mondiale, a assuré le Premier ministre Sébastien Lecornu. D'ailleurs, le marché du pétrole en zone rouge. Prochainement, l'Agence internationale de l'énergie alerte sur une possible pénurie de l'offre en juillet ou en août si le conflit ne se résout pas au Moyen-Orient. L'AIE évoque notamment le pic d'activité dans les déplacements l'été avec les départs en vacances. Le détroit d'Ormuz reste un point de passage essentiel pour le commerce de pétrole mondial. 1/5 du pétrole brut y transite. Airbus et Air France se pourvoient en cassation. Les deux groupes contestent la décision de la Cour d'appel de Paris qui les a condamnés pour homicide involontaire après le crash du vol Rio-Paris en 2009. 228 morts. En première instance, Airbus et Air France avaient été relaxés. Elle est soupçonnée d'avoir abandonné ses 2 enfants au Portugal. La mère de famille en fuite a été arrêtée en fin de journée, selon la police portugaise. Un homme a aussi été interpellé. 2 enfants français de 4 et 5 ans avaient été retrouvés seuls sur une route au Portugal. Faut-il être ému par une œuvre littéraire ou artistique pour l'apprécier pleinement? Voilà le sujet d'Humanité, Littérature et Philosophie pour les élèves de terminale qui passent le bac en Amérique du Nord. Là-bas, les épreuves ont déjà commencé. 35 000 élèves ont choisi cette spécialité pour le bac. Dans l'Hexagone, les premières épreuves auront lieu le 15 juin. Et puis en foot, la finale de la Ligue des Champions, c'est samedi prochain. Et Ousmane Dembélé se veut rassurant après sa blessure. Ça va le faire, je n'ai pas de doute, a lancé le joueur du PSG. Le Paris Saint-Germain qui sera face à Arsenal, ce sera le 30 mai. Voilà pour l'actu, merci d'être à notre écoute.
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0: Vous écoutez l'émission Rencontre. Je suis en compagnie de Roberto Badenas. Bienvenue.
1: Bonjour.
0: Vous êtes auteur d'un ouvrage du même titre, Rencontre. Aujourd'hui, c'est à l'aube que nous avons rendez-vous, Roberto Badenas. Nous sommes d'ailleurs un peu comme cet homme qui observe de loin celui qui prie. Devant quelle scène est-ce qu'on se trouve ?
1: C'est une scène un peu indiscrète. Parce qu'il y a un homme qui prie, et vous savez, il mérite tout en respect les personnes qui prient. Mais à quelqu'un qui prie, c'est quelqu'un qui est dans une situation de communion avec l'infini, avec Dieu, avec le plus profond, enfin le plus important de l'univers. Et alors, cette situation des prières mérite les plus grands respects. C'est une recherche vraiment sincère de l'autre. C'est un peu différent de ces prières publiques où l'on récite des phrases parfois, etc. Mais ici, je parle de cette communion profonde de l'être avec l'autre, en majuscule. Il y a quelqu'un, un disciple qui se demande pourquoi le Christ se lève si tôt.
0: Donc c'est le Christ qui est en train de prier.
1: Oui, voilà, c'est Jésus de Nazareth qui est en train de prier et il cherche un endroit reculé où il est à l'écart parce qu'il ne veut pas... Vous savez, il évite d'exhiber sa spiritualité.
0: Il y a une pudeur.
1: Une pudeur. Parfois, les religieux n'ont pas tous cette pudeur. Et on exhibe... Je vis dans un pays comme l'Espagne où les processions, c'est une espèce de manifestation extérieure de la spiritualité. Mais ce Christ, il cherche un endroit calme, retiré, et il prie. Et quand il est en pleine prière, un disciple qui le découvre, il le surprend. Bon, il rentre de lui-même et il se retire. Mais après, lorsque le Christ vient à la rencontre de ses disciples, il lui demande, s'il te plaît, apprends-nous à prier. Parce qu'il a découvert que ce qu'il fait de réciter des phrases, c'est pas prier. Et prier vraiment. Et alors Jésus leur explique en quoi consiste la prière.
0: Parce que cet homme, ce disciple qui demande à Jésus de lui apprendre à prier, il sait déjà prier, c'est quelque chose qu'il pratique depuis déjà un certain temps.
1: Il connaît des prières, il mémorise des prières, il prie tous les jours, certainement. Mais il se rend compte que ce qu'il fait, c'est souvent réciter des phrases, mais il ne se rencontre avec personne. Donc, il ne trouve personne dans sa prière. Et voilà que mon livre rencontre. L'essence de ce que je cherche ici, c'est peut-on prier et rencontrer quelqu'un ?
0: Donc la prière est une rencontre ?
1: Une rencontre, exactement. Peut-être nous sommes ici au cœur des messages de ce livre. C'est-à-dire, puis-je rencontrer Dieu dans la prière ? Prière, c'est reconnaître, en tout cas, tout d'abord déjà, que je ne suis pas le centre de mon univers. N'est-ce pas ? Que le centre de ma vie... Et en dehors et au-dessus de moi. Et en même temps, il est au plus profond de moi-même. En même temps. En même temps, si proche, si présent, que je peux entrer instantanément en contact avec lui, à n'importe quel moment et n'importe où. Et cette capacité de communiquer avec l'infini, avec Dieu, eh bien, Jésus l'avait. Et les disciples voient que dès qu'il sortait de la prière, ils voyaient qu'il rayonnait et il y avait une force en lui. Et alors, Jésus va communiquer à ses disciples cette force, cette sérénité, ce pouvoir. Quand tout est bloqué, quand tout est stressé, tu communiques avec cette source d'énergie de l'univers, avec cette force que nous appelons Dieu. Eh bien, tu peux retrouver cette calme, cette lucidité, cette sérénité dont tu as besoin pour ta vie quotidienne.
0: Là, Jésus est celui qui favorise la rencontre entre un homme et son Dieu, finalement.
1: Dans ce cas-là, oui. Mais cette proposition d'aller à la recherche de la prière, non pas dans les termes, dans les paroles que tu utilises pour ta prière, mais dans ton attitude intérieure, la nouvelle voie qu'il montre à ses disciples, c'est cette voie à suivre. C'est pas où tu cherches de te rencontrer avec quelqu'un. Et plutôt que dire des choses... Bien sûr, nos prières disent des choses. Ils disent nos désarrois, nos désirs, nos quêtes, nos souffrances, mais aussi notre joie, notre gratitude. Mais le plus important, c'est cette attitude. Voilà, je viens, je suis là avec toi. Et parfois, je n'ai rien à dire, mais je me trouve bien et j'ai besoin de toi. Et quand je te quitte, entre parenthèses, ou je te quitte cette conscience des présences, eh bien, je suis plus fort et je suis plus à même de mener ma vie et de vivre avec mes frères. frères et sœurs autour de moi.
0: Donc si on ne se sent pas capable de prier, écouter est aussi une forme de prière.
1: Absolument, parce que y a pas, la prière a deux sens. Ce que je dis à Dieu, que j'écoute Dieu. Et parfois, dont nous avons le plus besoin, c'est cette écoute de l'autre, l'écoute de Dieu.
0: Roberto Badenas, merci beaucoup. Nous arrivons au terme de cette émission. C'était Rencontre. Et je vous invite à nous retrouver pour une prochaine chronique. À bientôt. Au revoir. À bientôt.

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2: Winston Churchill, ce fameux bulldog anglais. On ne peut pas étudier la dernière guerre mondiale sans faire allusion à lui. Et c'est un peu grâce à lui que le régime nazi, finalement, a disparu. Eh bien, un jour, comme c'est très souvent le cas avec les hommes d'État, les personnages importants, les journalistes cherchent toujours des failles dans leur enfance, leurs gestes. Un journaliste qui disait à Churchill, mais c'est bizarre, quand vous étiez jeune enfant, vous avez raté une classe de votre parcours primaire. Comment expliquez-vous cela, monsieur Churchill, qu'un homme comme vous a été recalé ? Churchill l'a regardé et lui a dit « Vous vous trompez, je n'ai pas raté, on m'a seulement donné une deuxième chance pour recommencer. » Je trouve cela extraordinaire. Les échecs ne sont pas fondamentalement des échecs, mais sont peut-être dans la vie l'occasion de repartir à zéro, l'occasion d'une deuxième chance. Tout dépend comment vous regardez les choses. Le verre peut être à moitié plein ou à moitié vide. Un échec peut être tout simplement une porte ouverte pour un autre succès.
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3: Nous allons aujourd'hui évoquer une bande dessinée. Il s'agit même d'une série, réalisée par Johann Sfar, qui s'intitule « Le chat du rabbin ». Le 9e tome, « La reine de Shabbat », est paru en 2019, 17 ans après le premier opus qui s'intitulait « La bar mitzvah ». Le tome 2, « Le Malka des lions », a reçu le prix d'Angoulême, le prix œcuménique d'Angoulême en 2003. L'argument de la série est à la fois simple et drôle. Au début du XXe siècle, à Alger, la vie d'un rabbin et de sa fille Slabia, vue par les yeux du chat de la maison. Un chat pas comme les autres, puisqu'il est capable de parler depuis qu'il a dévoré le perroquet. Au-delà de la parole, je devrais dire avant la parole, le chat possède une intelligence exceptionnelle, qui l'amène à vouloir s'instruire et à contester les enseignements de son maître rabbin, à remettre en question les fondements de sa foi et de sa religion. Le récit évolue au rythme de la vie de Slabia, qui porte le nom d'une pâtisserie orientale. Au tout début de l'histoire, c'est une petite fille qui vient de perdre sa mère. Elle grandit gâtée et couvée par son père, puis se marie et part vivre à Paris, avant de retourner en Algérie avec son mari, lui aussi rabbin, et d'avoir un enfant. Ces deux événements, le mariage de Slabia et la naissance du bébé, vont rendre le chat fou de jalousie, car il voudrait garder la première place dans la vie de sa maîtresse. Mais beaucoup d'autres personnages interviennent. On peut citer le Cheikh Sfar, cousin du rabbin, qui est un imam musulman, un jeune russe à la recherche du paradis terrestre, ou le Malka des lions, un vieux conteur sage et rusé. Le tome 9, La reine de Shabbat, revient au début de l'histoire, entre les tomes 1 et 2, au moment de la mort de la mère de Slabia. Pour ne pas se retrouver seul en tête à tête avec sa fille, à qui il n'arrive pas à parler de son deuil, le rabbin décide de garder un chat abandonné. Johann Sfar n'est pas croyant. Il porte un regard ironique sur la foi et sur les religions, le judaïsme en particulier dont il est issu. On peut y trouver des arguments pour se moquer des fidèles. Pour moi, c'est surtout un regard perçant et plein d'humour qui permet de s'interroger sur nos pratiques religieuses. Pourquoi accomplissons-nous tel ou tel rite? Qu'est-ce qui est vraiment important? Les situations mises en scène par Sfar sont souvent très drôles et poussent à la réflexion, quelle que soit notre religion, nos croyances ou non-croyances, et nous appellent au respect et à l'humilité. Le chat du rabbin est édité chez Dargaud. Le tome 9, La reine de Shabbat, coûte 15 euros.
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2: Les récompenses des fidèles. Quand j'étais petite, il y a quelque chose que j'aimais beaucoup à l'école. Quand la maîtresse, elle donnait des images. Et au bout de tant d'images,

0: on avait le droit à un cadeau. Mais c'était trop magique. Je trouvais ça incroyable. Je vais pas assimiler le fait que Dieu doit nous récompenser systématiquement quand on fait les choses bien. Parce qu'une chose est sûre, si on fait les choses bien avec Dieu, même s'il n'y a pas des récompenses en argent ou en or derrière, notre vie, elle est tellement conforme et tellement belle que c'est déjà une très belle récompense naturelle. Mais je vais vous parler d'un personnage qui s'appelle Salomon. Et pour cela, je vais demander à Jethro Camille.
1: Coucou.
0: Bonjour Jethro, comment vas-tu ?
1: En pleine forme, merci. Toi, Nabi ?
0: Oui, ça va, t'as été récompensé cette semaine, t'as passé une bonne semaine.
1: Ma récompense est ici avec vous.
0: Amen.
2: Oh, c'est beau.
0: Mais on va partager évidemment ce pain avec Élise Lazarus. Comment vas-tu, Élise ?
2: Mais ça va bien, je te remercie.
0: Bon, en tout cas, si l'un d'entre vous peut me lire 1 Roi 3, versets 5 à 9.
3: Alors, à cet endroit, le Seigneur se montre à Salomon pendant la nuit, dans un rêve. Il lui dit « Demande-moi ce que tu veux, je te le donnerai. » Salomon répond « Tu as été très bon pour ton serviteur David, mon père. En effet, il s'est conduit envers toi comme un homme digne de confiance, juste et honnête. Tu lui as toujours montré ta grande bonté. Tu lui as donné un fils qui est installé aujourd'hui sur son siège royal. Oui, Seigneur mon Dieu, c'est toi qui m'as fait roi à la place de David, mon père. » Mais moi, je suis très jeune. Je ne sais pas encore comment me conduire. Et je suis à la tête du peuple que tu as choisi. C'est un peuple nombreux, si nombreux qu'on ne peut pas le compter exactement. Je suis ton serviteur. Donne-moi donc un cœur intelligent pour gouverner ton peuple et distinguer le bien du mal. Sans cela, qui est capable de gouverner un peuple si important ? Cette demande de Salomon plaît au Seigneur.
0: Alors là, je suis choquée. Je suis honnête et transparente avec vous. Si demain Jésus se pointe à ma porte et me dit « Que souhaites-tu ?», je ne suis pas sûre que je lui demande la même chose que Salomon a demandé. Donc j'aimerais savoir qui était Salomon, parce qu'il a l'air d'être plus que sage.
1: Et c'est d'autant plus étonnant que c'est le fils d'un adultère.
0: D'accord.
1: Donc, David, on a parlé il y a quelque temps dans cette émission. David a une relation avec une femme qui n'était pas la sienne. Oui. Et Salomon est né dans cette union. Et ça montre bien que qui qu'on soit, quelles que soient nos origines ou les origines de nos parents ou l'histoire de nos parents, ça n'empêche jamais Dieu de nous bénir et de nous donner, là en l'occurrence, une incroyable sagesse.
0: C'est incroyable. Et pourquoi il n'a pas demandé autre chose ?
2: Bah, je pense que chaque personne est différente. Alors, c'est vrai qu'il aurait pu demander de l'argent, après tout, ou de la gloire. Toute personne sage est capable, peut-être, de voir son plus grand besoin. Pour certains, ça peut être de la sagesse, pour d'autres, ça pourrait être de la patience, du courage. Tu as, voilà, d'autres personnes dans la Bible avaient besoin de courage. Par exemple, Gédéon, c'est du courage que Dieu lui a donné, il en manquait. Et ce que j'aime avec Salomon, c'est qu'il a cette intelligence de ne pas se précipiter sur ce qui paraît facile. Je dis de l'argent, la gloire, plein de femmes. Voilà, il aurait pu. Mais il va aller chercher ce dont il avait vraiment besoin. Et quand même, pourquoi est-ce qu'il demande la sagesse ? Il dit, c'est même pas pour se la péter, c'est pas pour être plus intelligent que les autres, c'est pas pour être un roi qui gagne toutes ses guerres, c'est pour pouvoir bien gouverner le peuple. Ça veut dire que Salomon, il pense pas qu'à lui. Dieu dit, je te bénis, tu veux quoi ? Salomon, il dit, je veux une bénédiction pour moi qui va aider les autres. Et ça, c'est bon quand même.
0: En même temps, si je ne me trompe pas, Jethro, tu vas confirmer, c'est l'une des plus belles bénédictions que d'obtenir la sagesse, mais derrière, il en a découlé tellement d'autres choses. Dieu l'a amplement béni. Hein.
1: Bah, c'est ce que Dieu dit. Hein. Je suis juste dans la suite du texte. Il dit, comme tu n'as pas demandé la richesse ni la mort de tes ennemis, mais tu as seulement demandé de savoir bien juger pour gouverner avec justice, non seulement je vais te donner ce que tu as demandé, c'est-à-dire un cœur sage et intelligent, mais en plus je vais te donner même ce que tu n'as pas demandé, la richesse et l'honneur. Pendant toute ta vie, aucun roi ne sera aussi grand que toi. Et ça montre bien que quand tu as la sagesse, que tu sois pauvre ou que tu sois riche comme Salomon, dont la réputation a dépassé les frontières d'Israël, enfin, il était très réputé comme roi. Quand tu as la sagesse, tu gères bien les choses. Donc la sagesse, c'est quelque chose de de bon à demander et que c'est quelque chose de bon à chercher. Et effectivement, quand on la demande, moi je vais juste répéter ce que dit Élise, quand on la demande, c'est qu'on a déjà un petit peu de sagesse.
0: Oui, bon, ça part de quelque chose.
1: Ça part de quelque chose.
0: Est-ce que Dieu peut donner autre chose que de la sagesse comme bénédiction? Il lui a demandé ce qu'il voulait, en fait.
2: Alors, Dieu donne ce qu'il veut comme bénédiction. Il y a des gens qui ont eu de l'argent comme bénédiction. Il y a des gens, comme j'ai dit, qui ont eu du courage. Il y a des gens qui ont eu des années de vie en plus. Il y a un roi, par exemple, qui était malade.
1: Ézéchias,
2: qui a prié, qui a dit à Dieu, s'il te plaît, laisse-moi vivre plus longtemps. Et Dieu lui a dit, ok, je te donne des années supplémentaires. Donc, il y a plein de formes de bénédiction qui existent. Je pense que notre problème à nous, c'est qu'on est un peu déformés. Et que quand on pense bénédiction, la première chose à laquelle on pense, c'est...
0: Oui.
2: Ou la belle voiture.
0: Bien sûr.
2: Qui roule vite. Mais en fait, il y a plein de choses. Il y a des gens qui ont été bénis avec des enfants. Voilà, c'est tellement vaste ce que Dieu va faire. Moi, ce que j'aime, c'est cette idée que une bénédiction, c'est quand Dieu te donne quelque chose dont tu avais besoin, que tu saches ou pas que tu en avais besoin.
1: Oui, parce que toutes les choses ne sont jamais que des choses. Une voiture, ça n'est jamais qu'une voiture. Ça peut être une bénédiction pour l'un, une malédiction pour l'autre. L'argent, ça peut être une bénédiction pour l'un, une malédiction pour l'autre. Et même des années de vie en plus, ça peut être une bénédiction pour l'un et une malédiction pour l'autre. J'ai rencontré en visitant dans les maisons de retraite, je rencontre parfois des gens qui disent « J'en ai assez, je voudrais bien mourir, mais Dieu ne veut pas me reprendre. » Alors bon, ça, je ne rentre pas dans les croyances.
0: Oui, bien sûr.
1: Mais même des années en plus, ce n'est pas forcément une bénédiction pour tout le monde. Donc, la bénédiction réside bien plus dans l'adéquation et l'utilité de ce que Dieu va me donner à un moment donné de ma vie, plutôt que dans la chose elle-même. La chose elle-même, ça n'est jamais que la chose.
0: D'accord. Et une question pour toi, Jethro. Est-ce que Salomon a été béni toute sa vie? Est-ce que cette bénédiction s'est interrompue un moment? Est-ce que ça l'a aidé, cette bénédiction? Est-ce que le fait qu'il soit riche ait contribué au fait qu'il soit tout le temps béni?
1: La Bible dit, dans l'histoire de Salomon, qu'à un moment donné, il était vraiment, de notre époque, pété de thunes,
0: oui.
1: Et qu'il avait une tonne de femmes.
0: C'est ça.
1: Et que finalement, il aimait beaucoup ses femmes, il en avait mille, quoi. Enfin, c'est
2: beaucoup, quand même.
1: Le gars avait l'énergie, je ne sais pas comment il faisait, en fait, passons. Et ce que ses femmes ont beaucoup adoré des dieux divers, etc., et que finalement, il aimait tellement ses femmes qu'il a fini par aimer leur dieu.
0: Mmh.
1: Et donc, quelque part, Salomon, il s'est perdu. Finalement, il a adopté, je ne crois pas que ce soit Dieu qui lui donnait toutes ses femmes, il a adopté les rites et les traditions de son époque, quoi. Les rois avaient plein de femmes, plus tu avais de femmes, plus tu étais puissant, plus tu étais prestigieux. Donc il a adopté ces coutumes-là, et quelque part, ça l'a planté. Ça l'a planté parce qu'il a fini par chercher ce qu'il aimait, plutôt que ce que Dieu aimait et ce qui aurait fait du bien au peuple. Donc quand tu te détournes de ça, à un moment donné, ben voilà, tu tombes, mais il n'est pas resté en bas tout le temps.
0: Peut-être, Élise, je vais rebondir sur ce que tu as dit tout à l'heure. Tu as dit qu'un don, ce n'était pas spécialement de l'argent.
2: Mm-hmm.
0: Ce n'était pas forcément monnayable, et heureusement. Mais est-ce qu'un talent que Dieu pourrait me donner, je suis pianiste, c'est un don et une bénédiction me donne est-ce qu'on peut développer cette partie?
2: Je pense que certaines bénédictions de Dieu, ça va être une opportunité. Quand je dis une opportunité, c'est pas, enfin, ça peut être que tu rencontres la bonne personne, mais imaginons, tu reçois un talent de pianiste, Dieu te donne une opportunité. Maintenant, comment est-ce que toi, tu vas décider d'utiliser ce don de pianiste?
0: C'est ça.
2: Tu vas pouvoir l'utiliser pour faire des grands spectacles, dans des grandes salles, avoir beaucoup d'argent, voyager dans le monde entier. C'est pas mal. Tu t'es béni toi-même, tu t'es enfermé sur toi-même. Cette bénédiction, cette opportunité que Dieu t'a donnée, ça peut aussi être, si je sais jouer, je peux faire des concerts caritatifs pour avoir de l'argent, non seulement pour moi, mais pour des causes importantes. Je peux aller jouer dans des églises pour aider des gens à adorer. Je peux, là, c'est pianiste, mais ça peut être pour n'importe quelle bénédiction la même chose. Des dons. Tu choisis ce que tu en fais, est-ce que tu l'utilises pour toi tout seul? Et Dieu, bah, il ne va pas te le retirer comme ça, il n'est pas comme ça, hein. Il ne reprend pas en disant « Ah non, non, j'aime pas la façon dont tu fais, donc je retire. » Tu assumes, mais dans ce cas-là, tu ne bénis que toi. Ou alors, la voie que Dieu te propose, elle est toujours de dire Les bénédictions que tu as, elles sont faites pour rayonner autour de toi, pour faire du bien autour de toi. Et je pense que toute bénédiction de Dieu peut être utilisée comme ça, pour faire du bien autour de soi.
1: Je pense même que toute bénédiction de Dieu, par nature, est relationnelle. Mmh. C'est-à-dire que ça te connecte avec Dieu, ça te connecte avec les autres. Et ça fait du bien à toi, ça fait plaisir certainement à Dieu, et aux autres, ça fait du bien aussi. Je pense que si on lit la bénédiction comme ça, mmh. on apprend à identifier la bénédiction.
4: D'accord.
1: Parce que quand on procède dans l'autre sens, en te disant, bon ben, je vais demander l'argent, comme ça, je vais pouvoir faire du bien aux autres. Alors que si je suis déjà en train de faire du bien aux autres, certainement Dieu va me donner d'autres opportunités de faire du bien aux autres et des moyens supplémentaires pour faire du bien aux autres. Donc la bénédiction, je la pense plutôt en termes relationnels. Quelque chose qui me relie à Dieu, qui me donne de la joie au cœur et qui me donne plein d'amour et de joie pour Dieu. Et puis, pareil pour les autres.
0: Mais est-ce que un don est une bénédiction? Et est-ce que Dieu bénit tout le monde? Et est-ce que, une dernière question, une bénédiction ou un don est une récompense? Est-ce que ça veut dire que parce que je suis profondément la Bible, tout va découler? Ou est-ce que Dieu décide de bénir une personne? C'est lui qui choisit.
1: Bien, il y a un peu les deux. C'est-à-dire que tu as employé une expression dans l'introduction que j'ai retenue parce qu'elle me semble vraiment résumer ce que je pense complètement moi-même et je crois ce que la Bible enseigne. Il y a ce qu'on appelle la récompense naturelle. C'est-à-dire que tu as une difficulté, je vais t'aider. Je vais être heureux de t'aider, je vais être heureux de te voir sortir de l'ornière, de ta galère, quoi. Et je vais être content, parce que tu es contente. En quelque sorte, ta joie ou ton soulagement, ce sera un petit peu le mien aussi, ça suffit en soi-même. Si en plus tu me fais un chèque de 8000 euros... Bon, là, en l'occurrence, je me sentirais insulté, hein, en réalité, parce que si tu rends service à un ami ou un ami, et puis oui. qu'on te paye, c'est la honte,
0: oui.
1: quoi.
0: Oui.
1: Mais si tu m'offres, disons, une tasse de thé, et puis un petit morceau de gâteau, en plus, quoi, je serais content. C'est la cerise sur le gâteau, mais le gâteau, il est là. C'est ce qu'on appelle la récompense naturelle, et je pense que c'est l'essence même des choses. Il y a aussi, à l'inverse, la punition naturelle. Je t'es dans la galère, t'es sur le côté de la roue avec ta voiture en panne, je fais rien pour toi. Quelque part, je me traite mal moi-même, et je suis déjà puni en soi-même. Et puis, il arrive que Dieu octroie, enfin Dieu donne quelque chose à quelqu'un, je sais pas moi, un talent par exemple. Ça peut être ponctuel ou ça peut être permanent, mais il le donne pas pour le donner, il le donne pas pour faire plaisir, il le donne parce qu'il y a un sens, Élise l'a très bien dit tout à l'heure, il le donne parce qu'il y a un sens, il y a une utilité pour faire encore du bien à quelqu'un d'autre. C'est toujours relationnel avec Dieu. Il y a toujours un but relationnel, un but de, ben, d'être ensemble, quoi, d'être bien ensemble, main dans la main. Voilà, c'est comme ça que je le dirais. Donc, récompense naturelle, et puis parfois... des dons, des talents qui sont donnés pour des missions bien précises, avec des buts comme le don de prophétie, avec un but bien précis, quoi.
0: Élise, est-ce que tu peux m'orienter, parce que j'ai trop dit quelque chose, mm-hmm. et il m'a dit, parfois c'est temporaire, un don peut survenir et disparaître?
2: Oui, alors là on va aller dans du don très particulier. Tu as dit tout à l'heure, est-ce que Dieu donne des dons? Oui, les gens qui croient pas en lui... ils ne sont pas dans leur coin à végéter sans rien faire. Dieu leur donne des talents. Comme j'ai dit, après, ils choisissent comment ils l'utilisent. Mais justement, quand tu décides de faire du bien aux autres, d'essayer de parler de Dieu pour faire du bien aux autres, hein, à nouveau, je pense que Dieu, parfois, va te donner un coup de pouce supplémentaire pour des missions très particulières. Par exemple, dans la Bible, il y a un moment où il y a des gens qui commencent à parler dans des langues où tout le monde comprend ce qu'ils disent. Alors, déjà, être capable d'un coup de parler une autre langue, c'est chaud. Mais là, tu parles et il y a un traducteur automatique dans l'oreille de tout le monde.
1: Le rêve.
2: Ah, là, par contre, là, je vois pas comment on fait, à part si c'est un miracle de Dieu. Et ça n'a duré que le temps d'un discours. Pour un exemple plus personnel... Je suis pas prophète, je suis pas prophétesse, je fais pas ça. Une fois dans ma vie, j'ai eu un message à donner à quelqu'un, vraiment un message important, j'en ai rêvé la nuit, je me suis réveillée avec cette certitude qu'il fallait que je le dise. C'était quelque chose de très précis, qui ne s'invente pas. Je suis allée le dire à cette personne, qui a changé de couleur quand je lui ai dit ça, parce que comment tu sais cette personne avait absolument besoin d'entendre ça. Ça n'est plus jamais arrivé depuis. J'ai pas le don de prophétie tout le temps. Je l'ai eu à un instant précis pour un besoin précis.
3: Et ça, oui, Dieu peut faire. Et ça a été, et pour la personne en face, oui, ça a été une bénédiction. Elle avait besoin d'entendre ça pour sortir de son

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1: Certains prétendent que le monde se divise en deux catégories. Les peureux, ceux qui échouent, et les sans-peur, qui franchissent tous les obstacles. Comme le fameux chevalier Bayard, sans peur et sans reproche. Ou encore Bonaparte, s'avançant à la tête de ses soldats sur le pont d'Arcole, une épée dans la main droite et le drapeau tricolore flottant au vent dans la main gauche. L'histoire des hommes et des pays est riche d'actes héroïques. Est-ce à dire que la peur est inconnue pour certains? Non. La différence s'établit, en réalité, entre ceux qui parviennent à dominer leur peur et ceux qui sont tyrannisés par elle. Mon fils aîné a toujours aimé les sports que moi je qualifierais de dangereux. À 14 ans, il faisait des sauts avec son vélo, un bicross ou BMX pour les initiés. À 16 ans, il s'élançait sur une paroi verticale de 3 mètres de haut et toujours sur son vélo, se projetait à 1,50 m, 2 mètres au-dessus. Il lâchait une main, un pied, faisait un sourire, une grimace, puis plongeait dans le vide, toujours avec son vélo. La chute fut parfois douloureuse. Malgré le risque, malgré les bleus, il continuait. Ensuite, il s'est intéressé à l'escalade, choisissant évidemment ce qui n'était pas le plus facile. Et l'hiver, il court la montagne, descend des pentes incroyables sur son surf des neiges ou en ski. Un non-initié comme moi s'est souvent demandé s'il était totalement insensible à la peur. Lorsqu'il avait 17, 18 ans, je l'ai accompagné quelquefois au pied des parois rocheuses. Et mon rôle consistait à tenir la corde qui l'assurait en cas de chute. Alors je restais en bas, je le suivais des yeux. Il soulevait son corps avec deux doigts parfois, levant une jambe à la hauteur de ses épaules. Était-il vacciné définitivement contre la peur? Un jour, distrait, j'ai relâché la corde. Et au moment où il perdait sa prise, il ne l'a plus sentie. C'est une impression angoissante. Alors il a hurlé « Papa, la corde !» Et là, j'ai cru discerner un début de panique, un coup de peur. N'oublie pas, personne n'est vacciné contre la peur. L'empêcher de nous dominer est un combat permanent, mais avec Dieu, la victoire est certaine. Notre prochaine chronique a pour titre « Comment vaincre ?»